0: impliqué dans la prise de décisions spécifiques, aux mécanismes qui ont été mis en œuvre, ni aux crimes auxquels il peut être directement associé. Il en va de même pour Wassim al-Assad ou Atef Najib. On a peu vu de documents présentés qui aient réellement été élaborés dans le but de montrer qu'il s'agit là d'un moment de vérité et de reconnaissance des souffrances infligées aux Syriens au cours de la dernière décennie, ou si l'on veut également prendre en compte l'ensemble du règne du régime d'Assad au cours des 54 dernières années.
1: Des propos recueillis par Guilhem Delteil. La Syrie qui accuse Israël d'avoir mené des frappes dans une base militaire du nord du pays mardi. Tel Aviv n'a pas explicitement confirmé, mais a indiqué par la voix du Premier ministre que des troupes turques allaient y être déployées. Selon Benjamin Netanyahou, cela constitue une menace pour la sécurité de son pays. Des allégations démenties par la Turquie il y a quelques minutes. L'Iran dément quant à elle avoir frappé les Émirats Arabes Unis qui ont annoncé suspendre toute transaction avec Téhéran. Le royaume l'accuse d'avoir mené des frappes sur son territoire mardi. Deux missiles balistiques lancés depuis l'Iran et tombés en mer. Des tensions dans un contexte de guerre régionale entre Téhéran et Washington, auquel les pays du Golfe sont exposés depuis la reprise des hostilités en juillet. À peine nommé et déjà dans la tourmente en Colombie, le nouveau ministre du Logement, Jaime Andrés Beltrán, a été vu ce week-end en train de se détendre sur une plage quelques jours seulement après le séisme qui a fait 289 morts dans l'ouest du pays. Une honte pour l'opposition de gauche qui annonce qu'elle va déposer une motion de censure. François-Damien Bourgerie.
2: 27 000 habitations détruites, des milliers de familles à la rue et un ministre du logement en short de bain face à la mer des Caraïbes. Jaime Andrés Beltrán a beau jurer qu'il ne faisait que passer quelques heures avec sa famille qu'il n'avait pas vue depuis longtemps, rien n'y fait. Tollé général, même la droite se joint aux critiques en dénonçant un ministre déconnecté. La gauche a déjà indiqué qu'elle réclamerait sa démission. Mais Jaime Andrés Beltrán n'est pas le seul à être pointé du doigt, car pendant qu'il était en train de se prélasser sur la plage, le président Abelardo de la Esprilla était lui à Buenaventura, l'une des villes ravagées par le séisme. Il a annoncé l'ouverture d'un navire hôpital et des tonnes d'aide médicale. Jusque-là, rien d'anormal. Sauf qu'à la sortie de la conférence de presse, le chef de l'État a lancé des ballons de foot siglés du logo de son parti aux enfants sinistrés. Un geste vu comme une marque de mépris et qui en rappelle une autre. Les rouleaux de papier toilette jetés par Donald Trump aux victimes de l'ouragan Maria à Porto Rico lors de son premier mandat.
1: François-Damien Bourgerie. Il est minuit 4 à Abidjan où il y a 20 ans, jour pour jour, la ville ivoirienne suffoquait sous les émanations de déchets toxiques. Plus de 500 tonnes de produits nocifs débarquées par le navire Proboko Ala, puis déversées sur plusieurs sites de la capitale économique, répandaient une odeur nauséabonde et semaient inquiétude. L'inquiétude parmi les populations. Reportage deux décennies plus tard de notre correspondant Abdoulaziz Diallo.
3: Akouedo, village ébrié niché dans la commune de Kokodi, fait partie des 18 sites où les déchets toxiques du Proboko Ala ont été déversés il y a 20 ans. À l'époque, William Akessé avait 26 ans. Il se souvient de ce drame qui a bouleversé sa famille.
4: Cette nuit-là, ma femme avait fait une césarienne. Je venais fraîchement d'arriver de l'hôpital avec ma femme. Et c'est cette même nuit-là qu'ils sont venus déverser ces déchets-là. On ne pouvait même pas respirer. Moi-même, mon enfant a succombé.
3: Le bilan officiel fait état de 17 morts et de dizaines de milliers de personnes intoxiquées. En 2007, l'État ivoirien et Trafigura, l'entreprise mise en cause dans cette affaire, conclut un accord à l'amiable. Le groupe verse 152 millions d'euros pour contribuer au nettoyage des sites et à l'indemnisation des victimes. Un accord toujours contesté par les associations de victimes. Denis Yao Pipira les représente.
5: Ce que l'État a fait, c'est de signer un accord qui immunise Trafigura. Ça nous a donné des difficultés d'ailleurs pour poursuivre Trafigura. Devant nos juridictions, ça n'a pas été possible. L'État s'est contenté de prendre quelques billets et puis de lâcher les victimes.
3: Aux Pays-Bas, Trafigura a été condamné en cassation à indemniser les victimes. En 2023, la Cour africaine des droits de l'homme et des peuples a estimé insuffisant le dispositif d'indemnisation mis en place par la Côte d'Ivoire, ordonnant la création d'un fonds pour réparer les préjudices. 2010. Mais 20 ans après, les victimes attendent toujours. Abdelaziz Diallo, Abidjan, RFI.
1: Les autorités assurent que depuis 2015, tous les sites pollués ont été totalement assainis. En France, les caisses d'allocations familiales commencent à verser l'allocation de rentrée scolaire. Elle est destinée à aider des familles modestes ayant des enfants scolarisés, étudiants ou apprentis, âgés de 6 à 18 ans. En 2026, près de 3 millions de familles en bénéficieront à Rambeng.
6: Cartables, cahiers, vêtements, c'est déjà la course pour les familles à la veille de la rentrée scolaire. Les parents de près de 5 millions d'enfants bénéficient de l'allocation versée depuis ce mardi. C'est le cas de ces deux mères de famille.
7: Il faut la verser un peu avant parce qu'après on n'a pas le temps de tout préparer. Le 18, c'est un peu tard quoi. Il faut la verser un peu en avant. Par exemple, même le 10 août, comme ça on a le temps pour tout préparer.
8: Et par rapport au montant, dire que ça va suffire ou pas, deux fois il faut faire avec ce qu'on a en fait. Faut pas viser ce qui est loin de ses moyens. Donc, on fait avec.
6: Le montant de l'allocation de rentrée scolaire varie entre 426 et 466 euros par enfant. Un coup de pouce financier bienvenu, mais qui ne couvre pas tous les besoins, selon la quadragénaire.
7: C'est bien, on aurait aimé, bon, pour les élémentaires, ça va, mais pour les collégiens, au moins 500 euros, quoi. Parce que 400 euros, c'est pas beaucoup. Des fois, on rajoute.
6: En France, les familles consacrent en moyenne plus de 1300 euros par enfant et par an à la scolarité. Les deux tiers de ces frais concernent les vêtements, la cantine et les fournitures scolaires.
1: Aram Beng du Service France de RFI. Du football, Rodri, le milieu de terrain espagnol champion du monde, va signer au FC Barcelone. D'abord pressenti assez rivaux du Real Madrid, il a finalement fait volte-face. Il quitte donc Manchester City, où il évoluait depuis 7 saisons, et vient renforcer le milieu de terrain barcelonais, Esteban Mirales.
9: Champion d'Europe, champion du monde, Ballon d'Or 2024, Rodri est un joueur incontournable de la planète football depuis plusieurs saisons maintenant. Dans une courte vidéo publiée sur les réseaux sociaux, le FC Barcelone a officialisé l'arrivée du milieu de terrain par une phrase qui résume bien le joueur qu'il représente. Le maître de l'espace et du temps débarque à Barcelone. À 30 ans et après deux saisons compliquées à Manchester City, la faute à une rupture des ligaments croisés du genou. Rodri a retrouvé son meilleur niveau cet été avec la sélection espagnole. Véritable plaque tournante au milieu de terrain, le meilleur joueur de la dernière Coupe du Monde va devenir le 8e champion du monde du vestiaire catalan. Rodri a signé un contrat de 4 saisons chez les Blaugrana qui ont déboursé environ 75 millions d'euros bonus compris pour l'ancien joueur de l'Atlético Madrid et Villarreal. Chez nous manquant d'un Barça déjà très compétitif, Rodri pourrait permettre aux Catalans de remporter une 6e Ligue des Champions, la première depuis 2015.
1: Du football toujours. Pour Lyon, il faudra tout donner au match retour. L'Olympique Lyonnais a obtenu le nul mardi en barrage aller de la Ligue des Champions. Le club français rencontrait les Turcs du Fenerbahçe et devront donc impérativement gagner à domicile le 26 août s'ils veulent rejoindre la compétition européenne la saison prochaine. 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
14: Bonsoir à tous. Toute la semaine, à cette même heure, RFI vous invite à revivre certains des plus grands concerts diffusés pendant l'année. Ce soir, place à Groundation, le groupe qui a contribué à définir le reggae roots américain. Plus de 25 ans après sa création, Groundation a livré en 2025 son 11e album studio, Candle Burning. Un album que nous allons donc en partie découvrir en live à l'occasion du concert que le combo californien mené par Harrison Stafford a donné à Marseille en octobre dernier lors de la 34e édition de la Fiesta des Suds. Un événement qui chaque année transforme l'esplanade Gisèle Halimi en bout de port, en dance floor à ciel ouvert. Une flamme multicolore, symbole de lumière et d'espoir, mais aussi de la force intérieure qui brûle en chacun de nous, trône en fond de scène, la mer Méditerranée nous entoure, les étoiles commencent à illuminer le ciel marseillais, vous êtes sur RFI, bienvenue au concert de Grand.

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1: Candle Burning, le morceau titre du dernier album de Groundation. C'est tout de suite en live sur LFI.

C'était Candle Burning, littéralement la bougie brûle. En live ici à Marseille, vous êtes à l'écoute en DAB+. Nous sommes là pour la musique, dit Harrison Stafford, pour l'amour de la vie et l'amour de la musique. Gardez-la dans votre cœur et dans votre âme, Marseille.

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êtes bien sur RFI au concert, ici à Marseille, dans le sud de la France, d'une des légendes du reggae mondial, le groupe californien Groundation. Voici Babylon Rules Them, un titre sorti en 2002 sur l'album Hebron Gate, symbiose absolue de reggae roots et de jazz.

français en live sur RFI, un titre de l'album One Rock, sorti en 2022 en collaboration avec le trio vocal de reggae jamaïcain Israel Vibration.

C'était The Youth, la jeunesse en français. À suivre, A New, la renaissance. Groundation est en live sur RFI.

0: Taking Over. C'est par ce titre extrait du dernier album de Groundation que se referme cette soirée de concert sur RFI. Merci à toutes les équipes qui nous ont permis de vous la faire vivre. Celle de Groundation, bien sûr. Celle de la Fiesta des Suds, évidemment. Et puis aussi celle de RFI et de RFI Labo. Et tout particulièrement à Mathieu Salabert pour la mise en onde ce soir. Demain, même heure, même endroit, c'est le concert donné en avril dernier au Massa à Abidjan par le lauréat du prix Découverte RFI 2026, le Béninois Opa, que l'on vous propose de revivre. Bonne soirée à l'écoute de la Radio du Monde.
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3: Tanita Fallet.
5: Au Pérou, une simple pluie en altitude et voilà la capitale inondée, des voitures submergées, des maisons infiltrées. De quoi rappeler que les infrastructures de Lima ne sont pas adaptées aux risques climatiques. En Turquie, le chef adjoint de l'état-major soudanais était en visite pour des pourparlers. La coopération entre les deux pays se renforce ces derniers mois. En France, après le vol de données de près de 700 000 usagers sur le site internet des impôts, des mesures pour renforcer la cybersécurité ont été annoncées. Des annonces également pour reconstruire le sud-ouest du pays. Le Premier ministre français a promis 10 millions d'euros à la Gironde et Hollande après l'incendie qui a ravagé 42 000 hectares le mois dernier. Au Pérou, une bruine, cette pluie très fine, de quelques millimètres à peine, provoquée par une dépression en altitude, a suffi à inonder des quartiers entiers de la capitale. Dimanche, jusqu'à 1,20 m d'eau s'est accumulé dans certaines rues de Lima, s'infiltrant dans des maisons ou des marchés et engloutissant des voitures jusqu'au pare-brise. Martin Chabal.
6: En un après-midi, c'était le chaos. Dimanche soir, Amaranda avait de l'eau jusqu'aux chevilles.
7: On a tout perdu. Moi, je n'ai pas pu, comme certains voisins, sauver beaucoup de choses ici, parce que je suis seule avec mes deux filles. Il faut recommencer de zéro.
6: Environ 300 personnes seraient dans cette situation, selon les autorités locales. L'état d'urgence a été déclaré dans les quartiers affectés pour aider à drainer l'eau, et certains collèges devront rester fermés au moins une semaine. Mais s'il y a eu autant de dégâts avec peu de pluie, c'est aussi que la ville n'est pas prête à ce genre d'événement. Le système d'égout n'est pas adapté et les eaux usées remontent lors de ces rares épisodes pluvieux. De quoi faire craindre le pire pour la capitale de plus de 10 millions d'habitants. En effet, le Pérou s'attend à un phénomène climatique El Niño dévastateur à la fin de l'année. Inondations, glissements de terrain et sécheresses devraient faire partie du quotidien du pays pendant quelques mois. Et ces inondations survenues en un après-midi de pluie sont un premier avertissement pour Keiko Fujimori, qui sait que ce sera son premier grand défi à la tête de l'État. Martin Chabal, Lima. RFI.
5: Les États-Unis ont sanctionné mardi des magistrats de la Cour pénale internationale. La présidente japonaise de la Cour, Tomoko Akane, et le procureur sénégalais, Abdoulaye Sey, sont désormais interdits d'entrer sur le territoire américain ou de toute transaction dans le pays. Des mesures qui sapent l'état de droit, a déploré l'institution, en charge notamment de juger les crimes contre l'humanité. Ce n'est pas le premier coup porté à la CPI par l'administration Trump, qui accuse la juridiction d'être politisée, notamment depuis les mesures prises à l'encontre d'Israël, allié des États-Unis. Le lieutenant général Yasser Alatta, chef adjoint d'état-major au Soudan, était en déplacement ce lundi à Ankara, en Turquie. Rencontre avec son homologue et pour parler avec le ministre de la Défense. Si aucune déclaration officielle n'a été faite, cette visite rappelle que l'armée soudanaise, dans la guerre qui l'oppose aux paramilitaires FSR, s'appuie sur du matériel turc et surtout sur les drones. Ces derniers mois, alors que la balance penche en faveur de l'armée sur le terrain, la coopération militaire avec la Turquie s'est accrue. Ouda Ibrahim.
8: La coopération militaire entre le Soudan et la Turquie a connu une évolution significative durant le conflit actuel, notamment grâce à un accord avec la société turque Baykar pour la fourniture des drones et des munitions aux forces armées soudanaises pour un contrat signé en 2024 d'une valeur de 120 millions de dollars selon Washington Post. En plus des drones, ce contrat comprend aussi, entre autres, des systèmes de défense anti-aérienne ainsi qu'une assistance au lancement de drones par les experts turcs. L'armée soudanaise utilisait le drone turc TB2 et depuis juin dernier, elle a adopté le Bayraktar Akinci, plus grand et plus performant avec une grande capacité de vol à une très haute altitude. Depuis juin, il y a eu une évolution des combats aériens qui s'opèrent désormais entre drones. Ainsi, plusieurs drones de fabrication chinoise employés par les FSR ont été abattus. Dernier fait en date, c'est ce lundi, au-dessus de Bara, ville du Kordofan du Nord.
5: Ce mardi, le président turc a déclaré sur la chaîne Al Jazeera qu'il allait continuer à soutenir le Soudan. La Turquie qui dément les accusations d'Israël après des frappes imputées à l'armée israélienne sur une base militaire en Syrie. Benjamin Netanyahou avait indiqué mardi que l'armée turque allait y déployer des troupes, menaçant ainsi la sécurité de son pays. Alors que les discussions sur la paix à Gaza patinent, de nouvelles frappes israéliennes sur le port de la ville ont tué 5 personnes, dont un enfant mardi. L'armée israélienne assure avoir visé plusieurs commandants du Hamas. Des frappes également aux Émirats arabes unis, imputées cette fois à l'Iran. Le Royaume a annoncé suspendre toute transaction avec Téhéran après des tirs de 2 missiles balistiques lancés depuis l'Iran et tombés en mer, selon Abu Dhabi. La diplomatie iranienne a démenti avoir mené de telles attaques. Le ministre de l'Action et des Comptes Publics en France, David Amiel, a présenté ses excuses aux Français lors de la conférence de presse à Bercy mardi, l'occasion de revenir sur le vol des données de près de 680 000 particuliers et professionnels. 3 fuites ont été repérées par la Direction Générale des Finances Publiques. La plus importante d'entre elles s'est produite fin juin, mais n'a été révélée que le 12 août dernier. En réponse à ces cyberattaques successives, la Directrice Générale des Finances Publiques, Amélie Verdier, a détaillé les actions lancées pour protéger davantage son administration.
9: Nous ne partons pas de zéro, très loin de là. Nous dédions plus de 100 emplois qui ne font que de la cybersécurité sur les un peu plus de 5300 informaticiens de la DGFiP. Nous avons des crédits en hausse. Nous faisons tout pour qu'il y ait le moins d'attaques possibles et nous faisons tout pour les repérer le plus vite possible quand elles interviennent. Nous allons accélérer notre trajectoire de sécurisation pour nos agents avec l'usage systématique de l'authentification forte pour tous nos agents et sur tous leurs accès. Aujourd'hui, il y a d'ores et déjà un certain nombre d'applications qui ne sont accessibles que sur un poste physique de la DGFiP et équipées d'un accès VPN. Et on va équiper l'ensemble de nos agents, de ce qu'on appelle les petits tokens USB, qui s'ajouteront donc à ces VPN. Nous avons des actions de formation. Nous ne les découvrons pas, mais nous allons les intensifier.
5: Des propos recueillis par Sarah Rodriguez. En France, toujours, le président de la République a promulgué la loi sur l'aide à mourir. Elle est publiée au Journal officiel de mercredi, après des années de débats parlementaires et validée par le Conseil constitutionnel la semaine dernière. Le texte doit permettre à certains patients atteints de maladies incurables de s'administrer un produit létal en présence d'un soignant sous des conditions très strictes. Lors de sa visite aux Porges, commune la plus touchée par le gigantesque incendie de Gironde, le Premier ministre français, Sébastien Lecornu, a annoncé débloquer plus de 10 millions d'euros pour la reconstruction de ce département, ainsi que celui des Landes. L'accélération des permis de construire et des aménagements fiscaux sont prévus pour lancer rapidement les travaux. Des mesures d'urgence classiques après une catastrophe, mais très critiquées par les associations françaises environnementales. Thaïs Moreau.
10: Pour la reconstruction après des incendies dévastateurs, il ne faut pas faire comme d'habitude. Jean Burcade, directeur du plaidoyer WWF France.
11: La priorité, c'est une reconstruction de la nature, j'ai envie de dire, et de l'activité humaine, non pas à l'identique, mais adaptée à la nouvelle donne climatique. Le problème, encore une fois, c'est que cet été 2026, il est appelé à se reproduire en 2027, en 2028, en 2029, en 2030, dans des conditions potentiellement encore plus extrêmes, encore plus intenses. Et donc l'enjeu, ce n'est pas de revenir ce qui existait avant l'été 2026, mais de se préparer à l'été 2030, l'été 2040.
10: Et à commencer par les habitations.
11: Une maison construite écologiquement brûle à peu près aussi bien qu'une maison construite non écologiquement. En revanche, comment est-ce qu'on fait des maisons qui soient adaptées à la nouvelle donne climatique? Et donc, c'est toute la question de l'isolation notamment. Comment est-ce qu'on fait des maisons plus épaisses, plus résistantes à la chaleur et qui diminueront d'autant le risque que ces maisons deviennent des bouilloires thermiques, comme beaucoup d'entre elles le deviennent dans des régions qui n'étaient pas faites pour des températures aussi extrêmes que celles qu'on vit aujourd'hui.
10: Quant à la reconstruction des forêts brûlées, pour ce défenseur de l'environnement, le principal est de laisser la nature se reconstituer elle-même afin d'être plus résiliente face à la hausse des températures.
5: Thaïs Moreau du Service France de RFI. Elle était une figure des droits des femmes. Yvette Roudy est décédée ce mardi à l'âge de 97 ans. L'ancienne ministre française des droits de la femme de 1981 à 1986 avait notamment obtenu le remboursement de l'avortement par la sécurité sociale. Tout au long de sa vie, elle a soutenu les mouvements féministes, se réjouissant en 2018 du mouvement MeToo, par exemple. Une question politique, disait-elle en parlant des mouvements féministes. 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C'est la fin de cette édition. Merci d'être à l'écoute de la Radio du Monde.
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15: Bonjour à toutes et à tous. La prise en charge des maladies chroniques, c'est un exercice au long cours qui engage le patient, son entourage et l'équipe soignante. À côté de la manifestation centrale ou de l'examen qui caractérise la maladie, peuvent se greffer des symptômes qui vont fragiliser d'autres organes du corps. Et aujourd'hui, dans Priorité Santé, nous allons parler des complications oculaires des maladies chroniques, diabète, drépanocytose, lupus, hypertension artérielle, maladies inflammatoires de l'intestin. Pourquoi la santé des yeux peut-elle être affectée? Comment ces complications se déclenchent-elles? Et surtout, de quelle façon peut-on les éviter? Atteinte veineuse, atteinte des nerfs, uvéite, décollement de la rétine. Qu'est-ce qui va favoriser certaines de ces complications ophtalmologiques? Avec des spécialistes, nous allons comprendre l'importance du suivi, un suivi et une prise en charge qui permettent d'équilibrer certains excès, de calmer les inflammations, de limiter au maximum les poussées et les crises pour éviter des atteintes parfois irréversibles de la vision. Et vous avez la parole si vous souhaitez témoigner. Notre numéro WhatsApp, le 33 7 61 18 46 41. Uvéite, rétinopathie diabétique et hypertensive, épisclérite, des noms compliqués. Quelles sont les atteintes oculaires associées à certaines maladies chroniques et surtout, comment les prévenir? Avec nous dans les studios de RFI, professeur Mathieu Robert, bonjour.
16: Bonjour.
15: Vous êtes chirurgien ophtalmologiste à l'hôpital Necker Enfants Malades à Paris, APHP. Vous êtes également professeur à la faculté de médecine de l'Université de Paris. On va retrouver tout à l'heure, en ligne de Yaoundé, la professeure Assumpta Bella. Elle est professeure émérite d'ophtalmologie, ancienne coordinatrice du programme national de lutte contre la cécité du Cameroun. Et puis en fin d'émission, on va parler d'une étude issue de travaux conjoints de multiples structures de recherche françaises pour comprendre les effets à long terme du contact peau à peau, la méthode kangourou chez les grands prématurés. On donnera la parole au docteur Ayoub Mita, pédiatre néonatologue au centre hospitalier régional universitaire de Tours, chercheur à l'INSERM.
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15: Maladie chronique et santé de l'œil. Et d'ailleurs, professeur Mathieu Robert, est-ce que l'on doit parler de symptômes oculaires ou de complications oculaires dans ces cas-là?
16: Les deux. Les symptômes, c'est ce que le patient va percevoir. Et malheureusement, l'un des grands problèmes de l'expression oculaire, parmi d'autres d'ailleurs, mais de ces maladies chroniques, c'est que bien souvent il n'y a pas ou peu de symptômes avant qu'il ne soit trop tard. Et d'où l'importance du dépistage, parce que la plupart de ces complications, on sait les traiter à partir du moment où on les diagnostique à temps, c'est-à-dire bien souvent avant tout symptôme.
15: Ça veut dire qu'il faut être au courant, être informé des risques. Est-ce que ça veut dire que lors d'une consultation générale, par exemple, quand on annonce le diagnostic d'une maladie chronique, hein, c'est un moment important, professeur Robert, eh bien, va y avoir systématiquement, pour les maladies dont on parle, par exemple le diabète, l'hypertension, la drépanocytose, mention, évocation de ce risque pour la santé oculaire?
16: Absolument. Il y a des recommandations internationales qui sont très consensuelles, qui sont accessibles très largement et qui indiquent la fréquence optimale de surveillance, c'est-à-dire la fréquence optimale de consultation ophtalmologique systématique. Mmh. Alors, pour certaines maladies, c'est à partir de tant d'années après le diagnostic, puisque certaines complications peuvent ne pas arriver tout de suite. Et puis, pour d'autres maladies, cette fréquence va varier en fonction d'un certain nombre de facteurs de risques qui sont désormais bien connus.
15: Est-ce que certains patients n'auront aucune complication?
16: Oui, bien sûr.
15: Heureusement,
16: ces complications ne sont pas systématiques, mais leur fréquence peut néanmoins, dans certaines maladies, être très importante.
15: Est-ce que finalement la maladie de base va refléter la conséquence sur l'œil? Exemple très simple. Si on est sur une inflammation par exemple intestinale, inflammation avec une maladie comme le lupus, eh bien l'impact sur l'œil, il va être lui aussi d'ordre inflammatoire.
16: Oui. Alors, je vais développer un tout petit peu. Lorsqu'on a des maladies qui affectent les vaisseaux, eh bien, elles vont affecter les vaisseaux dans différents organes. Lorsqu'on a des maladies inflammatoires, l'inflammation va pouvoir s'exprimer dans certains organes. Le petit point que je voudrais mentionner, c'est que il n'y a pas toujours un excellent parallélisme entre l'atteinte, qu'elle soit vasculaire ou inflammatoire, dans tel organe et l'atteinte dans tel autre. Et donc, dans certains cas, on peut avoir une maladie qui est relativement bien contrôlé au niveau des intestins, au niveau des articulations, et puis qui va s'exprimer de manière plus importante au niveau des yeux, par exemple.
15: Donc ça veut dire qu'on ne peut pas anticiper le risque à proprement parler?
16: Ça veut dire qu'on essaye de l'anticiper de mieux en mieux, mais que dans certains cas, effectivement, il peut y avoir des atteintes un peu dissociées en fonction des organes.
15: Alors, il y a des atteintes oculaires qui peuvent être aussi liées à une activité hormonale. Je pense à tout ce qui touche au dérèglement de la thyroïde. Qu'est-ce qu'on peut dire à ce sujet en termes de causes, de fréquences? C'est quoi les manifestations les plus fréquentes pour l'œil quand on a un problème de thyroïde?
16: Alors, c'est ce qu'on regroupe sous le terme d'orbitopathie dysthyroïdienne. Ça veut dire atteinte de l'orbite qui est liée à une dysfonction de la thyroïde. Et l'orbite, c'est quoi? C'est toutes les structures qui sont juste autour de l'œil. Et donc, les manifestations, ça peut être un œil qui a tendance à ressortir, ça peut être une paupière qui a tendance à remonter, ça peut être aussi des formes particulières de strabisme de l'adulte, c'est-à-dire que l'œil ne va plus bouger comme il devrait. Et puis, plus rarement et plus gravement, il peut aussi avoir des atteintes inflammatoires aiguës de l'orbite qui, elles, doivent être prises en urgence.
15: Alors, professeur Robert, vous travaillez à l'hôpital Necker. Ça veut dire, j'imagine aussi, que vous prenez en charge des patients qui ont des atteintes génétiques, des maladies très rares, et là aussi où il peut y avoir des effets sur l'œil.
16: Absolument. Beaucoup de ces maladies rares sont des maladies

0: L'avantage, entre guillemets, c'est que précisément cette maculopathie diabétique, lorsqu'elle est présente, elle va entraîner des symptômes. Mmh. Ça va être une déformation de la vision, une baisse de la vision. Et donc, quand on a des symptômes, généralement, on va consulter et on sait traiter ces maculopathies diabétiques. Ce qu'il faut dire, c'est que les atteintes de la rétine ne sont pas douloureuses parce qu'il n'y a pas de nerfs sensitifs dans la rétine. Donc, le fait d'avoir une baisse de vision non douloureuse, ça ne doit pas du tout rassurer. En réalité, il n'y aura jamais de douleur lors de ces atteintes de la rétine. Puis il y a une autre catégorie d'atteintes, et celle-ci est beaucoup plus pernicieuse, pour rebondir sur votre première question, parce que justement, il n'y aura pas de symptômes, c'est la rétinopathie diabétique périphérique. Là, il va y avoir une atteinte de la rétine périphérique, et cette atteinte ne donnera des symptômes qu'en cas de complications, et malheureusement, ces complications, lorsqu'elles adviennent, il est souvent trop tard, ou en tout cas très tard, pour proposer des traitements qui soient simples et efficaces.
1: Alors, une illustration tout de suite avec l'intervention d'un auditeur en direct, on part pour la Guinée.

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1: En ligne avec nous, c'est Adama. Adama, bonjour.
2: Bonjour, Caroline.
1: Alors, vous avez 38 ans, Adama. Vous êtes atteint de diabète de type 2. Vous prenez quel traitement, s'il vous plaît?
2: Bon, je prends depuis 2020.
1: Oui.
2: Je suis déclaré diabétique.
1: Oui.
2: Donc, au début, je prenais le médicament Metformin.
1: Oui. En
2: fait. Mais depuis 2023, on m'a prescrit une insuline.
1: Donc, vous avez des injections d'insuline, une injection par jour ou plusieurs par jour?
2: Non, bon, deux fois par jour.
1: Deux fois par jour.
2: Quand le glycémie est monté, on me recommande de faire deux fois par jour.
1: D'accord. Est-ce que vous contrôlez votre glycémie très régulièrement?
2: Oui, très régulièrement. J'ai même le glycomètre avec moi. J'ai assez de ça, j'utilise ça à chaque fois avec moi.
1: Oui. Alors, est-ce que le médecin dit que votre diabète, il est bien équilibré?
2: Le médecin, il me dit, ce que je ne comprends pas, des fois, on me dit de ne pas faire ça, je ne fais pas. Mais chaque fois, maintenant, mon glycémie est montée.
1: Ouais.
2: J'ai expliqué ça au docteur, mais jusqu'à présent, ça a ce nouveau.
1: Ouais. Donc, il y a des yo-yo dans votre niveau de glycémie, vous passez d'hyper en hypo. Et est-ce qu'il y a des problèmes de vision, Adama, pour vous?
2: Oui, bien sûr. J'ai des problèmes de vision.
1: Est-ce que vous pouvez nous décrire ce qui se passe exactement pour vos yeux?
2: Voilà ce qui se passe. Dès que mon glycémie monte, ma vision devient complètement floue.
1: Ouais.
2: C'est que je ne vois plus maintenant, en fait, quoi.
1: Mais
2: si c'est à 1,5, 2,5, ça va que je vois, mais c'est flou. Mais dès que c'est à 5, 6, là, totalement, ma vision est divine, maintenant, je ne vois plus.
1: D'accord. Vous avez consulté un spécialiste des yeux, Adama?
2: Non, j'ai demandé à mon médecin si je peux consulter un spécialiste. Il me dit non, que c'est dû à la montée de glycémie.
1: Ouais.
2: Maintenant que ça baisse, je vais voir normalement.
1: En même temps,
2: je me dis que
1: l'un n'empêche pas l'autre. Hein. C'est pas parce que quand vous prenez de l'insuline, ça améliore le problème. Vous pouvez quand même consulter un spécialiste des yeux pour qu'il vous en dise plus, pour voir où en est justement l'état d'avancement, s'il y a des problèmes au niveau de votre santé des yeux. Adama, vous pouvez poser vos questions, je vous en prie, allez-y.
2: Ok. En fait, j'aimerais savoir maintenant, réellement, qu'est-ce qu'il faut faire pour éviter maintenant la vision floue? Ça, c'est ma première question. La deuxième question, maintenant, est-ce que réellement, ma vision floue, c'est lié vraiment à la montée de mon glycémie?
1: D'accord. J'ai deux petites questions, Adama. Est-ce que vous faites de l'activité physique?
2: Bien sûr.
1: Oui.
2: Je fais ça.
1: C'est recommandé par le médecin aussi. Vous avez changé quelques petites choses dans votre alimentation ou vous mangez comme le reste de la famille?
2: Oui, non, j'ai changé parce qu'on m'a dit, le docteur m'a dit, mon médecin m'a dit de ne pas manger les aliments lourds la nuit et le matin.
1: D'accord.
2: Donc souvent, le matin, je prends le Fonio, la nuit, le petit café.
1: Ok. Fonio, donc, c'est une céréale qui permet justement de ne pas avoir un apport glycémique trop important. Professeur

0: Monsieur Robert, sur ce lien entre l'hyperglycémie et la vision floue chez Adama, est-ce que vous avez des éléments d'explication ?
1: Oui, alors c'est un symptôme qui est souvent rapporté par les patients diabétiques, à savoir que en cas d'hyperglycémie, il va y avoir un flou visuel. Ça a été étudié beaucoup moins que les complications chroniques dont nous parlions à l'instant, et très vraisemblablement, il s'agit en fait d'une expression aiguë de la maladie. L'hyperglycémie va altérer les capacités d'accommodation de l'œil. Alors c'est quoi l'accommodation ? C'est ce qui nous permet de faire le focus. Hein. Dans l'œil, on a une sorte de lentille qui s'appelle le cristallin. Et puis, des muscles vont se contracter pour que le cristallin change sa forme et on va pouvoir voir net de près, de loin. Mmh. En fait, ces capacités d'accommodation, il semble qu'elles soient affectées par des hyperglycémies. Et donc, il y a beaucoup de patients diabétiques qui effectivement rapportent des flous visuels qui vont arriver en cas d'hyperglycémie et qui vont régresser une fois que la glycémie est normalisée. Alors, ce qu'il faut dire, c'est que ce qu'a dit le médecin de notre auditeur est assez juste. C'est vrai que c'est une complication qui va advenir et qui va s'en aller. C'est un symptôme qui peut être gênant, mais en revanche, pour autant, il n'y a pas de lien entre ce symptôme-là et le risque de développer une rétinopathie diabétique. D'accord. Et comme est diabétique depuis 5 ans, je crois, il est absolument indispensable d'aller voir l'ophtalmologue une fois par an, qu'il y ait ou non ce symptôme.
0: Parce que vous disiez tout à l'heure, il y a beaucoup de choses qui avancent sans faire de bruit et vaut mieux s'en rendre compte tant qu'il en est encore temps.
1: De manière insidieuse, et là encore, la rétinopathie diabétique périphérique, elle ne va pas s'exprimer à travers des symptômes avant le stade où malheureusement on ne pourra plus faire grand-chose. Alors que si on la diagnostique à temps, on peut prévenir les complications en faisant du laser au niveau de la rétine, qui est quelque chose d'indolore et qui permet de prévenir l'immense majorité des complications de la rétinopathie diabétique périphérique.
0: Adama, c'est possible pour vous d'aller consulter un ophtalmo ?
2: Oui, c'est possible.
0: Eh ben voilà ce conseil. Très très bonne journée à vous. J'espère que vous avez bien eu la réponse à vos questions avec toutes les explications du professeur. On va poursuivre cet échange, on va donner la parole à d'autres auditeurs. On ira au Cameroun retrouver l'une de vos consoeurs juste après ce titre de Victoria Monet Jaguar dans Priorité Santé sur RFI.

0: Ce magazine est une rediffusion. Priorité santé sur RFI, on parle aujourd'hui de l'impact des maladies chroniques sur la santé des yeux. Symptômes, complications, toujours avec le professeur Mathieu Robert, chirurgien ophtalmologiste à l'hôpital Necker Enfants Malades à Paris. On prend tout de suite un autre témoignage au 33 7 71 18 46 41. Et c'est au Cameroun, Yaoundé, on vous retrouve. Honorine, bonjour.
1: Bonjour Caroline.
0: Alors, vous avez 34 ans, Honorine. On vous a diagnostiqué pour une maladie chronique il y a quelques années. De quoi s'agit-il, s'il vous plaît?
1: Alors, il s'agit d'un lupus.
0: Oui.
1: Et ça... Avec atteinte rénale.
0: Atteinte rénale. Vous prenez un traitement pour ce lupus?
1: Oui.
0: Est-ce que vous pouvez nous dire quel traitement précisément?
1: Alors, comme traitement médicamenteux, j'ai eu à prendre des corticoïdes pendant un long moment et de l'hydroxychloroquine, du plaquenil, 200 mg que je prends quotidiennement.
0: Notre sujet du jour, c'est la santé des yeux et ses maladies chroniques. Vous, est-ce que vous avez un problème de vue spécifique?
1: Oui, déjà, je tiens à préciser que depuis toute petite, depuis mes 10-12 ans, je porte des lunettes. Mais avec la maladie chronique qui a été diagnostiquée et le fameux lupus, j'ai constaté que j'avais un problème de vue qui s'est aggravé. J'avais du mal à voir.
0: Vous en avez parlé à votre médecin qui traite le lupus ou à un ophtalmo, vous en avez parlé?
1: J'en ai parlé à mon médecin qui m'a envoyé voir un ophtalmologue, mais qui m'avait prévenu que le traitement par plaquenil a un effet secondaire.
0: D'accord. Donc vous, ce serait plus l'effet secondaire du médicament que de la maladie en soi. Et vous avez une série de questions à poser à notre spécialiste. Je vous en prie, Honorine, on vous écoute.
1: D'accord. Alors, j'aimerais savoir comment est-ce que le lupus agit sur les yeux. Sonnez que le plaquenil est mon traitement de fond. Comment ne pas subir ces effets? Est-ce que je devrais m'attendre à pire? Parce que je voyais déjà flou. Est-ce que ça va s'aggraver? Alors, quels sont les bons gestes, les bonnes pratiques pour la santé de mes yeux?
0: D'accord. Alors, une première chose, Honorine, évidemment, on va faire ni pronostic ni prévision sur l'avenir parce que même le meilleur médecin, il n'en a pas la capacité. Et puis, ce serait vous dire des choses qui pourraient vous faire peur et ça ne sert à rien. Par contre, vos questions, elles sont extrêmement intéressantes. Si on commence par la première, comment le lupus agit-il sur la vision, sur la santé des yeux? Professeur Mathieu Robert, qu'est-ce que vous pouvez répondre à Honorine?
2: Alors, il y a des atteintes oculaires dans le lupus. Elles sont quand même rares. Se voient dans une minorité de cas. L'atteinte la plus fréquente, mais qui n'est pas très grave, mais qui peut être très gênante, c'est que ça s'associe assez souvent à ce qu'on appelle un syndrome sec. C'est-à-dire que la qualité des larmes n'est pas optimale. Et ce syndrome sec, l'une de ses expressions, ça peut précisément être une photosensibilité, une gêne à la lumière, le fait que les yeux puissent gratter de temps en temps, et ça peut être soulagé, ça, par des colliers hydratants. Donc ça, c'est une atteinte, je dirais, assez fréquente quand même chez les patients.
0: L'effet secondaire du médicament, vous en avez entendu parler?
2: Oui, alors bien sûr, ensuite, les autres atteintes du lupus, elles sont beaucoup plus rares. Le plaquenil, donc c'est un antipaludien de synthèse, c'est un médicament qui d'abord a été utilisé contre le paludisme, et qui désormais est très utilisé dans certaines maladies auto-immune, dont le lupus, pour plein de raisons. C'est très efficace, c'est très accessible et c'est relativement facile à surveiller. Alors, c'est un traitement qui peut avoir, lorsqu'il est pris pendant de longues années, des conséquences sur la vision, une rétinopathie très particulière que l'on sait diagnostiquer avant qu'elle ne s'exprime, avant qu'elle n'ait des conséquences sur la vision. Et là encore, cette rétinopathie n'est pas du tout systématique. Elle concerne moins de 10% des patients qui prennent du plaquenil pendant de longues années, des décennies.
0: Mais j'imagine, Honorine, que vous êtes suivie régulièrement par un ophtalmo. Honorine,
1: contrôle chaque année.
0: Vous contrôlez chaque année, oui.
2: C'est ce qui est recommandé, effectivement.
0: Et sur les bonnes pratiques, ça veut dire, vous disiez, les gouttes dans les yeux pour la photosensibilité, éventuellement porter des lunettes fumées, ça peut aussi servir, surtout quand on est en Afrique et qu'il y a pas mal de soleil.
2: Absolument. Il y a aussi, alors c'est difficile, évidemment, c'est impossible de savoir d'où ça vient sans examiner la patiente, mais dans certains cas, il y a certaines patientes qui peuvent voir leur photosensibilité un petit peu aggravé par le plaquenil, ça c'est un effet qui a pu être décrit, mais attention, il n'y a aucun rapport entre le fait d'avoir une photosensibilité augmentée par le plaquenil et le risque de développer une atteinte de la rétine, c'est deux choses qui sont complètement indépendantes.
0: Voilà pour ces explications, Honorine, merci pour votre appel, on va prendre maintenant la direction de la Côte d'Ivoire, d'Abidjan.
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0: Et c'est Charles qui est avec nous. Charles, bonjour.
6: Bonjour Caroline.
0: Alors Charles, vous avez 49 ans.
6: Bonjour professeur. Bonjour professeur Mathieu. Oui.
0: Alors vous êtes atteint de drépanocytose et aujourd'hui il y a des répercussions sur la santé de vos yeux. Quelles répercussions, quels problèmes?
6: Effectivement, je suis de drépanocytaire ST. Ça fait 4 ans de cela. J'ai perdu la vue sur l'œil droit. J'ai reçu un clic dans l'œil. Après ça, je vois que je suis allé faire une consultation. Je remarque que l'œil a disparu. Je n'ai plus de vue au niveau de l'œil. Donc, j'ai fait une consultation. C'est trouvé que il y a eu un collement de la rétine. Et il y a eu un écoulement de sang qui a carrément fermé l'œil. Donc, en même temps, ils m'ont fait faire une angiographie pour voir dans l'autre œil, dans l'œil gauche. Il s'est trouvé qu'il y avait du sang encore dans l'œil gauche.
0: Donc, ça veut dire au moment où vous nous parlez, vous avez un œil qui ne voit plus et l'autre qui a été surveillé. Et en termes de suivi, vous en êtes où justement?
6: Donc, ils m'ont fait faire une angiographie pour l'autre œil. Après ça, ils m'ont fait une intervention laser. Malgré ça, après ça, jusqu'à présent, j'ai fait une deuxième intervention encore laser. Mais c'est coûteux. Donc, il se trouve que l'œil gauche, jusqu'à aujourd'hui, a une défaillance. Je vois que c'est en train d'aller, peut-être, je le dis, mais je ne sais pas, à une cécité, parce que la vision est devenue tellement floue, je ne sais plus quoi faire.
0: Ah ben on comprend, c'est extrêmement problématique. Et votre question, j'imagine, c'est justement par rapport à l'évolution, la dégradation de la qualité de votre vue sur cet œil restant, l'œil gauche, c'est bien ça le problème?
6: Voilà, que faire en face de cette situation?
0: Professeur Mathieu Robert, on entend Charles, il y a un avancement justement de la dégradation de sa santé oculaire. Qu'est-ce que vous pouvez dire par rapport à ce qu'il vient de nous expliquer?
2: Ça illustre ce que nous parlions tout à l'heure concernant le diabète. C'est un peu la même chose, alors avec des différences évidemment pour nous spécialistes, mais c'est une maladie qui va pouvoir affecter les vaisseaux de la rétine et qui de ce fait requiert une surveillance annuelle afin de diagnostiquer l'atteinte avant qu'elle ne se complique. Donc ce que Charles nous décrit, c'est qu'il y a eu une complication, la plus sévère d'entre elles, le décollement de la rétine au niveau de l'œil droit, qui malheureusement a été diagnostiqué à un stade où on n'a pas pu traiter pour récupérer la vision. Et heureusement, si je puis dire, à gauche, il y avait une atteinte, mais beaucoup moins avancée, qui a pu être traitée par du laser. Le but de ce traitement par laser, c'est de stabiliser la situation telle qu'elle est et d'éviter que ne surviennent des complications. Ensuite, de la même façon, il faut une surveillance au minimum annuelle, ça c'est valable dans tous les cas, afin de surveiller que il n'y a pas des petits vaisseaux anormaux qui se développent et qui risqueraient d'évoluer vers le décollement de la rétine. Cependant, ce que j'entends, c'est qu'il y a eu une angiographie, il y a eu deux séances de laser. Donc, vraisemblablement, on peut espérer que la situation soit sous contrôle au niveau de l'œil gauche. Il faut bien sûr toujours surveiller.
0: Surveiller, parce qu'on a aussi entendu avec Charles, c'est compliqué aussi de financer tous ces soins qui sont pas remboursés, extrêmement onéreux. Merci beaucoup, bon courage hein, Charles. Merci d'avoir participé à l'émission. C'est maintenant à Conakry qu'on retrouve Tierno. Tierno, bonjour.
7: Bonjour Caroline, bonjour professeur.
0: Alors Tierno, vous êtes concerné par une maladie chronique articulaire. C'est quoi le nom de cette maladie, s'il vous plaît?
7: J'ai été diagnostiqué d'une spondylarthrite ankylosante.
0: Ouais.
7: À Conakry, ici, au service de rhumatologie.
0: D'accord.
7: De l'hôpital national Yanfine.
0: Et vous avez ces douleurs depuis que vous êtes tout jeune, c'est ça?
7: Effectivement.
0: Avec des
7: avec des douleurs osteoarticulaires à répétition. Au début, vu qu'il n'y avait pas un spécialiste, j'avais pas consulté un spécialiste, je savais pas de quoi je souffrais, mais au fur et à mesure que j'évoluais en âge, et j'ai pu consulter un spécialiste en rhumatologie qui m'a posé ce diagnostic.
0: Donc un rhumatologue, et maintenant il y a des problèmes à l'œil. Qu'est-ce qu'il y a précisément comme problème?
7: Bon, pour le moment, j'ai pas ces problèmes oculaires. Je les avais eus lorsqu'on m'a posé ce diagnostic de spondylarthrite ankylosante.
0: Oui.
7: Et bon, j'ai été diagnostiqué en 2017. En ce moment, j'étais à la faculté de médecine. Et vers en 2021, j'ai souffert d'une douleur oculaire là.
0: Oui.
7: Donc, du coup, j'avais une rougeur, une douleur à la palpation de l'œil et quelques visions floues. Et je suis allé consulter au centre d'ophtalmologie de Tonka.
0: Oui.
7: Ils m'ont posé ce diagnostic.
0: Le diagnostic, c'était quoi? Une uvéite, c'est ça?
7: Une uvéite antérieure, je crois bien.
0: Ok. Professeur Robert, c'est quoi une uvéite?
2: Alors, it, ça veut dire inflammation, ouais. Et UV, ça désigne en fait des tissus de l'œil. Mais une uvéite, c'est une inflammation à l'intérieur de l'œil.
0: Et vous avez eu plusieurs manifestations de cet ordre-là, inflammatoire?
7: Si, oui.
0: On vous a donné des conseils justement pour éviter que ça revienne?
7: Bon, en ce moment, comme j'étais tellement stressé, j'avais pas tellement demandé. Je voulais juste retrouver ma vision. Au fait, les poussées sont venues une à une. J'ai perdu le visage d'un œil et il y avait une vision floue et j'ai essayé de soigner ça. Ça s'est estompé totalement et après quelques mois, l'œil droit aussi est a eu la même maladie.
0: A eu une uvéite également. Aujourd'hui, est-ce qu'il existe, professeur Mathieu Robert, quand on a comme ça des uvéites récidivantes, un moyen de prévenir l'inflammation ou il n'y a rien à faire?
2: Alors, ça dépend des cas. C'est une question un peu complexe. Là, on est dans une maladie inflammatoire qui va généralement se caractériser par des poussées aiguës dans un œil, dans l'autre, dans les deux. L'avantage, entre guillemets, c'est que chez l'adulte au moins, parce que chez l'enfant, c'est très différent, mais chez l'adulte au moins, ces uvéites vont généralement s'accompagner de symptômes, comme ça a été très bien décrit, une douleur, une gêne à la lumière, un œil rouge, une baisse de vision. Et ces symptômes doivent entraîner une consultation rapide parce que plus tôt on traitera, mieux on va récupérer. Ces uvéites, on sait les traiter à la phase aiguë. Et donc, dans la majorité des cas, si on prend les choses à temps, que le traitement est bien administré, souvent c'est simplement des colliers, on va guérir la situation et on va éviter les complications. Alors après, quand il y a en fonction des situations, s'il y a trop d'uvéite à répétition, et en fonction aussi du contrôle de la maladie sur le plan articulaire, il y a effectivement des traitements dont on sait qu'ils peuvent diminuer la fréquence de survenue des manifestations inflammatoires. C'est des traitements qui sont encore très onéreux, peu accessibles, des biothérapies.
0: Très difficile d'accès dans les pays du Sud, parce que ça coûte très très cher.
2: Exactement.
0: Ce sont des injections qui peuvent être hebdomadaires ou mensuel, et c'est vraiment pas du tout à la portée de tout le monde, des systèmes de santé, et encore plus dans les systèmes de santé où il n'y a pas de couverture santé. En tout cas, un grand merci à vous, Tierno, pour ces explications. On va donner maintenant la parole à une de vos consoeurs. On part pour le Cameroun.
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0: Et en ligne avec nous, professeur Assoum Tabella, bonjour.
9: Bonjour Caroline, bonjour à mon confrère le professeur Mathieu Robert et bonjour à tous les auditeurs de RFI.
0: Alors, professeur émérite d'ophtalmologie, ex-coordinatrice du programme national de lutte contre la cécité chez vous au Cameroun. Dans votre contexte, parmi les causes majeures de cécité, on sait parce qu'on consacre beaucoup d'émissions à ces deux sujets, il y a la cataracte et le glaucome, mais il y a aussi les complications des maladies chroniques. On pense en particulier au diabète, à la drépanocytose. Est-ce que ces risques pour la santé oculaire, c'est quelque chose qui est connu du grand public au Cameroun?
9: Alors, merci déjà d'avoir invité le Cameroun à cette émission. Je suis tout à fait d'accord avec tout ce que le confrère a dit par rapport aux symptômes, par rapport à la prise en charge. Et s'agissant des maladies chroniques, en premier lieu, effectivement, nous avons des maladies vasculaires, hein, si on peut le dire, c'est-à-dire l'hypertension artérielle, le diabète, la drépanocytose. J'étais contente d'entendre parler de la drépanocytose. Et qui sont des maladies qui sont de mieux en mieux connues. Elles n'étaient pas connues parce que si on interroge nos populations, c'est des maladies qui n'ont pas d'expression, pas de mots dans nos langues. Voilà, dans nos langues. Donc, elles sont pas vraiment très connues. Ce qui fait que c'est le fait du système de santé qui sensibilise de plus en plus les associations de malades, qui font les journées mondiales qui sont initiées par l'Organisation mondiale de la santé, qui font que de plus en plus ces maladies sont connues. Et malheureusement, en dehors des maladies qui sont spécifiques à l'œil, la plupart des autres maladies qui atteignent l'œil sont des complications, ce qui veut dire qu'on est déjà à des stades très avancés de la maladie.
0: Et justement, donc, voilà, tout à l'heure, votre confrère disait, professeur, excusez-moi, que le mieux, c'est finalement qu'il y ait un suivi assez précoce dans le cas de certaines maladies. Est-ce que quand un médecin expose le diagnostic, il va dire, attention, monsieur, madame, il va falloir surveiller aussi la santé des yeux, ou c'est quelque chose qui ne se fait pas encore forcément?
9: Alors, c'est quelque chose sur quoi nous travaillons de plus en plus, les médecins spécialistes. Nous avons au niveau de la Société camerounaise d'ophtalmologie, nous avons maintenant des rencontres avec les autres spécialistes. On a fait avec les médecins généralistes, on le fait avec les pédiatres, on le fait même avec les pharmaciens, pour justement attirer l'attention de nos collègues des autres pathologies, pour leur dire que quand vous suivez un diabétique, pensez à l'envoyer voir un ophtalmologiste de manière systématique, ça rentre dans le cadre des bilans. Donc c'est des choses que nous faisons de plus en plus pour justement amener les patients à se faire ces bilans et un suivi. Il faut dire que les bilans systématiques ne font pas encore vraiment partie de nos cultures, plus le fait que ça coûte relativement cher.
0: Bien évidemment, donc, ces obstacles au suivi régulier, il y a bien sûr le frein budgétaire économique, et puis chez vous aussi, hein, professeur Bella, faut le dire, c'est l'accès aux spécialistes, c'est un vrai problème.
9: Alors, l'accès aux spécialistes est un réel problème, comme vous le dites, mais c'est des choses qui sont en train d'être corrigées progressivement. Mm-hmm. Parce que sous l'égide de l'OMS, les pays ont été invités à mettre en place des plans nationaux, ce qui permet justement de savoir où sont les difficultés et comment l'État peut agir pour lever ses freins à la prise en charge, notamment donc le développement des ressources humaines. On forme de plus en plus de spécialistes dans nos pays qui peuvent donc prendre en charge ces maladies, ces complications. Il y a aussi l'acquisition des équipements pour pouvoir. On a parlé beaucoup tout à l'heure de laser.
0: Oui, le plateau technique, c'est quelque chose qui coûte très très cher aussi. Hein.
9: Voilà, d'angiographie. Et au niveau des médicaments, l'État subventionne aussi un certain nombre de traitements. Je peux parler de l'expérience du Cameroun où l'État subventionne l'insuline, où l'État prend en charge la dialyse. Parce que l'hypertension, le diabète conduisent à l'insuffisance rénale. Donc, beaucoup de choses sont faites sur le terrain pour améliorer l'accès aux soins. Mais bien sûr, nous ne sommes pas encore assez nombreux en tant que spécialistes.
0: Vous êtes combien en ophtalmologie?
9: L'ophtalmologie, on dépense déjà la centaine. Pour une trentaine de millions d'habitants, c'est pas encore assez, mais nous formons localement des spécialistes et chaque année, nous sortons à peu près une dizaine de spécialistes en soins oculaires, en ophtalmologie, y compris des infirmiers.
0: En conclusion, professeur, s'il fallait faire des recommandations à celles et ceux qui sont en train d'écouter l'émission, ils sont concernés ou quelqu'un dans la famille par une maladie chronique, vous voulez faire passer quoi comme message?
9: Alors, Déjà, il faudrait qu'on essaie d'avoir la culture des bilans systématiques. Parce que, comme cela a été dit, certaines maladies vont se relever de découvertes systématiques. C'est-à-dire qu'on fait une consultation ophtalmo parce qu'on ne lit plus très bien. Et là, le médecin est capable de découvrir au fond de l'œil des signes qui vont faire dire que, ah, monsieur ou madame, vous êtes peut-être hypertendu, vous êtes peut-être diabétique, il vaut mieux aller contrôler. Et de l'autre côté, que nos collègues pensent donc à intégrer dans leur bilan systématique les bilans d'ophtalmologie quand ils suivent un malade et qu'il y a une pathologie chronique. Donc c'est vraiment la sensibilisation tout azimut, si je peux dire, pour amener les gens à consulter pour que les maladies soient découvertes précocement. Au moment où il n'y a pas encore les complications, parce que quand il y en a, c'est difficile, on court après la maladie. Bien sûr, en dehors des maladies génétiques, et aussi, j'ai été contente d'entendre tout à l'heure les complications qui sont liées au traitement, parce que les traitements donnent aussi malheureusement des complications.
0: Certaines complications. Un grand merci pour toutes ces explications, professeur. Très bonne journée au Cameroun, professeur Mathieu Robert, le temps passe vite. On arrive à toutes dernières questions. Cette question de l'accès aux soins, des moyens financiers, ce qu'on voit, c'est que là, avec ce dont a parlé votre consoeur, c'est qu'un certain nombre de maladies chroniques, c'est exactement l'inverse, sont dépistées au stade des complications parce que on voit mal, eh ben, il y a peut-être une hypertension, il y a peut-être un diabète.
2: Absolument.
0: On n'est pas dans la même logique. Et il y a plusieurs explications derrière, mais c'est vraiment quelque chose qui est dommageable pour la santé générale des patients.
2: Oui, c'est certain. Bon, ça arrive aussi. Ça arrive dans toutes les régions du monde, mais effectivement, on pourrait faire des corrélations entre l'accès aux soins et puis la probabilité de faire un diagnostic d'une maladie sous-jacente par une de ces complications tardives.
0: Et il y a un point important. On n'a pas utilisé le mot, mais on va conclure là-dessus. C'est l'autonomie des patients. Cette vision, cette vue en bonne santé, c'est extrêmement important parce qu'en plus, quand on doit soigner une maladie chronique, faut justement être dans la disponibilité pour les soins, pour la prise en charge, d'où l'importance de garder cette vue en bonne santé pour rester indépendant et autonome.
2: Et c'est crucial.
0: C'est absolument crucial. Un grand merci à vous, professeur Mathieu Robert, pour cet éclairage. On va parler dans quelques instants recherche en néonatologie. On parlera de la fameuse méthode kangourou. Le nom est charmant, mais c'est absolument essentiel pour la santé des prématurés. Ce sera juste après ce titre de Mbosso avec Dogo Paten. Attention, je me lance pour la prononciation. Ungewe Zadje sur RFI.

0: morte.
1: Ce sont des recherches de plusieurs structures qui se sont réunies pour l'étude dont on parle à présent. L'INSERM, l'INRAE, l'Université Paris-Cité, Université Sorbonne Paris-Nord, le Centre Hospitalier Intercommunal de Créteil et puis l'Hôpital Universitaire de Tours au sein duquel vous êtes pédiatre néonatologue. Docteur Ayoub Mita, bonjour.
2: Bonjour Madame Paré.
1: Alors, docteur Mita, chercheur INSERM au Centre de Recherche en Épidémiologie et Statistique, et cette étude, eh bien, elle porte sur les avantages du peau à peau au cours des premiers jours de la vie pour les bébés nés avant terme. Docteur Ayoub Mita, on parle souvent de méthode kangourou. Ce contact direct entre le bébé et un parent, cette méthode, d'un point de vue très pratique, comment s'est déroulée cette étude et elle sert à quoi précisément ?
2: Merci. Alors, cette étude française nationale en population menée par l'INSERM en 2011 a permis de suivre 3000 enfants nés grands et extrêmement prématurés jusqu'à 5 ans. Et ainsi, on a pu étudier les effets de cette pratique du peau à peau les 7 premiers jours de vie sur le devenir cognitif à 5 ans. Alors le peau à peau en fait consiste à placer le nouveau-né nu avec seulement une couche, à même la peau de son parent, poitrine contre poitrine. Et chez ces enfants nés extrêmement et grands prématurés, on parle de à 6-7 mois de grossesse, ce contact très précoce, les premières heures de vie, les premiers jours, constitue une période clé où il y a des interactions précoces entre les parents et leurs bébés qui activent des mécanismes biologiques et hormonaux qui participent au développement du cerveau et à la construction de ce lien affectif par enfant. Et dans cette étude, nous avons pu montrer l'impact de cette pratique précoce sur le devenir cognitif à 5 ans, avec un meilleur devenir cognitif, avec une différence à plus 2,5-3 points de plus sur des scores standardisés.
1: Excusez-moi, docteur, comment est-ce que vous arrivez à dissocier l'effet bénéfique de cette méthode kangourou par rapport à tout ce qui va se passer au cours des 5 années qui suivent? Comment est-ce qu'on arrive à faire la part des choses?
2: Oui, ça c'est intéressant. On a utilisé différentes techniques statistiques et on a pu en prendre en compte différents facteurs de confusion et ainsi, à toute chose étant égale par ailleurs, en fait, on a pu isoler les effets de cette pratique peau à peau les 7 premiers jours de vie.
1: Alors, quand on met en avant des bénéfices, on imagine que tout ça, ça doit être suivi de recommandations. Aujourd'hui, cette méthode kangourou, ce peau à peau des premiers jours, est-ce que c'est quelque chose qu'on retrouve dans de nombreux établissements des maternités, donc, puisque c'est l'accueil des tout petits bébés, en service spécialisé en néonatologie, ou est-ce qu'il y a encore des contraintes matérielles qui font que ça n'est pas possible ?
2: Effectivement, c'est une recommandation de l'Organisation mondiale de la santé, c'est une recommandation de toutes les sociétés savantes. Les unités néonatales s'impliquent et s'investissent davantage pour cette pratique du peau à peau, mais néanmoins, il y a une hétérogénéité et les pratiques sont variables. Et pour aider au soutien de cette pratique peau à peau, on a besoin d'accueillir convenablement ses parents d'enfants nés prématurés dans les unités néonatales, avec des chambres parentales, des fauteuils confortables, des bandeaux de portage. Et donc, c'est la priorité maintenant, c'est de pouvoir donner toutes les chances aux parents de pratiquer ce peau à peau dès les premiers jours de vie. Et je voudrais souligner le rôle important de l'association des parents d'enfants nés prématurés, SOS Préma, qui aide les équipes dans le soutien à cette pratique du peau à peau. Et là, prochainement, à la journée mondiale de la prématurité, Il va y avoir le challenge peau à peau du 18 au 20 novembre pour inciter toutes les équipes de néonatologie à pratiquer pendant ces 48 heures le plus de peau à peau possible pour soutenir ses parents et ses enfants prématurés.
1: Un soin humanisé, la technologie justement pour sauver les grands prémas, mais en même temps ce contact et l'attachement avec les parents, on voit ça permet de mieux grandir. Un grand merci à vous, docteur Ayoub Mita. Merci à vous, merci. Et bonne journée. Et priorité santé, c'est fini. Demain, on va parler du bégaiement, difficulté dans la communication, difficultés qui surviennent souvent pendant l'enfance, plus souvent chez les garçons. On essaiera de vous expliquer pourquoi. Quel accompagnement, quelle prise en charge pour cette perturbation de la parole. Rendez-vous 9h10 temps universel. D'ici là, restez à l'écoute de RFI et surtout, portez-vous bien.
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3: Anita Fallet.
1: À la une de l'actualité internationale, des familles sont toujours contraintes de rester cloîtrées chez elles. À Qousra, en Cisjordanie occupée, des colons encerclent leur domicile. Le consul des Pays-Bas pour les territoires palestiniens s'est rendu sur place et a dénoncé ces violences. En Ukraine, après avoir été limogé de son poste de ministre de la Défense, Mikhaïl Fedorov fait un appel à la nation. Il réclame des élections démocratiques. Lancement de la campagne électorale au Niger, les élections présidentielles et législatives se tiendront le 16 janvier prochain. Et puis du football, Lyon a tenu en échec le Fenerbahçe ce mardi, 1-1 au match aller des barrages de la Ligue des Champions. Le club français peut encore espérer accéder à la compétition. Dans le nord de la Cisjordanie occupée, les Palestiniens subissent toujours la violence des Israéliens. La situation reste inchangée à Qousra, près de Naplouse. Des colons continuent d'assiéger 3 maisons palestiniennes. Les habitants restent bloqués à l'intérieur depuis plus d'une semaine. Des volontaires les approvisionnent en vivres et en eau. Tout le village est mobilisé. Michael Rentenar est le premier diplomate étranger à s'être rendu sur place hier. Il est consul des Pays-Bas pour les territoires palestiniens. Il dénonce le siège en cours.
7: Je sais que la violence des colons ne se limite pas à Qousra et on n'a même pas besoin de se référer au droit international. La violence à l'encontre d'autres êtres humains est illégale en toutes circonstances. Elle doit donc cesser et il va de soi que les autorités d'occupation ont la responsabilité de gérer cela. Or, ce que je constate aujourd'hui, c'est que les mesures prises sont insuffisantes pour empêcher ces colons de se livrer à ce type de violence. Au sein de l'Union européenne, nous avons pris avec les 27 pays réunis des sanctions à l'encontre de colons, des individus spécifiques et aussi à l'encontre d'organisations de colons. Mais cela ne nous dit ne pense pas en tant que nation de prendre également des mesures. Vous savez peut-être que les Pays-Bas font en sorte de boycotter les produits provenant des colonies, car nous les considérons comme illégales au regard du droit international. Donc parfois les choses se font au niveau de l'Union, tous ensemble, parfois non. Et dans ce cas, on prend des mesures au niveau national.
1: Le diplomate était au micro de Frédéric Misselin. En Syrie, des tonnes de matières nucléaires ont été trouvées, annonce mardi de l'Agence internationale de l'énergie atomique, qui a effectué des prélèvements après une alerte du gouvernement syrien, de quoi confirmer les doutes entretenus pendant 20 ans. Le président déchu Bachar al-Assad était accusé de mener un programme nucléaire secret, notamment par Israël. Le gendarme nucléaire et les autorités syriennes devraient collaborer pour permettre de stocker ces matières nucléaires. nucléaire. La Syrie, qui accuse Israël d'avoir mené des frappes dans une base militaire du nord du pays mardi, Tel Aviv n'a pas explicitement confirmé, mais a indiqué par la voix du Premier ministre que des troupes turques allaient y être déployées. Selon Benjamin Netanyahou, cela constitue une menace pour la sécurité de son pays, des allégations démenties par la Turquie. En Ukraine, Volodymyr Zelensky a officiellement soumis à la Rada, le Parlement ukrainien, ses choix au poste de ministre de la Défense et des Affaires étrangères. Le Parlement doit désormais se prononcer et confirmer ou non ses nominations. L'ancien ministre de la Défense avait été limogé mi-juillet, très populaire et soutenu par l'opinion publique ukrainienne. Mihailo Fedorov s'est exprimé, Emmanuel Chaz.
8: Depuis le début des manifestations réclamant son retour, Mihailo Fedorov s'était montré conciliant, assurant qu'un dialogue existait toujours entre lui et Volodymyr Zelensky. Cela ne semble plus être le cas puisqu'il prône désormais l'organisation d'élections, même en temps de guerre.
9: Nous devons trouver un mécanisme légal, sûr et réaliste qui permette à l'Ukraine de rétablir un processus démocratique complet, même dans le contexte d'une guerre prolongée. Nous devons garantir la sécurité du processus électoral, l'indépendance des institutions et la confiance dans le résultat.
8: Étant certain de ne pas être rappelé dans l'immédiat à la défense, Mihailo Fedorov dénonce aussi la corruption qu'il a tenté de combattre au sein du ministère.
9: En temps de paix, l'argent volé se traduit par une route, un hôpital ou une école en moins bon état. En temps de guerre, chaque centime destiné à la défense doit y être consacré. Il ne doit aller ni au profit d'intérêts privés, ni pour exercer une influence politique, ni pour soutenir des projets d'autrui ou pour préserver le pouvoir d'autrui.
8: En évinçant son très populaire ministre de la Défense, Volodymyr Zelensky se retrouve désormais face à un adversaire politique qui bénéficie du soutien d'une partie de l'opinion. Reste à voir si Mihailo Fedorov sera soutenu par la classe politique ukrainienne. Emmanuel Chaz, Kiev, RFI.
1: Les exercices militaires entre Séoul et Washington seront finalement écourtés de 6 jours. Ces manœuvres annuelles dans la région coréenne se termineront donc vendredi. Une annonce mercredi de l'armée sud-coréenne, 3 jours après que Donald Trump a dit vouloir réduire la participation de son pays à ces exercices. Le président américain estimait qu'ils coûtaient trop cher et qu'ils envoyaient un mauvais signal à la Corée du Nord. Et le Pentagone assure à l'instant que les objectifs de ces exercices sont préservés. Les États-Unis ont sanctionné mardi des magistrats de la Cour pénale internationale. La présidente japonaise de la Cour, Tomoko Akan, et le procureur sénégalais Abdoulaye Sey sont désormais interdits d'entrée sur le territoire américain et de toute transaction dans le pays. Des mesures qui sapent l'état de droit, a déploré l'institution en charge notamment de juger les crimes contre l'humanité. Ce n'est pas la première fois que l'administration Trump s'en prend à la CPI. Elle accuse la juridiction d'être politisée, notamment depuis les mesures prises à l'encontre d'Israël, allié des États-Unis. Il est 3h06 à Lagos. Au Nigeria débute aujourd'hui officiellement la campagne pour les élections présidentielles et législatives. Elles se dérouleront le 16 janvier prochain. Selon la liste provisoire publiée par la commission électorale, 19 candidats, dont 3 femmes, s'affronteront. Alors que les porte-drapeaux pour la présidentielle peuvent encore être modifiés jusqu'à samedi, les partis s'organisent déjà pour mobiliser leur électorat. Harmonie Pondinyaga.
10: D'ici 5 mois, ce sont plus de 100 millions d'électeurs qu'il faudra convaincre sur l'ensemble des 900 000 km² du pays. Pour espérer la victoire, le président Bola Ahmed Tinubu et ses concurrents doivent remporter au moins 25% des suffrages dans 24 des 36 États que compte le pays. Le Congrès des progressistes de Tinubu, l'APC, dit vouloir s'appuyer sur les politiques, les réformes et les réalisations de l'administration selon la communication du parti. Parmi ses concurrents, le Congrès démocratique africain d'Atiku Abubakar, arrivé deuxième en 2023, il misera sur des campagnes d'adhésion visant à transformer le soutien qu'il reçoit en ligne en vote réel. Pour Peter Obi, désormais sous la bannière du Congrès démocratique du Nigeria, le NDC, il s'agit de gagner une base électorale au-delà de son bastion du Sud-Est, notamment grâce à son colistier Rabiu Moussa Kwankwaso, originaire du Nord. Une coalition de l'opposition, le G100, plaide toujours pour un candidat unique face au pouvoir en place et compte sur un sommet organisé le 31 août pour concrétiser ce scénario. L'objectif étant d'éviter la fragmentation des votes comme en 2023. Harmonie Pondinaga, Lagos, RFI.
11: En football, Lyon peut croire à un retour en Ligue des Champions. L'OL a tenu en échec le club turc du Fenerbahçe 1-1 dans la chaude ambiance d'Istanbul. Ce barrage aller d'accession à la compétition européenne aura tenu toutes ses promesses. Un match de bon augure pour les Lyonnais avant le match retour mercredi prochain. Esteban Mirales.
12: Plus qu'une victoire pour accéder à la cour des grands dans la fournaise d'Istanbul, dans une ambiance digne des grands soirs européens, Lyon a livré une belle bataille. La recrue phare de l'été, Loïs Openda, a d'abord ouvert le score de la tête pour les Lyonnais juste avant la pause sur un très beau mouvement collectif. Lyon pense alors avoir fait le plus dur, mais au retour des vestiaires, une autre recrue s'est mise en valeur, cette fois-ci du club turc. Mason Greenwood a sorti le grand jeu, passement de jambes, crochet, frappe en lucarne. L'ancien attaquant de Marseille a réveillé le stade stambouliot dès l'entame de la seconde période. Lyon a ensuite poussé mais a buté sur le bloc compact de Fenerbahçe. Score final 1-1 dans un duel très équilibré et qui promet un nouveau beau spectacle à Lyon mercredi prochain. La première partie de la mission qualification est donc bien remplie côté lyonnais. Dans une semaine, les hommes de Paolo Fonseca auront enfin l'opportunité de retrouver la phase finale de la Ligue des Champions, 6 ans après leur dernière participation.
11: Esteban Mirales. Patrick Vieira devient le sélectionneur du Sénégal. L'ancien capitaine français succède donc à Pape Thiaw. Remercié après l'élimination des Lions de la Teranga en Coupe du Monde, Patrick Vieira, champion du monde 1998 et d'Europe en 2000, n'a jamais pris la tête d'une sélection nationale. Il a été le coach de Nice, Crystal Palace ou encore Strasbourg. Il devra faire ses preuves lors des premiers matchs officiels d'ici un mois avec les rencontres Sénégal-Mozambique et Éthiopie-Sénégal, deux premières journées des phases éliminatoires de la Coupe d'Afrique des Nations de 2027. En France, le ministre des Comptes Publics s'est excusé ce mardi après le vol de données de quelques 700 000 usagers suite à une cyberattaque du site des finances publiques. 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C'est la fin de cette édition.
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15: 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Alors j'ai décidé d'aller voir. Mais depuis, je n'arrive plus à rentrer chez moi.
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15: Qui m'envoyait ces billets ? Qu'est-ce que je devais découvrir dans ces villes ? Est-ce que je faisais partie d'un canular ou d'une performance artistique ? Je ne sais pas du tout ce qui va se passer et personne ne semble au courant. En arrivant en taxi, à 2 pas du quartier de l'ancienne Médina, le chauffeur m'annonça qu'on était en 2976. C'était le jour de l'an à Mazir. Et tout de suite, j'ai eu cette image folle de Tatooine de Star Wars dans ma tête. Et à la sortie de la mosquée, sur le trottoir, les 2 vendeurs de mandarines qui se partageaient des clients m'avaient tout de suite ramené dans le réel. Ça marchait bien pour eux, les dirhams s'échangeaient rapidement et la montagne de fruits diminuait à vue d'œil. Je connaissais pas grand-chose aux arts numériques, mais l'idée du côtoiement d'une ville ancienne avec la haute technologie me rendait curieux. L'événement le plus connu ici était le FIAV, le Festival International d'Art Vidéo, qui intégrait depuis quelques années les arts numériques. Je commençais par le plus évident, rencontrer son directeur, Majid Sedati.
18: Quand on parle de l'art numérique, on parle de 2 choses. Soit l'utilisation de l'outil numérique pour, en fait, renouveler les pratiques classiques, comme le théâtre, comme la danse, comme le cirque, comme les arts de la scène en général, mais il y a aussi des œuvres proprement dites numériques qui sont ici de l'outil du médium numérique, par exemple, comme la réalité virtuelle, les installations immersives, la réalité augmentée. Ces œuvres n'auraient jamais existé s'il n'y avait pas le numérique.
15: C'est vrai que c'est important de définir ce qu'on appelle art numérique. C'est l'intervention d'un outil numérique dans l'image, quoi. En tout cas, c'est ça le...
18: Et surtout dans le processus artistique, parce que si ça rentre pas dans un processus artistique, on peut pas la considérer comme une œuvre d'art. Une œuvre d'art, il doit s'inscrire dans un processus et dans une démarche artistique d'abord.
15: Le numérique est partout, donc voilà, qu'est-ce qui fait art à travers le numérique? Et donc, par exemple, tout ce qu'on trouve aujourd'hui dans les réseaux sociaux, les téléphones portables et tout ça, pour vous, ça fait partie des arts numériques, tout ce qu'on va retrouver là-dessus?
18: Non, pas du tout, pas du tout. Il y a des gens qui filment leur quotidien et tout, mais on peut pas le considérer comme art numérique juste parce qu'ils utilisent l'outil numérique. Non, les arts numériques, donc il y a d'abord le mot art, donc il y a une démarche artistique, il y a une vision, il y a un processus qui utilise ces outils, soit comme médium, soit comme outil, pour la création d'œuvres d'art.
15: Alors justement, il y a des théoriciens sur les villes créatives, et donc c'est surtout l'art qui serait au centre de la cité, au cœur de la cité, et qui privilégierait une ville relationnelle, ça veut dire une ville en relation avec l'autre, opposée à la ville fonctionnelle, qui serait la ville des transports, des déchets. Évidemment, il faut s'occuper de tout ça. Casablanca, c'est une ville qu'on dit bêta, ville monde, ville à fort potentiel économique et de développement, quoi, qui est une ville importante, hein, au Maroc, mais aussi en Afrique. Et cet art au centre de la cité, qu'est-ce que vous diriez par rapport à ça sur l'impact que peut avoir les festivals que vous avez menés, les actions que vous avez menées, les installations interactives qui peuvent être aussi des installations muséales pour les musées? Les arts numériques peuvent reconstituer des anciens bâtiments, les arts numériques peuvent donner à délivrer des histoires des Casablancais dans cette installation interactive que vous avez eue. Ces installations peuvent être vraiment amener les gens vers la culture de manière générale.
18: Oui.
15: Comment on les amène vers les arts numériques?
18: Avec les installations immersives, donc tu auras un enfant de 5 ans jusqu'à 90 ans sans avoir une culture numérique, parce que c'est interactif, il peut toucher les choses, il a une interaction avec les objets, avec les machines et tout. Et donc ça crée quand même un espace très important pour toute la population, sans prendre en considération le niveau culturel, ni l'âge, ni rien. Donc tout le monde peut participer. Et ça, moi je trouve que le numérique a démocratisé l'art d'une façon ou d'une autre. Et depuis, le festival, ça fonctionne bien parce que aujourd'hui, on intègre les réalités virtuelles avec les casques, aussi avec la réalité augmentée. On a juste à télécharger une application, on l'oriente vers des tableaux qui s'animent et tout. Et ils trouvent, en fait, au moins pour la première fois, des œuvres qu'ils peuvent toucher, qui leur parlent aussi. Et ça, c'est important parce que auparavant, ces gens, c'est pas qu'ils n'avaient pas le droit au musée, au galerie, mais ils n'osent pas y aller parce que peut-être l'espace et même tout l'aura qu'on fait sur ces espaces et tout, ça les empêche en fait d'aller dans ces lieux. Et du coup, voilà, aujourd'hui avec l'art numérique, tout le monde peut venir, peut voir, peut toucher, peut participer.
15: Et c'est la vitesse de la lumière, on peut pas être plus rapide.
18: Ah oui.
15: Ça marche bien pour tous les publics, quoi.
18: Ouais, oui.

0: Alors Majid Sedati, vous êtes proche du cinéma aussi, pas que des arts numériques. Vous êtes scénariste, vous enseignez le cinéma à la faculté. Il y a cette transformation, cette arrivée des arts numériques dans l'image et dans le cinéma en général. Comment vous vivez ça, vous, les premières fois qu'il y a des transformations comme ça, grâce à l'ordinateur, assisté par ordinateur, l'intelligence artificielle aujourd'hui, tout ce qui est en train d'évoluer par rapport à l'image?
1: Oui. En fait, ça fait longtemps que j'ai pas enseigné parce que je suis gérer les festivals et tout ça. Donc, je fais que des parfois du workshop ou des séminaires de temps en temps.

0: tout de suite compris l'intérêt et l'enjeu de ce cinéma VR. Donc, ils ont ouvert des compétitions à part, comme Cannes, par exemple, XR, comme à Venise, comme à Toronto, comme Berlin. Donc, il y a beaucoup de festivals aujourd'hui qui œuvrent la section VR parce que c'est un autre cinéma aujourd'hui qui se développe. On met des casques et on est en pleine immersion à 360, donc avec le son et l'image, mais en 360, donc il ne se voit que à travers un casque VR. Il y a aussi aujourd'hui le cinéma, ce qu'on appelle le cinéma AI, donc c'est le même par l'intelligence artificielle. Et du coup, il y a beaucoup de réalisateurs qui aujourd'hui utilisent l'intelligence artificielle pour produire, pour écrire même. Il y a maintenant des plateformes en AI qui aident les scénaristes à écrire, à imaginer des scènes et aident aussi les réalisateurs même à imaginer les décors et tout. Ce qui est étonnant, c'est que cette année, j'ai invité un artiste iranien, c'est le grand réalisateur Nader Humayun, celui qui a fait des documentaires, le grand documentaire sur le cinéma iranien. Et donc, il est venu, en fait, parce qu'il veut faire un film sur les événements en Iran, une partie, en fait. Et du coup, il peut pas filmer en Iran. Il est venu à Casablanca pour faire cette conférence sur son film qu'il prépare, qui est une grande partie basée sur l'intelligence artificielle, avec des images, des décors imaginés. Et ce qui est vraiment étonnant, c'est que beaucoup de décors qu'il a imaginés, il les a trouvés à Casablanca. Et donc, il a changé d'avis. Il va tourner une partie de son film à Casablanca. Comme quoi, parfois, le cinéma, il inspire la vie inspire le cinéma également. C'est le cas aussi du film mythique de Casablanca, avec le café Rix. Quand vous voyez, par exemple, ce café, tout le monde croyait que le film a été tourné dans ce café. Alors que c'est le contraire, c'est que ce café a été imaginé à partir du film. Et comme ça, ça devient un lieu mythique à travers le film. Cette frontière entre la réalité et la fiction, c'est vraiment flou. Hein, c'est...
1: J'étais à Paris il n'y a pas longtemps et sur les murs, il y avait marqué « Tout est faux ».
0: Oui, c'est vrai, tout est faux. Et d'ailleurs, c'est le grand réalisateur iranien Abbas Kiarostami qui le disait, nous les réalisateurs, ce qu'on fait, c'est qu'on fabrique une série de mensonges, mais des mensonges qui mènent à des vérités. Et là, c'est la fiction qui mène à la réalité mène à la fiction.
1: La réalité, c'est que je suis bien à Casablanca et que j'ai encore rien élucidé. Le long de la corniche qui borde l'océan sur plusieurs kilomètres, un musicien faisait la manche. Sur la plage, partout, ça jouait au foot et les demi-finales de la Cannes et l'équipe du Maroc étaient en très grande forme. Et dans les ruelles derrière, des jeunes s'activaient à nettoyer les voitures de ceux qui étaient partis faire du jogging ou qui prenaient un thé sur des terrasses des cafés et des clubs du coin pour quelques dirhams. Au loin, la grande mosquée Hassan II, un des plus hauts

0: Christian ?
1: Oui. Tu veux faire du scout avec moi ou quoi ?
0: Ouais, d'accord. On irait où ?
1: Bon, on peut se balader en casa si tu veux. Comme ça, on parle de la ville, on la verra en même temps. C'est pas mal.
0: Un petit tour en scout et puis on se pose.
1: Vas-y, on fait ça. À tout.
0: Ok, à tout.
2: Mais qu'est-ce qui prouve que je suis bien là en fait ? Ça se trouve, j'ai l'impression de marcher dans Casablanca, mais en fait, je suis dans un monde virtuel sous un casque, allongé dans mon canapé. Ou alors peut-être que je viens du passé, que je suis reporter de cette radio secrète inventée par cet Espagnol. N'importe quoi.
0: Mais salut, monsieur Christian Mamoun.
3: Tu vas bien ? Enchanté.
0: Bon, alors écoute, t'es très grand, tu fais quoi, 1m90 ?
3: Ouais, 1m90, ouais.
0: Pile ?
3: Si, si, pile.
0: Ok, 1m90, t'as un accent
3: Moi, j'ai grandi en Allemagne, après j'ai vécu pendant 10 ans en France, où j'ai fait mes études, et après je suis venu au Maroc, m'installer ici. Je te mets le casque, du coup.
0: Ok, d'accord. On va mettre un casque là. Oh là, j'ai une grosse tête, moi.
3: Est-ce que ça va pas tu veux que je te tiens le micro, que tu mettes en gaz ? Alors,
0: donc,
3: s'il rentre.
0: Du coup, t'es germano-marocain ?
3: Exactement. Enfin, franco-allemand-marocain, j'ai les trois.
0: Faut choisir, là.
3: Non, je choisis pas.

0: Moi justement, je suis l'avenir et le présent du métissage.
1: Ok, cool, bravo, let's go.
2: En zigzag avec Christian Mahmoud, la route était passionnante. Il m'expliquait chaque bout de quartier que nous traversions. J'étais là depuis 24 heures. On se rendait dans le quartier de Mersultan, où se trouvait son atelier.
0: En fait, le quartier Mersultan, c'est un quartier où les artistes s'installent. C'est un peu peut-être comme Kreuzberg il y a 40 ans à Berlin. Vous pouvez pas le voir parce qu'on est en radio, mais l'architecture ici, elle est très art brut, art déco. Parce qu'il me semble, si je ne me trompe pas, c'est Lyoté qui a décidé que Casablanca devait être un terrain de jeu pour l'architecture. Et c'est ici qu'ils ont expérimenté du coup les trucs pour les construire par la suite en Europe. Mais du coup, ils se sont lâchés ici. Ils ont fait des constructions absolument extraordinaires par rapport à ailleurs.
1: Et on se profile entre les voitures grâce aux scooters. Et on voit pas, mais on peut décrire l'architecture. C'est ça la radio, c'est la description.
0: C'est ça, exactement. Alors décris-toi.
1: Comme cet homme magnifique qui arrive en costume, avec son chapeau, qui sort directement de Mad Men.
0: Tu sais, quand tu viens de Paris, à Paris, le style de vêtements, il est très marqué. Ça dit très rapidement de quelle communauté tu es, si tu fais partie de la fashion ou pas et tout. C'est un peu différent ici. Je pense que ici, le vêtement est plus utilitaire et pourtant, les gens prêtent beaucoup attention à être bien habillé. C'est important d'être propre, ouais. D'être bien. Surtout
1: la silhouette, l'apparence.
0: Plus âgée, ouais. L'apparence, elle est importante. Okay. Mersultan, c'est aussi un peu le quartier des bars. Tu veux boire une bière?
1: Ouais.
0: On peut aller boire une bière si tu veux.
1: La Casablanca?
0: Ouais, ou la spéciale. Moi, je préfère la spéciale.
1: Attends, voir le taxi là. Bonjour. Bonjour. Ça va?
3: Ça va, alhamdoulilah.
1: Vous allez où?
3: On fait l'auto.
2: Génial la porte.
1: Assalamu alaikum.
0: Salam. Darb al arabiya. C'est lui qui fait un carafe, tu m'as bien.
1: Ah ok. Qu'est-ce qu'on peut boire ici?
4: Gold.
1: Gold. Il n'y a pas aussi Casablanca?
4: Casablanca et Gold.
0: Moi je suis photographe depuis 15 ans maintenant peut-être. J'avais fait mes études à Paris, aux Arts Déco, et puis j'étais photographe de mode, ou je suis toujours photographe de mode. Et quand les intelligences artificielles génératives sont arrivées sur le marché, accessibles au grand public, j'étais en train de photographier un peu un underground parisien, beaucoup de fêtes, un peu excessif, des gens, des corps qui sont de là, entre là, c'est tout. Et j'étais devant mon ordi, je me suis dit, allez, je vais voir si je peux faire une photo ou une image qui ressemble à mes photos sans sortir de chez moi. Et bah, au bout de 3 minutes, j'avais exactement ça. J'avais des images qui correspondaient à ce que j'avais dit à l'ordinateur, les réglages de mon appareil, la scène que je voulais voir, les personnages. Et quand je les ai regardés, je me suis dit, mais qu'est-ce qui se passe en fait? Est-ce que c'est une réalité? Est-ce que là, ça me projette quelque chose qui se passe à côté? Est-ce que c'est quelque chose qui s'est passé il y a longtemps? Ou est-ce que c'est quelque chose qui se passera dans le futur? Est-ce que c'est un genre de prévision? C'est pour ça que j'ai appelé cette série What Could Have Been? Qu'est-ce qui pourrait être? Qu'est-ce qui aurait pu y avoir?
1: Qu'est-ce qui est vrai, qu'est-ce qui n'est pas vrai, qu'est-ce qui est en ce moment, qu'est-ce qui est dans un temps passé, est-ce qu'on peut voir le présent passé? Ça, c'est une question.
0: Oui, ça met en question la véracité de l'image, en fait. Et je pense que cette question de la véracité de l'image, elle est ultra d'actualité, même en termes de politique mondiale. Avec l'IA qui devient de plus en plus bon, qui est utilisée par tout le monde, dont des leaders mondiaux. Bah, ça pose beaucoup de questions en fait. À quoi se fier? Qu'est-ce qui est vrai? Qu'est-ce qui est faux? Et ça veut dire quoi vrai et faux en fait? Je reviens en fait au départ de ma série. Parce qu'en France, il est d'usage, en justice, que si tu as une photo polaroïd d'une action qui a eu lieu, c'est une preuve en justice. Sauf qu'aujourd'hui, tu peux imprimer des polaroïdes. D'ailleurs, c'est comme ça que j'ai appris cette réflexion. C'était quand j'étais au Beaux-Arts de Nantes, il y avait Alain de Clercq, un artiste contemporain très connu, qui avait fait une série qui s'appelait Évidence. Je ne sais pas si tu connais cette série. Donc à l'époque, c'était pas possible d'imprimer des polaroïdes. Et lui, il avait réussi à avoir accès à une imprimante polaroïde et avait photographié du coup le missile qui était rentré dans le Pentagone. ou dans les trade centers et avait fait un photomontage de ça et avait imprimé sur Polaroid et avec ça, en fait, avait fait une preuve juridiquement valable d'une théorie de complot. Et il avait fait toute une série de séries de complots comme ça en Polaroid pour les prouver.
1: Donc ça veut dire qu'il utilise à la fois l'IA pour matérialiser le missile et le Polaroid pour légaliser la prise de vue.
0: Avant, oui, en fait, parce que c'était pas un missile, enfin, attention, les complots, c'était des avions, mais il y avait une théorie de complot comme quoi c'était un missile. Et donc, ce missile était exposé au musée des armées à Washington, je sais pas, quelque chose comme ça. Il avait photographié, il a fait un petit montage, à l'époque c'était Photoshop, enfin, et produit une preuve juridiquement valable. C'est très intéressant parce que ça aussi, ça met en question à partir de quand quelque chose est une preuve qui n'a jamais existé.
2: Et là, on devient fou.
0: Ouais.

0: J'ai repéré votre travail lors d'une exposition à l'Institut français où, vous me dites si je me trompe, il y avait des photos qui étaient exposées et à l'aide du téléphone portable, donc photo fixe, et à l'aide du téléphone portable, on animait la photo, en tout cas la photo se mettait en mouvement. Qu'est-ce que c'était que ce travail ?
1: Alors ça, c'était un travail avec Louis Cacciatore, qui lui est une légende de la réalité augmentée, de l'intelligence artificielle, de la VR. Mes œuvres, elles étaient accrochées. On pouvait télécharger par un QR code un petit logiciel qui téléchargeait tout seul. Et avec ça, quand on allumait l'application caméra de son smartphone, ça scannait immédiatement l'œuvre et ça démarrait l'œuvre de Louis. Du coup, en fait, il y a un petit film qui partait, qui était réalisé en intelligence artificielle et du coup, visible en réalité augmentée.
0: Un téléchargement d'une appli, en tout cas, mais à partir de ton œuvre photographique.
1: Pas forcément photographique, ça pouvait aussi être l'IA. C'est en fait justement ce que je disais tout à l'heure, c'est la mise en question de qu'est-ce qui est vrai, qu'est-ce qu'il faut, qu'est-ce qui est image, qu'est-ce qui fait image en fait.
0: Alors qu'est-ce qui fait image ?
1: Ça, c'est la grande question.
0: Oui, parce que l'IA, elle est prépondérante dans tous les domaines artistiques aujourd'hui, notamment visuels. Pour une certaine partie des artistes et de la population, ça peut être inquiétant. Pour une autre partie des artistes, c'est vraiment nourrissant, quoi. C'est nourricier et ça peut développer des trucs.
1: Moi, j'ai décidé d'attaquer. Je pense que de toute façon, on se fait attaquer. C'est un outil, je pense qu'au final, dans le fond, parce que l'IA, elle n'est pas aussi précise qu'on aimerait qu'elle soit. Elle fait quand même beaucoup de fautes, elle hallucine, il y a des moments où c'est pas très juste. Au stade d'aujourd'hui, tu peux pas dire un IA fait et elle fait tout seul et c'est parfait. Faut toujours vérifier. Et à ce moment-là, en fait, c'est un outil comme un autre. Moi, je considère qu'une image que je génère en IA est la mienne parce qu'elle est générée à partir de mes mots, par mon imaginaire.
0: Oui, imaginaire et aussi savoir-faire, en fait, comment pouvoir orienter le vocabulaire pour que l'intelligence artificielle comprenne, quoi.
1: Après, en vrai, ça devient aussi de plus en plus simple. Là, j'étais en train d'essayer aujourd'hui ce matin encore des trucs où je me suis dit, ça devient vraiment très simple de faire des images qui, genre, en fait, à l'œil nu, sont pas, tu vois pas si c'est une photo ou une IA, en fait.
0: Alors, c'est intéressant. Effectivement, on peut ne pas se poser la question dans le cadre d'une photo d'art ou une photo de mode. Mais une photo d'actualité, c'est une autre question, quoi.
1: Ben oui, mais ça, je pense que c'est là où il faut faire la différence. C'est vrai que, par exemple, avec ce qui se passe actuellement aux États-Unis, là, il y a plein de deepfakes qui circulent. Et moi aussi, je me suis pris fait prendre, à un moment donné, j'ai regardé une vidéo, je me suis dit, incroyable. Et au final, c'était un deepfake. Je pense qu'aujourd'hui, c'est très très important, en fait, en tout cas, en ce qui concerne l'actualité, de se poser la question, qu'est-ce que je regarde? Qui l'a fait? À quel but?
0: En général, quand on regarde l'actualité, on va très vite, on swipe, ça va très vite, et on prend quand même l'image et l'information en quelques secondes dans la tête, donc, parce qu'on va vraiment rechercher.
1: Mais je pense que ça, pour le coup, c'est un devoir citoyen. En fait, si on veut être citoyen qui participe au monde et de façon éclairée et consciente et pas être un zombie qui consomme, tu te poses des questions, en fait. Enfin, c'est-à-dire que tu interagis avec ce qui t'arrive.
0: Tu crois que les gens pensent, toi, Christian ?
1: J'espère. En tout cas, moi, mon travail artistique, en tous les cas, il a vocation à faire réfléchir les gens, à se poser des questions, à s'interroger.
0: Donc, alors, t'es photographe à la base. Ensuite, tu travailles un peu la relation à l'art numérique avec la photographie, l'intelligence artificielle. Photographe de mode, beaucoup. Présent de manière très importante et qui fonctionne sur les réseaux, notamment Instagram, ça marche bien, avec des petites stories. Et tu te balades dans la ville de Casablanca. Et moi, je suis allé sur ton réseau Instagram et j'ai adoré la vidéo avec cette femme dans un quartier qui se fait livrer ses courses avec une corde et une poulie et qui remonte ses courses au troisième ou quatrième étage dans la ville. Tu te situes où en ce moment dans ton travail? Et peut-être parle-nous un peu de Casablanca aussi. C'est quoi cette ville? T'es germano-franco-marocain. Parle-nous un peu de tout ça.
1: J'ai toujours eu envie de venir. À la base, je suis venu pour 3 mois pour voir si ça me plaisait. Ça fait 3 ans que je suis là, donc il y a quelque chose qui a cliqué, ouais. Et c'est certainement aussi venu avec ces vidéos que je fais qui ont un peu... En fait, à la base, je voulais faire une photo d'un monsieur qui travaille dans la Médina de Rabat, qui vend des livres. Et je me suis dit, je filme cette rencontre. Mais il était gentil, il a accepté. Et cette vidéo a explosé. Elle a été vue 2 millions de fois. Il y a 10 000 personnes qui m'ont suivi par la suite. Et je me suis dit, il y a quelque chose qui fonctionne, qui est sympa. Par la suite, je suis allé voir beaucoup de personnes un peu comme ça, un peu âgées, qui sont dans des piliers de leur communauté, qui apportent beaucoup en fait au quotidien aux gens qui vivent avec eux, mais qui ne sont pas forcément reconnus ou pas forcément connus du courant public. Et qui, pour moi, je trouve que mériterait d'être mis en avant, parce que je crois que ce pays est aussi construit par eux, en fait. Mais à travers eux, j'ai certainement appris beaucoup de choses sur ma marocanité, sur mon rapport au pays, sur comment les gens voient les choses, comment on fait, un peu comme toi. Je pose beaucoup de questions, je ne parle pas beaucoup de moi-même.

0: rue.
1: Jack, dans les rues du globe.
2: Est-ce que toi, t'as l'impression que ça explose les arts numériques à Casablanca ou pas plus qu'ailleurs?
3: En tout cas, le numérique explose à Casablanca et est très présent. Mais dans certains endroits. Par exemple, quelques gens dans les paiements, c'est cash is king au Maroc, tu vois. Tout peut se payer en cash et tout est payé en cash. Mais après, les Marocains consomment énormément les réseaux. Je pense que le numérique, en tout cas, est très présent. Et l'art numérique, bah, il suit, il est là. C'est des endroits comme l'Institut français qui s'en occupent ou l'American Art Center. Par exemple, je fais partie des artistes qui ont exposé sur là, je crois. Et si je ne me trompe pas, c'est vraiment la première exposition entièrement dédiée à l'intelligence artificielle qui a été fait, en tout cas au Maroc, il y a 2 ans. Donc on était vraiment précurseurs sur ça.
2: Le numérique sur les réseaux, ça expose partout dans le monde. Tout le monde a son téléphone portable, etc. Si on parle art numérique, dans quel domaine on les voit apparaître ici, hormis les réseaux sociaux, hormis le téléphone portable?
3: C'est pas du tout art, mais ça reste image. Ce qui me marque, c'est que dès l'apparence de l'IA, en fait, les grandes marques marocaines, grands annonceurs sur les panneaux publicitaires ont tous switché immédiatement. Toutes les grandes annonceurs télémobiles, par exemple, ont immédiatement fait toutes leurs campagnes en IA. Et beaucoup de grandes, très grandes marques suivent. Je trouve ça un développement. On en parlait tout à l'heure de la menace pour l'artiste. Elle est réelle, en fait. Là, en fait, il y a beaucoup de boulots qui ont juste disparu.
2: Donc là, on parle de la publicité. Donc, fabrication de l'image en IA et aussi diffusion dans la ville sur des écrans numériques géants, tu veux?
3: L'image en IA, en fait, elle est omniprésente. Et quand tu parles aux gens au quotidien, ils s'en rendent pas compte, en fait. Parce que c'est intéressant par rapport à ce qu'on se disait tout à l'heure. Je pense que les spectateurs, au fond, ils s'en foutent de quoi est fait de l'image. Ils consomment une image. Et qu'elle soit photographique ou intelligence artificielle ou autre, c'est pas le sujet, en fait.
2: Et ça, c'est très présent à Casa, quoi.
3: En tout cas, c'est quelque chose que j'ai vécu, ce que je vois.
2: Bon, merci. Casablanca, ville créative des arts numériques, mais ville créative avant tout. Et si on essaie d'être créatif, qu'est-ce qu'on fait maintenant, là?
3: Maintenant, on va se balader encore un peu dans Mar Sultan en scout.
2: Ok, créativité moyenne.
3: C'est pourquoi c'est créatif, parce qu'en fait, la réalité n'est pas souvent la fiction. Pour ma photographie, notamment pour ma photographie de mode, j'aime bien m'inspirer du quotidien et j'aime bien m'inspirer de ce qui se passe réellement dans les rues. Je trouve que c'est là où ça exprime, en tout cas dans des sociétés comme la marocaine, beaucoup de créativité.
2: Donc on va dans la rue et on improvise.
3: Oui, voilà.
2: Français, on est bien. Alors, qu'est-ce qui se passe ici? On est chez Aïcha Nour, numéro 1. Mais Aïcha Nour, numéro 1, est perchée sur une scène. Elle est presque prête à chanter. On est au marché. Et devant moi, des huîtres, des oursins, des palourdes. Et si je veux parler avec elle, il faut que je monte sur la scène d'Ao, quoi. Hein. C'est un truc de fou. Hein. Et faut que je vienne vous voir. Alors là, faut que je passe, je traverse entre des... Ça va, c'est bon? Ils ont la bouche pleine. Ça mange. Je grimpe sur l'estrade et là, on est avec Aïcha.
4: Aïcha Nour, number one.
2: Alors le number one, ça veut dire quoi?
4: Le numéro un, c'est pas donné à tout le monde. Et dans la qualité, la fraîcheur, alhamdoulilah, je suis toujours number one, numéro un.
2: Et alors, donc vous vendez des oursins, des huîtres, des moules?
4: Les oursins, les huîtres, tout ce qui est crustacés, les huîtres d'Oualidia, de Dakhla, la qualité, la fraîcheur, bien sûr, avec le sanitaire et le certificat.
2: Et en plus, sur votre t-shirt, vous avez comme un oursin blanc.
4: Ah oui, c'est moi, ça c'est moi. Oui, oui, moi j'adore être bien habillée. Même quand je vends du crustacé, il faut toujours être bien habillée, élégante, souriante, un bon parfum, un bon rouge à lèvres. Attends, je te donne une huître à goûter.
2: Ok.
4: Elle est vraiment bonne. Tu aimes le citron?
2: J'aime le citron.
4: Tu veux bien un verre de vin blanc?
2: Pas spécialement,
4: mais ici c'est impossible. Mais il faut manger des huîtres avec le vin blanc, le vin rouge, avec le Red Bull.
2: Qu'est-ce que c'est que cette idée d'huître avec le Red Bull?
4: C'était bon, c'est un nouveau truc. Okay. Il faut essayer.
2: Je suis pas sûr.
4: Bah, vas-y, goûte.
2: Je goûte ça?
4: Oui.
2: Okay. c'est excellent.
4: Ça, c'est des huîtres de Walidia.
2: C'est tellement frais.
4: Huîtres de Claire spéciale. Faut goûter. Chez moi, donnez-moi une ours.
2: Je vais manger comme un fou. Et c'est frais.
4: C'est frais. Tu dois avoir beaucoup d'énergie.
2: Non, mais je vais pas remanger.
4: Si, tu vas remanger. Tu es obligé de remanger.
2: Et l'énergie que vous avez, c'est ça, c'est les...
4: C'est à cause des fruits de mer.
2: Ça, c'est quoi comme sauce?
4: Ça, c'est la sauce chili.
2: Ok. Un petit chili là-dessus.
4: Oui.
2: Donc là,
4: qu'est-ce que tu rappelles? Juste la dérive.
2: D'accord. Et je mange comme ça, je
4: si
2: me tais.
4: Tu veux manger, tu vas. non, tu vas parler aussi, il n'y a pas de soucis.
2: Et comme ça, je me tais. Et donc dedans, on trouve quoi? Moule.
4: Chapeau chinois. Non. Mange tout comme ça. Dis la vérité. C'est quoi?
2: C'est...
4: Je t'entends pas.
2: C'est ouf.
4: C'est ouf. Mmh. C'est trop bon.
2: Vous me donnez à manger?
4: Mange. Faut pas dire que tu es parti au Maroc, tu es devenu mec.
2: Oh mon Dieu.
4: Là, la saveur.
2: Dans la bouche, là.
4: Tu peux. Donne-moi ton Instagram, comment il s'appelle?
2: Là.
4: Là. On va faire, si tu veux, même collaboration.
2: Ok, ça marche.
4: Comment tu t'appelles? Désolé.
2: C'est rapide les réseaux ici, hein.
4: Qui sont jolies les filles dans mon pays. Au plaisir, monsieur.
2: Merci, et c'était plaisir. Vraiment très très bon.
4: Merci.
2: Et qu'est-ce qui se passait? Tout se mélangeait. Des mondes se croisaient en permanence. Une joie de vivre ici. Un fabricant d'images fausses mais qu'on croit vraies. Des mondes qui ont une croyance, mais sans y croire vraiment. Vraiment. Ce mot bizarre, comme si lui-même hésitait avec deux sens. On veut bien croire, tout en sachant que c'est pas tout à fait vrai. La fiction pour dire la vérité, pour s'échapper. C'est un peu une réalité augmentée aussi, non? On y croit suffisamment pour vivre ensemble. Peut-être que je cherche une réponse à une énigme qui n'existe pas, ou peut-être que cette énigme existe parce que j'y crois. Civils déjà, et des artistes qui écrivent, produisent des notes de musique, chantent ou inventent des mondes numériques. Tous cherchent à faire apparaître quelque chose qui n'existait pas avant, mais qui nous raconte. Tous ces artistes qui cherchent à nous réunir autour d'une même histoire et qui veulent nous rappeler que nous ne voyons jamais la même chose. Je me souviens d'un texte de Constance Debray qui disait qu'on ne s'échappe jamais du réel, que les arts nous permettent de comprendre cela. Fait les uns à côté des autres, ni tout à fait ensemble, mais juste en même temps. Voilà, putain, je vais être en retard là. J'ai rendez-vous avec Louis Cacciutolo qui, lui, plonge carrément dans le métavers. Je sais pas ce que c'est, et j'ai envie d'en savoir plus.
0: Au départ, moi, je suis vraiment versé dans tout ce qui est monde virtuel.
2: Tout est faux, rien n'existe.
0: En fait, si, il y a quand même quelque chose qui existe, c'est l'émotion qu'on ressent quand on est immergé dans un monde virtuel. Ça, c'est très concret, en fait, et c'est très mémorable. Et surtout, ça permet aussi de dépasser les contraintes du monde physique, parce qu'on peut faire vraiment tout ce qu'on veut dans un monde virtuel. Ce qui donne pas mal de licence, en fait, aux créateurs, aux producteurs, aux artistes. Moi, ça, j'adore ça. En plus, ça pulvérise toutes les contraintes du monde réel, même au niveau de la jauge, au niveau du public qu'on va toucher, parce qu'il est n'importe où dans le monde. Et au départ, c'était vraiment la réalité virtuelle qui m'animait et qui était un outil dont je me suis beaucoup servi lors de mes précédentes productions. Maintenant, en arrivant en Afrique, on se rend compte que, bon, déjà, les gens sont moins équipés en casque de VR qu'ils ne le sont dans d'autres pays, en particulier en Asie ou aux États-Unis, et aussi je pense que la culture locale fait que, qui est quand même encore une culture très ancrée dans le réel, dans le physique, dans l'interaction sociale directe et tactile, fait que on est presque forcé, et c'est la question que je me suis posée en arrivant, de se dire, bon, il faut adapter cette offre de la création numérique à ce qui se passe en Afrique, en particulier au Maroc, puisque c'est vraiment mon point d'entrée, mais je pense à tout le continent. Et donc, l'arme fatale sur ce continent, c'est le téléphone. Donc, qui dit téléphone dit plus réalité augmentée que réalité virtuelle. Et c'est pour ça que j'ai adapté un petit peu mon approche, qu'elle soit créative ou en production ou même au niveau des concepts, à cette interface qui permet justement de toucher un beaucoup plus large public, tout en commençant à sensibiliser à ces mondes qui se superposent au réel ou qui sont parallèles au réel, etc. Donc ce qu'on propose, c'est vraiment des extensions du monde physique et non pas quelque chose de totalement déconnecté du monde physique. Et moi, j'y crois énormément parce que je viens du spectacle vivant, je suis passionné par cette interaction et l'émotion qui naît d'un groupe qui se réunit pour vivre une expérience culturelle ensemble ou artistique. C'est ça qui crée la vibration de l'émotion. Et j'ai jamais voulu décorréler en fait mon travail dans le numérique de cette expérience-là. J'estime que quand on a un événement physique, il y a une émotion qui se dégage qui est inégalable, mais on peut l'augmenter et on peut l'étendre à des mondes virtuels. Et d'ailleurs, quand on l'étend à des mondes virtuels, il faut que l'expérience virtuelle soit différente de l'expérience. Elle est connectée, elle est reliée. Elle se passe même en live dans les deux sens, mais elle est vraiment, elle ajoute quelque chose, elle doit ajouter quelque chose de différent, sinon ça n'a aucun intérêt de répliquer ce qu'on a dans la vraie vie, à part que ça sera moins bien. Donc vraiment l'idée, c'est de se dire, voilà, on a les outils que nous donne le monde matériel physique et on a les outils que donne le numérique. Avec cet outil, on peut créer des événements qui permettent justement de décupler sa créativité, parce que autant on peut faire quelque chose de fabuleux dans le monde physique, autant on peut faire quelque chose de complètement dingue dans le monde virtuel.
2: Est-ce que tu peux juste nous expliquer en deux mots l'espace physique et le métavers? Le métavers, c'est...
0: Alors le métavers sont des mondes virtuels dans lesquels on peut se projeter sous forme d'avatar, soit via un casque de réalité virtuelle ou mixte, soit directement via un écran, que ce soit un écran de PC ou un écran de smartphone, parce que il y a des sites qu'on appelle du web VR et qui sont, donc c'est comme un site web et c'est comme si on était devant un jeu vidéo. À part que ce jeu vidéo, si on a les bons outils et les bonnes interfaces pour y accéder, on rentre dedans. Pour moi, je dis le métavers, c'est quand on rentre dans l'écran.
2: On va tous se balader avec nos téléphones portables comme ça, à taguer tout ce qu'il y a dans l'espace. Ça ne fait pas forcément rêver, quoi. On a plutôt tendance à dire qu'on se coupe les uns des autres, on se sépare aussi avec ses smartphones, avec ses téléphones, avec voilà, on devient de plus en plus communautariste avec ce qui nous intéresse, les algorithmes qui nous entraînent dans des endroits, dans des schémas, etc. Ce serait quoi une ville technologique qui serait aussi une ville relationnelle?
0: Alors en fait, je pense que les deux sont liés parce que, par exemple, toutes les productions qu'on a faites jusqu'à présent dans les métavers en réalité virtuelle, c'est ce qu'on appelle de la réalité virtuelle sociale.
2: Ça veut dire je me balade avec mon avatar et je rencontre...
0: J'interagis, je déplace des objets, je peux tendre des objets, je peux jouer ensemble, danser ensemble, prendre un verre ensemble, même s'il est virtuel, discuter, etc. On peut même construire des choses ensemble dans un univers virtuel. Donc pour moi, c'est absolument pas antinomique.
2: Par rapport à la ville du futur de demain, ça veut dire tout le monde reste chez soi et on n'est plus que dans le métavers et les espaces publics sont vides et les rues se vident parce que on est ailleurs et parce que en fait de chez moi je peux être à Tokyo avec un japonais que j'ai envie de rencontrer ou à New York parce que j'ai jamais visité cette ville mais je suis dedans, je la vois et puis je vais voir un concert de jazz à Manhattan et
0: non vraiment pas.
2: Je provoque exprès.
0: Ouais, je pense pas du tout, je pense que ce qui va se passer à un moment donné, au contraire, on va se réapproprier les lieux, la ville comme un lieu social. Pourquoi ? Parce qu'on ne sera plus contraint par la technologie. C'est la technologie qui nous coupe du monde réel.
2: Est-ce que tu peux expliquer ça ? Est-ce que pour l'instant, on est contraint par la technologie et ça va nous ramener vers des lieux de vie ensemble ?
0: Voilà, par exemple, avec un téléphone portable, si je veux faire de la réalité augmentée, je regarde une œuvre et elle apparaît sur mon écran. Je peux la montrer, éventuellement, je peux partager mon écran avec deux ou trois autres personnes, mais c'est tout. Et surtout, j'ai du mal à communiquer avec les autres personnes en même temps que je fais ce geste-là. Si, au moment où la technologie devient des lunettes de réalité augmentée, et quand on porte des lunettes, on n'est pas coupé du monde, d'une part, et on peut partager des expériences où tout le monde peut voir la même chose en même temps. On peut le choisir, ça, tout en restant dans le monde réel. Donc je pense que ça va au contraire inciter les gens à se rencontrer plus.
2: J'ai du mal à saisir, mais moi c'est mon côté old fashioned, ou je sais pas, en tout cas questionnant par rapport à justement le lien social et le lien entre les humains dans la ville. Donc la théorie, ce serait qu'en passant par un monde virtuel, on reviendrait au réel. De quelle façon? C'est ça que je comprends pas.
0: L'expérience physique, l'expérience du monde réel, pour l'instant est inégalée. Je pense qu'elle va le rester encore très longtemps. Le jour où cette frontière va s'estomper, Je pense que naturellement, les deux mondes vont fusionner. Je ne vois pas pourquoi on se couperait du monde réel quand on peut l'enrichir.
2: Sur le rapport, la relation, par exemple, dans les réseaux sociaux virtuels dont tu parles, où on se rencontre, on prend un verre ensemble et tout ça. Toi qui viens du monde du spectacle et donc du sensible, etc. Par quel moyen, par quel procédé, on arrive à se rapprocher au plus près de ce qu'on est en train de vivre là, autour d'un verre? Parce que si c'est un avatar, si c'est un autre monde, si c'est un monde plastique que je connais pas bien, que je maîtrise pas, que je connais pas, quels sont les moyens pour se rapprocher au plus près du réel?
0: Alors après, il y a autre chose qui est extrêmement puissant, c'est la sensation de présence dans ces mondes virtuels. Quand on est dans ces mondes virtuels, on peut choisir de rejoindre certaines personnes avec lesquelles on est déjà connecté. Parce que dans les mondes virtuels, il y a ce qu'on appelle des instances, c'est des mondes qui sont assez limités en jauge. Parce qu'il existe une jauge dans les mondes virtuels. En particulier sur les plateformes de réalité virtuelle sociale, grosso modo, dans une instance, on peut pas être plus de 100 personnes. Mais, par exemple, quand on fait un concert, comme on en a fait plusieurs, où tu as plusieurs dizaines de milliers, voire centaines de milliers de personnes en réalité virtuelle, comment tu fais? Ben, à chaque fois que tu as une instance qui est pleine, il y en a une autre clone qui se crée, où d'autres personnes peuvent se joindre. Il peut y en avoir des millions comme ça. Ça, c'est illimité. Mais, nous, par contre, si on cherche des amis, qu'on est déjà connecté avec des gens, on peut les rejoindre dans l'instance où ils sont. Donc ça, c'est super drôle.
2: Et du coup, ça m'intéresse le numerus clausus comme ça des instances. Ce nombre, il est contraint par la technique, par le calcul, parce que c'est intéressant aussi en termes de démocratie, quoi. C'est-à-dire, on se dit que la démocratie à grande échelle, c'est compliqué, et on zappe des choses, et alors qu'une démocratie à petite échelle fonctionne.
0: Alors il y a ça, tout à fait. C'est beaucoup plus facile à gérer, déjà d'une part. Même si c'est pour l'instant une contrainte technologique, mais moi je trouve que c'est pas seulement une contrainte technologique, c'est qu'en fait je trouve que cette contrainte, elle est vraiment très positive. Pourquoi? Parce que c'est impossible, quand on va dans un stade de 30 000 personnes, c'est impossible de parler à tout le monde. Donc avoir des jauges très limitées comme ça, ça facilite le relationnel, vraiment.
2: Par rapport à une place publique, moi je trouve que l'espace public, c'est l'espace qui nous sépare et qui nous réunit en même temps. Et c'est l'espace où on peut vraiment rencontrer, enfin où les cercles justement, on casse nos cercles de relations. Ça veut dire que l'avocat peut rencontrer la caissière, etc. Est-ce que ça c'est possible aussi dans le monde virtuel ou est-ce qu'on y pense?
0: C'est encore mieux parce que dans le monde virtuel, toutes ces hiérarchies sociales s'estompent complètement. Et c'est très intéressant d'ailleurs parce que on peut rencontrer n'importe qui en définitive et sans jugement.
2: Mais est-ce qu'on s'affiche comme on prend une peau? Est-ce qu'on s'affiche avec une profession, avec ou ça on se l'invente aussi?
0: On peut s'inventer tout ce qu'on veut. En fait, pratiquement tout est factice. C'est très rare les gens qui sont honnêtes, même sur les réseaux sociaux normaux. Hein. Enfin, il y a beaucoup de gens qui se cachent derrière des pseudos, etc. On ne sait pas qui ils sont vraiment. C'est un autre système de relations. C'est un système de relations basé sur les intérêts partagés ou sur des attitudes ou sur des affinités. Enfin, c'est différent.
5: C'est pas les mêmes repères, en fait. Tiens, mets ces lunettes.
6: Attends. T'as changé ma voix. On peut changer les voix comme ça.
7: Ouais.
6: Quand je regarde Netflix, j'ai un corps de radis.
7: Bienvenue dans le métavers. Tu vois, c'est ce genre d'instance. Voilà, on se réunit ici. Moi, j'organise des concerts. C'est là que je mixe. Bienvenue dans mon totem club.
6: Et donc, comment ça fonctionne? Il y a le micro qui est directement sur la lunette?
7: Ouais.
6: Ok.
8: Putain, ça a commencé?
7: Ouais.
8: Et il est trop beau, ton club, je le kiffe à chaque fois.
7: Oui, bonjour. Non, pardon, il n'y a pas d'événement programmé. Là, on ne va pas rester longtemps.
8: Ouais, c'est pas grave.
7: C'est pour le faire visiter à mon ami qui est là. Ouais, le radis.
6: C'est toi qui as choisi le radis?
7: Ouais, excuse-moi pour le radis. Mais bon, j'avais pas d'autres amateurs comme ça, mais c'est pas...
6: Ok, le moment, c'est fun, il n'y a pas de problème, c'est cool.
7: Je peux mettre un petit son si vous voulez, mais on va pas rester longtemps.
8: Ouais, c'est pas grave, ouais.
9: Ah, pardon, excusez-moi.
7: Le public peut s'y filmer.
9: Ouais. J'ai une...
7: Non, mais attendez, vous êtes qui?
9: Une lettre pour vous.
7: Ok.
9: Enfin, je veux dire, on m'a transmis un paquet.
7: Comment je peux voir ça à travers des lunettes?
9: Bob, tu peux donner le paquet, s'il te plaît?
10: Déjà souvent, j'ai une lettre pour vous. On t'a fait plein de fois celle-là, je sais.
7: Ah oui, bien sûr.
9: Il y a une lettre pour...
7: Ouais.
9: Pour un radis. Et franchement, il n'y a pas beaucoup de radis dans le métavers.
10: Ton avion est dans 2 heures.
7: Comment?
10: Tu pars à Montréal.
7: Attendez.
10: Ville du design. Qui va t'éclater le design. Le design, c'est hyper important.
9: Voilà, c'est très très important. Alors, je vous souhaite un bon voyage. Et très bien. bientôt les vos venir nous joindre, parce que des gens comme vous, il n'y en a pas beaucoup. Des radis, je veux dire, dans le monde.
7: Quoi?
9: D'ici, on s'ennuie un peu. Et venez nous raconter un peu les voyages. Venez nous raconter un peu ce que vous voyez à l'extérieur. Et je vous souhaite un bon courage pour trouver qui vous envoie ces billets. Si vous cherchez qui vous envoie ces billets. Au revoir, monsieur. Nous devons y aller maintenant.
7: Elle a disparu. Comment je fais pour récupérer le billet? Louis? Louis?
2: C'était dingue. J'ai retiré les lunettes. Il y avait l'enveloppe sur la table, le billet d'avion, et Louis Cacciutolo avait disparu. Direction Montréal.
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13: À Paris, 3h, en temps universel.
1: Arthur Ponchelet.
13: Bonjour à toutes et à tous, merci d'écouter RFI. À la une de ce journal, il est le premier membre de la famille Assad à être jugé en personne en Syrie. Un cousin de Bachar al-Assad condamné à la peine capitale pour crimes de guerre et crimes contre l'humanité. On l'entendra, certaines ONG dénoncent une justice transitionnelle qui ne respecte pas l'état de droit. Reconnaissance faciale, drones qui survolent les manifestations. L'Argentine de Javier Milei s'est dotée ces derniers mois d'un arsenal de surveillance de sa population. Amnesty International s'en inquiète dans un rapport. À la une, c'est aussi l'épidémie d'Ebola en RDC, toujours une urgence de santé publique internationale selon l'OMS. Et puis le film Fjord de Christian Mungiu, Palme d'Or à Cannes cette année, qui sort aujourd'hui au cinéma. Un nouveau nom vient donc de s'ajouter à la liste des condamnés à mort en Syrie. Après Bachar al-Assad, condamné par contumace la semaine dernière, c'est un cousin de l'ex-président qui écope de la peine capitale, Wassim al-Assad, reconnu coupable de crimes de guerre et crimes contre l'humanité. Il est le premier membre de l'ancienne famille au pouvoir à être jugé en personne après son arrestation en juin dernier. Cela fait 4 mois que Damas a commencé à juger des responsables de l'ancien régime. Un processus qui réjouit une partie de la population quand d'autres dénoncent une justice expéditive, Guilhem Delteil.
14: Fadi est un jeune homme qui vit à Idlib, dans le nord-ouest de la Syrie. Il était un opposant au régime Assad et cette condamnation de Wassim al-Assad, il l'a célébrée.
15: La justice transitionnelle ne peut se réaliser que par le biais d'un processus de justice transitionnelle conforme aux règles, c'est-à-dire dans le cadre de la loi et de l'état de droit. Et le procès des partisans de l'ancien régime qui ont versé le sang des Syriens a suscité la joie dans les rues syriennes.
14: C'est la justice transitionnelle réclamée par le peuple, dit Fadi. Mais s'il s'agit bien d'un moment important pour un pays marqué par les horreurs de l'ancien régime, ces procès ne répondent pas à l'exigence de justice, regrette Salma Daoudi du Centre syrien pour la justice et la responsabilité une organisation de défense des droits de l'homme.
13: Il n'existe pas de disposition légale codifiée relative aux crimes contre l'humanité, aux crimes de guerre ou à la responsabilité du commandement. Ainsi, par exemple, les chefs d'accusation retenus contre Wassim al-Assad, les crimes contre l'humanité, n'existent pas actuellement en droit syrien. Il est donc nécessaire de réformer le droit syrien et de mettre en place un cadre législatif de justice transitionnelle afin que la Syrie puisse poursuivre ses crimes en toute légalité.
14: Salma Daoudi regrette aussi des enquêtes menées rapidement et des droits de la défense bafoués, portant atteinte à la crédibilité du jugement.
13: Guilhem Deltey, la Syrie où la diplomatie accuse Israël d'avoir frappé une base aérienne dans le nord-ouest du pays. Ferrare, cette attaque a aussi été condamnée par les États-Unis. Une escalade inutile, dit Washington. De son côté, l'État hébreu ne revendique pas explicitement cette frappe, mais accuse la Turquie de représenter une menace. D'après Tel Aviv, Ankara s'apprêtait à envoyer des troupes sur cette base aérienne. Des allégations infondées selon le gouvernement turc. L'Iran dément avoir lancé deux missiles contre les Émirats arabes unis. Hier, le ministère émirien de la Défense dénonçait la première attaque iranienne contre son pays depuis plusieurs mois. En représailles, les Émirats suspendent tous les échanges commerciaux et financiers avec Téhéran. Et puis toujours au Moyen-Orient, il n'y a aucune discussion entre les États-Unis et l'Iran. C'est Donald Trump qui l'affirme sur son réseau social. Le blocus naval reste en vigueur et le détroit d'Ormuz est ouvert, assure le président américain. Une vague mondiale d'autoritarisme numérique. Voilà l'alerte lancée ce mercredi par Amnesty International. L'ONG publie ce matin un rapport consacré à l'Argentine. Deux ans après l'arrivée au pouvoir de Javier Milei, les chercheurs se sont intéressés aux capacités de renseignement du pays. Et ils sont catégoriques, Nicolas Roca. L'État ne cesse d'accroître ses capacités de surveillance de la population au mépris de la liberté d'expression.
16: Reconnaissance faciale, drones survolant les manifestations, outils de renseignement automatisés en sources ouvertes, surveillance des réseaux sociaux. Matt Mahmoudi, chercheur et conseiller sur l'intelligence et les droits humains à Amnesty International, égrène les capacités des autorités argentines dans le domaine de la surveillance de sa population. En deux ans, Javier Milei a modifié le cadre légal et investi 1,2 million de dollars pour acquérir des outils d'espionnage américains. Aujourd'hui, le chercheur parle de surveillance de masse, notamment des journalistes, des migrants et des défenseurs des droits humains.
17: Comme les gens ont la sensation d'être de plus en plus vus par les drones et les caméras de reconnaissance faciale, ils sont obligés de modifier leur comportement, soit en prenant des précautions, en participant aux manifestations ou en choisissant de ne pas y aller.
16: Un arsenal de surveillance qu'ils présentent comme presque impossible à contourner.
17: La seule façon de préserver son anonymat, de pouvoir participer librement à des manifestations, à des actions de militantisme social, à des rassemblements, ou encore d'exprimer ses opinions où on le souhaite en Argentine à l'heure actuelle, serait de mettre en place des mesures de protection, des garde-fous contre ces technologies.
16: Une voie loin d'être appliquée par les autorités, le gouvernement rejette les accusations de surveillance de masse et revendique même ses investissements dans les technologies d'espionnage, invoquant notamment la sécurité d'État.
13: Nicolas Roca, il devait entrer en vigueur dans une heure. Donald Trump suspend finalement pour trois jours les droits de douane de 50% pour le Canada. Les deux voisins ont conclu un accord, précise le président américain. Ces taxes devaient concerner 20 milliards de dollars d'exportations canadiennes vers les États-Unis. 4h06 à Kinshasa, l'épidémie d'Ebola en cours est la plus meurtrière de l'histoire de la RDC et elle reste toujours une urgence de santé publique de portée internationale. C'est l'OMS, l'Organisation mondiale de la santé, qui le dit. Son directeur, Tedros Ghebreyesus, tenait hier une réunion du comité d'urgence de l'institution. Sofiane Amazian, selon le directeur de l'OMS, la riposte peut encore être améliorée.
18: Si le directeur général de l'OMS a d'abord rappelé les chiffres, près de 5000 personnes ont désormais été infectées et plus de 2300 sont décédées dans 6 provinces et 55 zones de santé pour confirmer que le virus s'est diffusé rapidement et que le risque de propagation nationale et internationale reste élevé, l'OMS explique faire face à plusieurs difficultés. D'abord, l'endroit où les personnes décèdent, en dehors des centres de traitement et hors des listes connues de contacts, concède Tedros Adhanom Ghebreyesus. La riposte doit encore monter santé. En régime, il faut, je cite, un partage plus rapide des données, un financement durable, des garanties accrues de sécurité, ainsi qu'une coordination transfrontalière plus solide, selon le directeur général de l'OMS. Néanmoins, il confirme que la surveillance communautaire s'est améliorée afin de renforcer, je cite, la confiance et l'appropriation des interventions. La problématique des traitements a également été abordée. Deux vaccins spécialement conçus contre la souche Bundibugyo sont en phase de test. Pour ce qui est de l'essai thérapeutique Partners, parrainé par l'OMS, celui-ci inclut désormais 100 patients.
13: Et de son côté, le ministre congolais de la Santé affirme, je cite, que c'est l'excès de transparence du gouvernement qui donne l'impression que le virus est partout. Quand des parents accusés de maltraitance se heurtent au rouleau compresseur judiciaire, c'est le pitch de Fjord, le film de Christian Mungiu qui a remporté en mai dernier la Palme d'Or au Festival de Cannes. Deuxième palme pour le réalisateur roumain dont le film sort en salle aujourd'hui en France. Lisa Giroldini, il raconte l'arrivée en Norvège d'un couple d'évangéliques roumains et de leurs 5 enfants dont la vie bascule quand ils sont accusés de sévices.
19: Comment gérer une situation de crise au sein d'un couple, d'une famille, d'un village et même d'un pays tout entier? Fjord n'apporte aucune réponse concrète à cette question et c'est précisément ce que souhaitait son réalisateur, Christian Mungiu.
20: Pour moi, c'est important que les jugements ne m'appartiennent, que je responsabilise le spectateur. Parce qu'à la fin, ce qui est important, ce n'est pas de trouver des coupables dans le cas qui existe dans le film, mais de comprendre c'est quoi ton point de vue dans ta vie réelle comme spectateur. Ce que je cite dans le film, ce n'est pas mes idées à moi. J'essaie de comprendre.
21: Are you familiar with this Romanian saying, "Bătaia e ruptă din rai"?
22: Yes. Beating is coming from heaven.
19: Pendant 2h30, Fjord raconte la polarisation grandissante des opinions au sein des sociétés occidentales, illustrée par le tiraillement entre les valeurs conservatrices de la famille Georgiou et celles progressistes de leurs voisins, les Halberg, sans jamais prendre parti.
20: Je ne suis pas du tout pour ce genre de film qui se répète et qui te confirme que tu partages les bonnes valeurs avec les autres. Oui, ça j'ai compris, c'est très bien, mais c'est trop simple de faire ça.
19: Porté par un Sébastien Stan métamorphosé et une Renate Heinz veut tout en retenue. Fjord questionne l'éducation, la justice et la religion dans un monde où les enfants sont toujours les premières victimes.
13: Et Christian Mungiu est notre invité culture ce matin sur Radio France Internationale. Entretien à écouter dans un peu plus d'une heure. Il est 3h10 en temps universel. Merci d'écouter RFI. Tout de suite, c'est Grand Reportage sur la Radio du Monde.
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24: Le Botswana, sa nature sauvage, son grand désert, ses safaris et ses diamants. Mais aujourd'hui, son drapeau blanc, noir et bleu ciel rayonne aussi et surtout grâce à l'athlétisme. Le pays doit cela en grande partie à un homme, Letsile Teboro, qui a brillé à domicile ce printemps avec l'équipe nationale aux Mondiaux de relais. Le sprinteur avait ouvert la voie en remportant le premier titre olympique de son pays aux Jeux Olympiques de Paris en 2024. Depuis, les athlètes botswanais enchaînent les exploits et toute une jeune génération rêve de le suivre au pas de course. Letsile Teboro, étincelle pour l'athlétisme botswanais, un grand reportage signé Claire Bargelès.
25: Pour moi, de voir mon pays et mes concitoyens me soutenir, c'est tellement important, bien plus que beaucoup d'autres choses qu'on pourrait me proposer. D'habitude, ils peuvent suivre nos exploits de loin, mais aujourd'hui, ils ont enfin l'occasion d'en faire directement l'expérience avec nous, ici.
23: C'est à domicile que Letsile Teboro participe cette année aux Mondiaux de relais. Sur la piste bleue, les équipes de 8 nations différentes s'échauffent avant la finale du 4x400 mètres. Jusque-là, ce week-end, c'est surtout la Jamaïque qui a fait forte impression sur les autres distances, ainsi que les États-Unis, pourtant venus à Gaborone sans leur superstar. Et lors de cette dernière course, tout le monde sait qu'il faut désormais compter sur un autre challenger. Les yeux sont rivés sur les coureurs du pays hôte, le Botswana. Le stade d'une capacité de 25 000 places est rempli. Dans les gradins, une forêt de parapluies multicolores protège les spectateurs du soleil de plomb. L'ambiance est électrique et un nom revient dans toutes les bouches.
26: Ah,
23: Namzi, grand sourire et les yeux pétillants, est arrivée très tôt pour savourer l'excitation de voir les stars de l'athlétisme venir s'affronter devant elle, dans sa ville, et soutenir les coureurs de son pays.
0: I am here supporting Botswana all the way. Woo!
3: Je suis là pour supporter le Botswana jusqu'au bout. Je les ai toujours suivis, mais je pense que ça m'intéresse encore plus depuis qu'on gagne. Je suis vraiment derrière eux maintenant. Le sport est populaire et tout le monde se prend de passion pour l'athlétisme. Maintenant qu'on a une icône nationale et que les gens connaissent le Botswana, on peut recevoir des compétitions comme celle-là chez nous.
4: Ladies and gentlemen, may I have your attention, please?
23: Les sprinteurs s'élancent, un tour de piste pour chacun à couvrir. Les passages de bâtons sont fluides. Poté Botswané, Li Epi, Letsile Teboro, puis Baya Pondori, ferraille dure avec l'Afrique du Sud et l'Australie. La course se joue sur la dernière ligne droite du dernier relais avec l'accélération de Colin Kebinachipi qui termine le travail tout en puissance et boucle ce 4x400 mètres pour décrocher l'or à la maison dans un stade en éruption. Les quatre coureurs reçoivent leurs médailles, chacune incrustée d'un diamant naturel local, symbole du filon économique qui a permis au pays de se développer en 60 ans d'indépendance. Et si la nation a pu accueillir en ce mois de mai les premiers mondiaux de relais à se tenir en Afrique, c'est parce qu'elle a su récemment se forger une réputation dans le monde de l'athlétisme, comme le souligne l'ancien champion britannique, aujourd'hui patron de World Athletics, Sébastien Coe.
5: C'est ma deuxième visite ici au Botswana. La première était déjà très intéressante car elle m'a permis de mieux comprendre comment est née toute la génération d'athlètes qui brillent aujourd'hui sur les pistes pour notre plus grand plaisir à World Athletics et le vôtre dans ce magnifique pays. Et je suis vraiment heureux de faire partie de cette histoire. J'ai pu observer le développement de l'athlétisme sur place au cours des 8 dernières années depuis cette première visite. J'avais alors pu observer vos talents émergents s'entraîner et ils font désormais partie des équipes qui représentent le Botswana. Je veux que tout cela soit une source d'inspiration pour les jeunes qui sont assis ici dans les gradins et qui rêvent, j'espère, un jour de suivre le même chemin que Letsile et des autres grands athlètes présents ici, quel que soit le pays et le continent qu'ils représentent.
23: Tout a basculé lors des Jeux Olympiques de Paris en 2024. C'est là qu'a été découvert ce joyau du Botswana.
6: Et c'est parti pour ce 200 mètres. Et déjà

0: du Botswanais, champion olympique, Botswanais incroyable, 19-46, il a explosé tout le monde devant Kenneth.
1: Magnifique.
2: C'est génial, je ne pense pas que beaucoup comptaient sur moi avant la course, mais moi je me suis juste dit, fais ta course et fais ce que tu as à faire. C'est incroyable pour le pays, mais aussi pour le continent africain et pour tous les gens qui m'ont accompagné jusqu'à aujourd'hui.
3: À 21 ans, Letsile Teboro devient le premier sprinter africain à remporter l'or sur 200 mètres et le premier champion olympique de son pays. Un demi-jour férié est déclaré après cette victoire historique et une grande fête l'accueille à son retour. Depuis, il est devenu un héros national. Sa photo est affichée en grand dans la capitale pour vanter la vitesse d'un réseau téléphonique ou encore les mérites d'une marque de lait. Et il apparaît même avec ses coéquipiers sur les nouveaux billets de 50 poulas, la monnaie locale. Ils ont été créés l'année dernière suite au titre du 4x400 décroché lors des Mondiaux de Tokyo. Le Botswanais espère, grâce à cette renommée, ouvrir la voie pour les sportifs africains.
2: Je ne sais plus depuis combien de temps on voit les Jamaïcains, les Américains et les pays asiatiques dominer les différentes disciplines. Mais l'heure du changement a sonné et j'espère qu'on continuera à noter une différence année après année.
3: Ce prodige est aujourd'hui le visage d'un sport qui grandit dans un pays de 2,5 millions d'habitants. Et il représente une source d'inspiration et un moteur pour les autres jeunes athlètes. Il a notamment aidé la première journée des relais, l'équipe du 4x100 mètres, dont Jason Mendoza fait partie, à se qualifier pour les prochains mondiaux d'athlétisme.
4: Il joue un grand rôle. On sait que quand il est là, tout va bien se passer.
3: Pour découvrir là où tout a commencé, il faut se rendre à une centaine de kilomètres au sud-ouest de Gaborone, dans la petite localité rurale de Kanyé. Elle était jusque-là connue comme étant la ville de naissance du deuxième président du Botswana. Mais désormais, nul n'ignore que c'est aussi ici qu'a grandi Letsile Teboro. Sur le bas-côté, des vendeurs proposent sur de petits étals des pastèques et des tiges de canne à sucre à mâcher. À une intersection, Ketia Metswe, laveur de voitures plein de bagou, indique le chemin.
5: That side. You stay that side.
6: C'est là, il habite de ce côté. C'est quelqu'un de chouette. Je me souviens de lui quand il était à la Kids Academy là-bas. Il s'entraînait dur et c'était un rapide. C'est vraiment une bonne personne. Grâce à lui, on connaît maintenant notre ville. On est fiers de ce garçon.
5: You are proud of him, this boy.
3: Après avoir suivi plusieurs routes en terre, la grande maison de la famille Teboro finit par apparaître. Sur le perron, un homme nous accueille, vêtu du maillot de l'équipe nationale d'athlétisme.

0: Ketumile Massiré, où c'est très en pente. Et il piquait souvent un vélo pour aller en faire là-bas. Tous les sports d'adrénaline, c'était son truc.
1: À l'adolescence, il déménage à Gaborone et son ascension est ensuite très rapide une fois qu'il intègre les structures d'entraînement national. En 2021, surnommé Schoolboy puisqu'il est encore au lycée, il devient champion du monde junior sur 100 mètres à Nairobi et commence à attirer l'attention. Il confirme ses talents un an plus tard en Colombie en établissant un nouveau record du monde des moins de 20 ans en 9 secondes 91 centièmes. C'est la première fois que le Botswana produit un athlète qui passe sous la barre des 10 secondes. Puis en 2023, il frappe un grand coup à Budapest pour ses premiers mondiaux chez les seniors. Il décroche l'argent sur 100 mètres et le bronze sur 200, poussant les Américains, notamment Noah Lyles, dans leur retranchement. Viennent enfin les JO de Paris, la consécration, l'or sur 200 et l'argent en 4x400. Pour son oncle Tefo, la recette de cette réussite, c'est qu'il a été bien entouré.
0: En fait, ils étaient trois. Je les appelais la marmite à trois pieds. Letsile, sa mère et son entraîneur. Ils formaient une super équipe. Son coach, c'est plus que son coach. C'est aussi un peu son oncle, son frère, tout ce que vous voulez. Même une forme de figure paternelle. Et puis, il y a eu l'année olympique où on a perdu ma sœur en mai. Ça a été vraiment très dur. On n'était pas sûr qu'il arriverait à faire le déplacement pour les JO. Mais avec son entraîneur, ils ont décidé d'y aller. Il s'est dit que peut-être ça lui permettrait de se dégager d'un poids. Donc il est parti là-bas et il a fait ce que l'on sait. Et wow.
1: Il avait d'ailleurs marqué l'esprit des téléspectateurs en montrant aux caméras à Paris, après sa victoire olympique, une inscription sur sa chaussure. EST, 23 décembre 1980. Les initiales et la date de naissance de sa mère Seratiwa, décédée d'un cancer du sein. Aujourd'hui, malgré ses succès fulgurants, ses proches insistent. Letsile a su rester simple, attaché à ses racines, sans laisser la célébrité lui monter à la tête.
0: La bonne chose, c'est qu'il n'a rien perdu de son humilité. Il est proche de tout le monde. Il ne se dit pas que maintenant qu'il est une star, il est différent. C'est un humble garçon de Cagné. Le peu de temps libre qu'il a, il va s'occuper de sa ferme. C'est comme ça qu'on a été élevé. On doit s'occuper de notre troupeau de vaches. Il y va pour un jour ou deux, puis il revient pour recommencer à s'entraîner. Et il est toujours là pour aider n'importe qui. La dernière fois, il y avait des inondations à Gaborone. Et il a vu qu'un véhicule était bloqué au milieu de l'eau. Il ne s'est pas dit « Oh non, je porte des vêtements de luxe ». Il a juste fait demi-tour avec sa voiture et il est allé les remorquer.
2: And pull them out.
1: Au sein de la capitale, son ancien club, le Lefika Athletics, est toujours actif. Tabang Rossiemang s'est reconverti en jeune entraîneur après une blessure qui l'a éloigné des pistes. Et il n'en revient toujours pas de cette ascension éclair.
3: Je m'entraînais avec lui vers 2018-2019 et je voyais bien que ses foulées étaient impressionnantes quand il courait. Je me disais que cet homme allait être incroyable sur le 200 mètres. Tout s'est passé si vite, je n'arrivais pas à y croire. Tout d'un coup, c'est devenu quelqu'un de si important pour le pays.
1: Mais Letsile Teboro et sa grande foulée ne sont pas sortis de nulle part. Avant lui, d'autres Botswanais ont ouvert la voie, à l'image de la championne du monde sur 400 mètres, Amantle Moncho, du tout premier médaillé olympique du pays, Nigel Amos, en argent sur 800 mètres en 2012, ou encore d'Isaac Maklawa, figure du 400 mètres. Et la nation récolte également les fruits d'efforts déployés depuis des années pour développer la pratique scolaire et détecter les talents précoces. Des programmes financés en grande partie grâce aux revenus minier. Martin Morwati, universitaire et spécialisé en gestion du sport, est le président du comité d'organisation des mondiaux de relais de Gaborone.
4: Toute cette histoire a commencé dans les années 1960 à la suite de l'indépendance. Le stade a été construit à cette époque. Depuis, le gouvernement est impliqué et il investit dans les jeunes talents. Le cœur du système, ce sont les écoles. Elles sont cruciales dans la production de grands athlètes. Avec l'évolution du sport, on a commencé à mettre en place de nouveaux programmes. Par exemple, celui qu'ont sans doute suivi Letsile et tous les autres. Et qui s'appelle Rebabona. Ça veut dire, c'est là que nous les trouvons. C'est un programme en lien avec les établissements scolaires et les communautés.

0: adapté pour que les enfants s'entraînent dans différents sports. Ce n'est pas seulement l'athlétisme. Il y a aussi de la boxe, du karaté et d'autres disciplines. Donc, il y a eu toute une politique concertée afin de développer les capacités sportives.
1: Le champion olympique a d'ailleurs fait le choix de rester sur place et de continuer à s'entraîner avec son coach, Kebonye Modissa Mosimanyane, dit Dossé. Deux États du Golfe et la Tunisie lui auraient proposé de changer de nationalité sans succès. Et désormais, son aura s'étend bien au-delà de Kanye et nombre d'enfants au Botswana rêvent de marcher dans ses pas. Juste à l'extérieur de la capitale, à la frontière avec l'Afrique du Sud, la petite ville de Ramotswa compte son propre club d'athlétisme.
2: C'est le terrain d'une école sur lequel on peut venir s'entraîner. Il n'est pas en très bon état, mais on n'a pas vraiment le choix. Il faut qu'on continue, car c'est toujours mieux que d'autres endroits.
1: On ne distingue pas à première vue la piste en terre battue qui existe au centre de ce terrain vague pas très plat, parsemé de bouses de vaches séchées. Au loin, une butte de terre indique le futur emplacement d'une fosse pour accommoder les sauteurs en longueur. Malgré ses infrastructures insuffisantes, le coach Ouaraïlé Disseko, surnommé Fino, met toute son énergie pour pousser ses jeunes pratiquants, de plus en plus nombreux, à donner le meilleur d'eux-mêmes.
2: On a lancé la structure en 2019. Durant la pandémie de Covid, beaucoup de jeunes ont arrêté de faire du sport. Donc on a voulu les faire revenir et recréer du lien au sein de la communauté. Et vous voyez, tout ce groupe-là, ils sont arrivés après les Jeux Olympiques de 2024 de Paris. Ça a attiré beaucoup de monde. Ils veulent tous devenir le futur Letsilé.
3: The next Letsilé.
1: Tous les encadrants sont bénévoles et Saïdi Motladile, qui amène régulièrement ses deux enfants s'entraîner, s'est récemment retrouvé propulsé au poste de président. Et il est persuadé que la course à pied est un remède pour tenir les adolescents sur le bon chemin, à l'image de Letsilé qui a affirmé que le sport est un cadre qui l'a aidé à rester discipliné, loin de la criminalité.
4: Ici, on a des familles à revenus faibles ou moyens. Et le but principal du club, c'est de guider les jeunes et les tenir éloignés de ce qui se passe dans la rue. On dit qu'un esprit trop oisif, ça mène à des comportements perturbateurs. Donc on essaye de les garder bien occupés.
1: Passé d'une dizaine d'athlètes compétitifs à plus de 40, l'entité de Ramotswa devient peu à peu un vivier local de nouveaux talents, avec notamment des espoirs paralympiques tels que Bossé Morwati et Ronald Richwill. À 16 ans, Wame, tout en longueur et vitalité, se concentre pour sa part sur le 800 mètres. Cela fait un an qu'elle a rejoint le club, un peu par hasard.
5: J'habite juste là-bas, là où il y a du linge qui sèche. Au début, j'ai vu que des gens venaient régulièrement s'entraîner ici. Je me suis dit que comme je cours pas mal, pourquoi ne pas me joindre à eux ? J'adore la course car je me sens libre, libre de tous mes problèmes. Je suis juste avec moi-même et rien ne peut m'arrêter.
1: Et les accomplissements de la Team Botswana apportent beaucoup de motivation à tous ces sportifs comme Rotsi, le fils de Saïdi, âgé de 17 ans.
6: J'étais tellement heureux que le Botswana remporte une médaille d'or aux JO. Et ça a créé un déclic. Peut-être que moi aussi, plus tard, je pourrais en remporter une pour mon pays. D'ici 5 ans, j'aimerais tellement être un professionnel et courir pour le Botswana, sur mes distances qui sont le 100 et le 200 mètres.
1: À la tombée de la nuit, un peu après 18 heures, le groupe est obligé de plier bagages, faute d'éclairage. Et les dernières courses se déroulent dans la pénombre, accompagnées par les prédications d'une église évangéliste voisine. Les victoires du pays des Tswana ne sont en tout cas pas près de s'arrêter et une nouvelle figure nationale impressionne déjà en la personne de Colin Kebinachipi, 22 ans et vainqueur du 400 mètres aux Mondiaux de Tokyo l'an dernier. Letsilé Teboro est donc confiant pour la suite.
7: Je pense que tout cela va donner de bonnes bases pour les athlètes botswanais qui vont se développer avec le temps. Ça devrait inspirer du monde au sein de la nouvelle génération qui va vouloir faire comme nous. Ils deviendront la meilleure version d'eux-mêmes et tenteront d'aller encore plus loin que ce que j'ai déjà fait pour ce sport.
1: La nation d'Afrique australe pourrait bien continuer à faire émerger de nouveaux diamants sur les pistes mondiales et il faudra garder un œil sur cette équipe bleu ciel décidément pleine de promesses.
3: Letsile Teboro, étincelle pour l'athlétisme botswanais. Un grand reportage signé Claire Bargelès. Réalisation Pauline Leduc.
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10: Bonjour à toutes et à tous et bienvenue à l'écoute de Radio France Internationale. Il est 5h30 ici à Paris, 2h de moins en temps universel. C'est la première édition d'Afrique Matin qui commence tout de suite.
11: Lisa Villy.
10: Une demi-heure d'actualité africaine avec le journal pour commencer. Et à la une, on revient sur les élections en Zambie. La victoire du président sortant Hakainde Hichilema contestée par son principal rival Brian Mondubile. Les observateurs internationaux se sont inquiétés de l'atmosphère délétère au moment du dépouillement. La riposte contre Ebola en République démocratique du Congo, elle peut être améliorée selon l'OMS. Le gouvernement congolais, lui, se justifie. Reste que sur le terrain, les obstacles demeurent et notamment les violences contre les soignants. La défiance persiste. À Madagascar, le nouveau scandale de faux documents, un réseau de faux diplômes qui vient d'être démantelé. Dans la guerre au Soudan, l'armée régulière peut compter sur le soutien de la Turquie et notamment de ses drones. Le numéro 2 de l'armée soudanaise était en visite à Ankara lundi. Et puis Patrick Vieira, nommé hier sélectionneur de l'équipe sénégalaise de football. Il est né au Sénégal et très attaché à son pays, on l'entendra. La crédibilité de l'élection présidentielle zambienne remise en question par certains observateurs. La commission électorale a annoncé la nuit dernière la victoire du président sortant Hakainde Hichilema avec 60% des voix. Mais le principal opposant annoncé second avec 38% des voix conteste le résultat. Brian Mondubile a assuré qu'il apporterait les preuves de restriction et d'intimidation pendant la campagne et puiserait toutes les voix légal, un recours qui pourrait donc retarder la publication des résultats officiels prévus d'ici lundi prochain. Et de nombreux observateurs internationaux donnent raison à l'opposition, inquiet de l'atmosphère délétère qui a culminé avec les vives tensions en fin de semaine dernière au moment du dépouillement, interrompu quelques heures à cause de violences selon les officiels et de l'arrestation de 11 personnes dont 6 figures de l'opposition. Écoutez Nicole Bredsworth, enseignante chercheuse à l'université de Witwatersrand à Johannesburg.
12: The kinds of stoppages of the count and the stoppages in the announcements of results.
13: Les interruptions dans le décompte des voix et les interruptions dans l'annonce des résultats ont vraiment fait monter la tension entre le parti au pouvoir et l'opposition. Et nous sommes évidemment très inquiets des arrestations contre les membres de l'opposition. Il y a eu un raid et on ne sait toujours pas où se trouvent certains d'entre eux. Cette opération des forces de sécurité a eu lieu jeudi ou vendredi, ce n'est pas très clair. Ce qui est sûr, c'est que le gouvernement n'a rien dit avant dimanche soir. Donc ces leaders de l'opposition ont été placés à l'isolement pendant plusieurs jours sans avoir accès à leurs avocats ni à leurs familles. Quant à Brian Mondubile, nous avons reçu des informations qui indiquent qu'il a trouvé refuge au sein des locaux des Nations Unies, au centre de Lusaka. Il pourrait même toujours se trouver là-bas. Ça soulève vraiment des questions sur la crédibilité de ce scrutin et surtout sur le non-respect des procédures par cette administration.
10: Nicole Bredsworth, interrogée par Lisa Fabian. À la frontière entre la Zambie et le Zimbabwe, le lac Kariba, où la police a encore repêché deux corps hier, tout juste une semaine après le naufrage d'un ferry surchargé, l'un des plus meurtriers de l'histoire du pays. Au total, 94 personnes ont été retrouvées noyées, dont au moins 30 enfants de moins de 10 ans. Hier, le ministre des collectivités locales a affirmé en Conseil des ministres que le naufrage était dû à la négligence et à une erreur humaine du capitaine du bateau.
13: La riposte contre Ebola en République démocratique du Congo peut encore être améliorée. C'est ce qu'a assuré hier le directeur de l'Organisation mondiale de la santé, Tedros Adhanom Ghebreyesus, après une réunion d'urgence, la deuxième depuis la déclaration de l'épidémie il y a 3 mois. Alors que le virus a déjà tué plus de 2300 personnes parmi plus de 5000 cas confirmés, surtout dans l'Ituri, l'OMS a prévu de publier dans les prochains jours de nouvelles recommandations à l'intention du gouvernement congolais. Le gouvernement qui, de son côté, par la voix de plusieurs ministres, hier a annoncé plusieurs mesures pour la rentrée des classes dans 2 semaines dans les 6 provinces touchées. Les autorités tentent aussi de relativiser, invoquant notamment la transparence des chiffres et la forte contagiosité du virus pour expliquer ce nombre élevé de cas. Et elles défendent la riposte qu'elles jugent robuste, reste que sur le terrain. Les obstacles demeurent, et notamment dans certaines zones, la défiance de la population, au point parfois de s'en prendre aux équipes de lutte contre Ebola. Une difficulté récurrente qui inquiète les Nations Unies, Patient Ligaudi.
14: Un petit nombre de motards s'en prend à une équipe de la riposte contre Ebola. Des ambulances sont vandalisées et un ambulancier est blessé. L'incident se déroule dimanche 17 août à Arou, dans le nord de l'Ituri. Julien Ernest, le coordinateur principal d'Ebola pour les Nations Unies, insiste justement sur ces ambulances. Elles sont, dit-il, déjà trop peu nombreuses. Les endommagées privent les communautés d'un service vital. Mais Arou n'arrive pas sur un terrain sans incident. À Ituri, le 15 août, soit 2 jours plus tôt, 171 rings sont attendus. Un ring, c'est une intervention organisée autour d'un cas d'Ebola, notamment pour décontaminer les lieux concernés. Seulement 21 sont effectivement ouverts. Et le même jour, à Ebolu Zunguluka, dans la zone de santé des Mambasa, un enterrement digne et sécurisé ne peut pas être réalisé pour des raisons de sécurité. Il n'y a pas que l'Ituri. Dans les Haut-Ouélé, le rapport du 15 août signale l'agression de l'infirmier titulaire de l'aire de santé d'Apodo dans la zone de santé des Gombari. À Touluba, dans la zone de santé d'Isiro, un corps est emporté par la communauté et ne peut pas être prélevé.
13: Patient Ligaudi. 6h36 à Antananarivo, où un réseau de faux diplômes vient d'être démantelé hier. Un nouveau scandale de faux documents à Madagascar qui implique cette fois des employés de l'office du baccalauréat et de l'université. 11 personnes au total sont visées par l'enquête. Le point avec notre correspondante Aurélie Couman.
15: Tout commence le 5 août. Une jeune femme se présente à l'office du baccalauréat pour faire certifier une copie de son diplôme. Un responsable de l'université repère des anomalies. La candidate n'a jamais eu son bac. Elle avait échoué en 2024. L'enquête remonte un réseau structuré dirigé par le directeur d'une école privée. Il impliquait un agent de l'office du baccalauréat et plusieurs employés de l'université d'Antananarive. 11 personnes sont concernées. 5 responsables sont sous mandat de dépôt à la prison d'Antanimour. La candidate est sous contrôle judiciaire. 5 autres employés ont été libérés. Cette affaire n'est pas isolée. En décembre dernier, le Bianco, le bureau indépendant anticorruption, a lancé une campagne dédiée aux faux diplômes. 272 plaintes en un mois. En avril déjà, un autre scandale de faux documents visait l'agence portuaire et maritime, avec 11 personnes également mises en cause. Le 22 juillet dernier, le ministère de l'Éducation nationale et le Bianco ont signé une nouvelle convention pour lutter contre la corruption dans l'éducation. Un partenariat de plus, 2 semaines à peine avant que n'éclate cette affaire. Aurélie Couman, Antananarive, RFI.
13: La coopération militaire entre l'armée régulière soudanaise et la Turquie se renforce alors qu'elle a engrangé plusieurs succès ces derniers mois contre les paramilitaires FSR. Lundi, le chef adjoint d'état-major au Soudan était en visite officielle à Ankara après des pourparlers militaires avec son homologue turc. Yasser Alata a rencontré le ministre de la Défense, le tout en présence du patron du fabricant de drones Baykar, des drones utilisés depuis 2 ans, précieux à l'armée sur le terrain, Ouda Ibrahim.
16: La coopération militaire entre le Soudan et la Turquie a connu une évolution significative durant le conflit actuel, notamment grâce à un accord avec la société turque Baykar pour la fourniture des drones et des munitions aux forces armées soudanaises pour un contrat signé en 2024 d'une valeur de 120 millions de dollars selon Washington Post. En plus des drones, ce contrat comprend aussi, entre autres, des systèmes de défense anti-aérienne ainsi qu'une assistance réponse au lancement de drones par les experts turcs. L'armée soudanaise utilisait le drone turc TB2 et depuis juin dernier, elle a adopté le Bayraktar Akinci, plus grand et plus performant avec une grande capacité de vol à une très haute altitude. Depuis juin, il y a eu une évolution des combats aériens qui s'opèrent désormais entre drones. Ainsi, plusieurs drones de fabrication chinoise employés par les FSR ont été abattus. Dernier fait en date, c'est ce lundi au-dessus de Bara, ville du Kordofan du Nord.
10: Et hier, le président turc Recep Tayyip Erdogan a déclaré sur la chaîne Al Jazeera qu'il allait continuer à soutenir le Soudan. Ça y est, les Lions de la Teranga connaissent leur nouveau sélectionneur. La Fédération sénégalaise de football a choisi Patrick Vieira pour succéder à Pape Thiaw. Elle l'a annoncé hier. Une légende de l'équipe de France dont la réputation internationale n'est plus à démontrer malgré quelques échecs tout de même en tant qu'entraîneur ces dernières années. Patrick Vieira revient donc dans son pays de naissance, le Sénégal, auquel il a témoigné de son attachement à plusieurs reprises, rappelle Alassane Dour, ancienne internationale sénégalais.
17: Non, ça fait pas tout. Hein. L'amour, c'est déjà beaucoup. Il faut savoir aussi que Patrick est né au Sénégal, n'a pas joué pour le Sénégal, mais Patrick a fait beaucoup d'investissements, dont l'Académie Diambar, dont il a été des créateurs de cette académie avec M. Sahar Seck, Bernard Lama. Donc, il croit à ce pays-là. Je pense que c'était le bon moment pour lui de rebondir dans son propre pays pour en tant que sélectionneur. Il faut savoir aussi que je pense qu'il a dû faire beaucoup d'efforts pour accepter d'être l'entraîneur du Sénégal parce que on sait comment ça se passe et puis sur le plan financier il percevait beaucoup plus forcément quand il était à Crystal Palace ou quand il était à Nice. Il a plus mis le côté alléchant, le côté aujourd'hui excitant d'entraîner cette belle équipe-là qui est le Sénégal.
10: Propos recueillis par Antoine Grenier, reste donc à signer le contrat selon la fédération. On ne sait pas encore quand le nouveau sélectionneur et son staff entreront en fonction. Et puis Angélique Kidjo, devenue hier la première chanteuse africaine à disposer de son étoile incrustée sur le prestigieux Walk of Fame de Los Angeles. La diva béninoise de 66 ans, célébrée par des stars du cinéma et des poids lourds de l'industrie musicale américaine.
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10: Merci d'avoir choisi RFI. Il est 3h41 en temps universel. On reste ensemble pour la suite d'Afrique Matin, première édition. On parlera dans quelques instants d'une cheville ouvrière de l'indépendance au Sénégal, Tchoumbe Samb, qui a tout donné pour son parti, le Parti africain de l'indépendance. On continue à s'intéresser aux coulisses de l'industrie musicale africaine. En Afrique centrale, elle peine encore à prendre forme. Pour espérer des revenus, les artistes comptent sur l'événementiel. Tout lâcher, un emploi, une stabilité, un bon salaire pour se lancer dans la musique justement, ou la peinture, c'est le choix qu'ont fait deux Ivoiriens par amour de la culture, un changement de vie radical qu'ils nous expliqueront. Et puis dans le journal de l'océan Indien, le combat de nombreux ultramarins affectés en France métropolitaine pour revenir travailler sur leur île natale. Et puis la hausse du prix de la traversée piéton entre la petite terre et la grande terre. À Dakar, où naissait il y a près d'un siècle, en 1928, Hadja Aram Tchoumbe Samb, l'une des mamans de l'indépendance au Sénégal. On poursuit notre série de reportages consacrés aux figures féminines oubliées de l'indépendance, avec cette militante membre pendant 25 ans du Parti africain de l'indépendance. Elle a été une de celles venues réclamer l'indépendance immédiate au général de Gaulle en 58. Un reportage de Léa-Lisa Vesteroff.
18: Le nom de Tchoumbe Samb résonne. Très jeune, j'ai entendu mon père parler d'elle.
19: Pendambo, historienne.
18: Que Tchoumbe Samb, c'était une bagarreuse. Et que c'était une femme qui ne se laissait pas faire. Forte, battante. C'est le modèle de la femme militante.
19: L'historienne est trop jeune pour avoir connu Aram Tchoumbe Samb, mais très tôt, la militante féministe s'est intéressée à cette cheville ouvrière de la lutte pour l'indépendance.
18: Certaines réunions se passaient chez elle. Mais elle gardait des tracts chez elle, des réunions clandestines. Cette femme avait tout donné à son parti.
19: Engagée en politique dès 57, membre active du Parti africain de l'indépendance avec son mari, même quand le parti est interdit et contraint à la clandestinité en 1960. Diabou Bessane, journaliste qui a réalisé un documentaire sur les mères de l'indépendance.
20: Elle a pris tous les risques. Elle a créé le PAI clandestin qu'elle a abrité. Elle a même fait installer une imprimerie dans son salon pour continuer à imprimer les tracts. Oui à l'indépendance immédiate, voilà.
21: Aux porteurs de pancartes, ils veulent l'indépendance, qu'ils la prennent.
19: Deux ans plus tôt, en 1958, lors de la visite du général de Gaulle à Dakar, Tshombe Samb fait partie des militants anticolonialistes, porteuses de pancartes qu'elle a en partie rédigées. Diabou Bessane.
20: Et tout ça pour une femme qui n'avait pas été scolarisée. Elle a eu le courage de le faire, elle a eu le courage de continuer à militer.
19: Avec les militantes Séléguey et Adia Rosbass, Tshombe Samb fonde également l'Union des femmes du Sénégal et laboure le terrain, leur slogan « l'indépendance avant tout ».
20: Elles allaient dans les hôpitaux, dans les maternités, elles aidaient les femmes indigentes en leur expliquant pourquoi il était essentiel que le pays aille à l'indépendance. Elles organisaient des manifestations dans les cinémas pour éveiller leurs sœurs, pour éveiller leurs frères sur cette question de l'indépendance. Donc je pense qu'elle a joué un rôle essentiel.
19: Arrêtée à Saint-Louis en 1960, Tshombe Samb est emprisonnée pendant 6 mois pour s'être opposée à des tentatives de fraude dans un bureau de vote aux élections municipales. Elle devient la première femme détenue politique au Sénégal. Après l'indépendance, la militante est régulièrement traitée de communiste, déconsidérée par les hommes politiques. Invisibilisée, Tshombe Samb meurt en 2001. Aujourd'hui, son nom figure sur une liste de 100 femmes proposées à la ville de Dakar pour rebaptiser ses rues. Léa Lisa Westerhoff, Dakar, RFI.
10: Et demain, l'avant-dernier épisode de notre série sera consacré à la journaliste et militante indépendantiste malgache Zel Raswanour.
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10: L'actualité ailleurs dans le monde. En bref, il en appelle aux États-Unis pour faire cesser le siège de sa maison en Cisjordanie occupée. Occupée par des colons israéliens dont les violences s'intensifient. Louaï Abou Ridi, américano-palestinien, a dressé un grand drapeau des États-Unis sur sa résidence. L'une des 3 maisons que des colons encerclent depuis plus d'une semaine dans le village de Kousra, proche de Naplouse, dans le nord de la Cisjordanie. Reportage RFI sur place dans le journal international de 4h. Universel. Au Moyen-Orient, cette escalade entre l'Iran et les Émirats Arabes Unis qui accuse l'Iran d'avoir visé des navires avec 2 missiles balistiques. Ils suspendent donc tous leurs échanges commerciaux et financiers avec Téhéran qui dément ces frappes. Il devait durer 11 jours, ce sera finalement 6 pour les exercices militaires conjoints entre les États-Unis et la Corée du Sud. Donald Trump avait émis des réserves sur la tenue de ces manœuvres jugées coûteuses et surtout trop hostile envers la Corée du Nord. Dans Afrique Echo ce matin, on continue d'explorer les coulisses de l'industrie musicale africaine. Et à nouveau, cette question, comment vivre de sa musique sur le continent? Vous l'entendiez hier, les droits d'auteur se résument à peau de chagrin dans de nombreux pays. C'est le cas au Tchad et en Centrafrique, où les musiciens et chanteurs dépendent donc des prestations en live dans les bars et autres. Charlotte Cossé.
22: C'est à travers les concerts, les invitations officielles et nos partenaires.
10: Lui, c'est Ozagan, l'un des artistes les plus en vue de Centrafrique. Il vient de sortir un album et fait des scènes à Paris. Malgré tout, comme les autres, il a commencé par les orchestres.
22: Au début, c'était pas facile. Quand tu pars en concert, tu joues de 16h à 23h et on te paye 150, parfois 500. Donc, moins d'un euro. On a patienté, persévéré.
10: Wassa, HTK, Facebook, des endroits où performent les artistes centrafricains. Alex Balu est promoteur culturel à Bangui.
23: C'est moribond, les droits d'auteur en Centrafrique. Les artistes vivent des programmations, des positions dans les bars de dancing, dans les snack bars et puis également l'événementiel. C'est des opérations ponctuelles par rapport aussi aux festivités par rapport aussi à la programmation telle que le festival initié par Idine Mamba, telle que le festival de la mode ou bien Bangui fait son cinéma.
10: Aujourd'hui, Ozaguin est devenu un artiste convoité, pourtant ce sont toujours les prestations qui le font vivre.
0: En Centrafrique, parfois il y a des gens qui ont des bars dansés qui nous sollicitent d'aller jouer. Et les sociétés privées aussi, et le gouvernement aussi parfois, quand il y a des trucs officiels, on nous appelle de venir jouer, et c'est à travers ça que nous aussi on gagne de l'argent pour financer nos projets.
10: Même difficulté de l'autre côté de la frontière, au Tchad, Manassé Nguinamba Ndoa, promoteur culturel, directeur du festival Jamvi.
2: La consommation de la chose artistique est assez faible. On voit un peu aussi ce côté du faible pouvoir d'achat, la consommation de la chose culturelle locale. Voilà, beaucoup d'artistes essayent de tenir le cap à travers les prestations diverses, que ce soit dans les bars, dans les centres culturels, dans les festivals, les prestations avec les ONG, pour les agences de commerce. Et bon, je pense que du côté droit d'auteur, il reste encore beaucoup à faire.
10: En dehors de la musique, beaucoup travaillent ou ont un petit business pour pouvoir joindre les deux bouts. Afrique Éco à retrouver comme chaque jour sur le site et l'application de RFI. Et demain, nous parlerons d'une plateforme de streaming kenyan Dundo qui cherche notamment à offrir la possibilité aux artistes de mettre en avant leur musique et d'en tirer leurs revenus. Il est 4h50 en temps universel, comme à Abidjan. Changer de parcours, notre série avec les médias francophones publics. Nous sommes en Côte d'Ivoire ce matin, rencontre avec deux Ivoiriens qui ont décidé de tout plaquer pour se consacrer à leur passion, la culture. Il leur a fallu renoncer à leur emploi stable, leur statut social, leur carrière prometteuse pour une activité encore informelle, peu reconnue. Un choix donc courageux, mais qui leur a réussi. Reportage de Binta Diagne.
4: Maria Djoba a 30 ans, elle se définit comme une artiste autodidacte. Elle a commencé par du dessin avant de prendre des cours de peinture. La voilà qui désormais s'approprie cette matière.
5: Mon travail est très inspiré des mouvements surréalistes et Dada. Je parle beaucoup de l'expérience humaine. Je parle de l'humain sur un aspect plus personnel, ses peurs, ses doutes, ses questionnements.
4: À l'origine, Maria Djoba avait un contrat fixe dans un cabinet. Pendant plus de 5 ans, elle coordonne des programmes pour accompagner des projets dans le secteur agricole ou dans les énergies renouvelables. Du jour au lendemain, elle décide de faire une pause, se retranche dans son atelier pour peindre. Elle bascule alors dans un autre univers.
5: Ma routine a complètement changé, c'est-à-dire je n'ai plus la même notion de la semaine que les autres. Parce que par exemple, je travaille la nuit, je dors le matin. Quitter un train de vie pour un autre, c'est un changement et tout changement dérange un peu. Mais moi, je me suis rendu compte que j'aimais tellement la peinture quand, au lieu d'aller acheter du maquillage, je partais acheter des pinceaux et des tubes de peinture. Avant, je me serais dit, bon, je me fais un resto. Mais aujourd'hui, je me dis, j'achète un tube de peinture.
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4: Bidjo est une figure du slam en Côte d'Ivoire. Dans son dernier single, c'est vous les boss, il rend hommage aux travailleurs de l'ombre qui évoluent dans le secteur informel tout en enrichissant l'économie du pays. Comme pour rappeler son propre parcours, car Joseph Bafrou, de son vrai nom, est à l'origine expert comptable. Diplômé de l'Institut supérieur de comptabilité, il travaille d'abord dans une multinationale dans l'agro-industrie. Il y gravit tous les échelons pour ensuite rejoindre une entreprise dans l'industrie textile dans le centre de la Côte d'Ivoire. Après 14 ans de travail dans des entreprises, sa passion pour le slam prend le dessus.
25: Je commençais à délirer, je vais dire ça en griffe, parce que j'étais dans mon bureau, je commençais à faire des monologues. J'aime la vente, mais je pense que le slam m'a pris les tripes. C'était le moment pour moi de lâcher prise, de dire bon, l'entreprise c'est bon. J'emmagasine la connaissance, je peux batailler ça autrement, mais il me fallait être sur la scène.
4: En 2011, le pays traverse une crise politico-militaire profonde. Le slam est encore embryonnaire. Changer de travail dans un contexte aussi incertain est une folie. Marc-André, un ami de son quartier, est alors surpris de ce changement.
26: Au début, j'ai dit qu'il était fou parce que c'était Paris qui était utopique pour moi. Parce que tu ne peux pas laisser quelque chose qui est stable pour aller dans le virtuel. Maintenant, il n'a pas de salaire, il doit vivre de, des spectacles, il doit vivre de ce qu'il doit gagner. Ok, c'est pas évident, c'est une musique qu'on connaît même pas ici.
4: Bidjo tisse sa toile, s'ouvre à de nouveaux réseaux. Il parvient à fédérer autour de lui d'autres passionnés du slam. Il monte des soirées où des artistes trouvent conseil et entraide.
25: Je suis heureux. Heureux de faire ce que j'aime. Financièrement, je suis plus ou moins stable. J'arrive à vivre modestement, à assurer l'éducation de mes enfants. Je vis exclusivement du slam. J'ai des ateliers d'écriture, de performance. J'ai des festivals auxquels je participe. Je suis sollicité partout en Afrique. L'année dernière, j'ai fait 6 pays, une tournée sous-régionale. Je suis allé en Europe. J'ai rencontré des personnes formidables dans l'art, des sculpteurs, des peintres, des chanteurs et des ministres. Des ministres, quand vous finissez de performer, qui viennent vous dire « Ah, bravo !» À la limite, ils s'inclinent pour vous féliciter.
4: Son festival Babyslam fête ses 10 ans cette année.
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4: Reportage de Binta Diagne. Il est 5h54 ici à Paris, une heure de plus à Mamoudzou, l'actualité dans l'océan Indien tout de suite. Et on parle ce matin du parcours du combattant pour de nombreux ultramarins affectés en métropole qui veulent revenir travailler sur leur île natale. Bonjour Benoît Ferrand.
1: Bonjour. Les impératifs de l'administration ne correspondent en effet pas toujours avec l'envie, assez compréhensible au demeurant, de faire au moins une partie de sa carrière dans sa région d'origine. Une envie parfois trop forte, comme nous le raconte maintenant Ibrahim Yaya de la première Mayotte, avec le cas de ce Maoré qui a fini par changer de vie. Reportage.
3: Depuis 2019, Marley le Massaï multiplie les demandes de mutation pour rentrer à Mayotte. Des demandes qui, à chaque fois, se heurtent à un refus de l'administration pénitentiaire.
6: Pour le moment, l'établissement, il n'y a pas assez d'effectifs. En fait, il n'y a pas assez de place sur Mayotte. Donc, il faudra qu'on puisse avoir une continuité là-bas en attendant que l'agrandissement.
3: Pourtant, sa motivation reste intacte. Exercer son métier sur son île natale, au plus près des siens.
6: J'ai fait 7 demandes, auxquelles dans les 7 demandes, il faut attendre tous les 6 mois. Donc ma demande a fait presque plus de 3 ans.
3: Face à ces refus répétés, il fait finalement un autre choix. Il demande une disponibilité pour se consacrer à l'éducation de son enfant. Une possibilité prévue au sein de l'administration pénitentiaire qui lui permet aussi de se rapprocher de Mayotte.
6: La seule et unique voie que je peux prendre, c'était la disponibilité de pouvoir élever un enfant de moins de 12 ans.
3: De retour sur son île, il décide alors de changer de voie et devient éducateur au sein de Mlesi Maoré. Un métier qu'il apprécie et dans lequel il semble aujourd'hui avoir trouvé un nouvel équilibre.
6: J'aime beaucoup tout ce qui est administration pénitentiaire. Ça demande beaucoup de rigueur, beaucoup de sérieux, beaucoup de volonté. Mais au vu de ce qui se passe à Mayotte aujourd'hui, j'ai pas envie de retourner en métropole.
3: Un parcours marqué par la persévérance, mais aussi par une volonté simple, pouvoir travailler et être utile sur son île d'origine.
1: Mayotte, suite, mais avec un tout autre sujet, de 75 centimes à 1 euro. Une augmentation qui, comme ça, n'a l'air de rien, mais qui n'en représente pas moins une hausse de 33% d'un coup d'un seul, une hausse du prix de la traversée piéton entre la petite et la grande terre de Mayotte, hausse qui entrera en vigueur ce jeudi. Frati Youssouf Saïd.
7: Une hausse de 25 centimes qui peut sembler modeste, mais qui, répétée chaque jour, finit par compter. Pour les habitants de la petite terre, la barge est un passage presque incontournable pour travailler, étudier ou effectuer ses démarches en grande terre. Son coût pèse directement sur le budget des usagers réguliers et celui du transport des véhicules et marchandises est régulièrement invoqué pour expliquer certains prix plus plus élevée dans les commerces de petite terre. La hausse actuelle ne concerne toutefois que le ticket piéton à l'unité. Le carnet de 10 tickets reste à 7 euros. Cette nouvelle tarification accompagne les changements engagés avec l'arrivée du réseau Msafara, comme par exemple les bornes automatiques dans les gares maritimes ou encore les cartes rechargeables. Une hausse qui met surtout en lumière un paradoxe avec les engagements pris en début de mandature. En avril 2022, le département inscrivait dans son projet 2021-2028 la gratuité de la barge pour les piétons. 4 ans plus tard, la gratuité n'a pas été mise en œuvre et le ticket augmente.
1: Fin de cette édition. Bonne journée.
10: Merci Benoît Ferrand et fin de cette première édition d'Afrique Matin. Merci à vous de l'avoir suivi. Dans quelques instants, vous retrouvez le journal international. Nous serons à Kousra, ce village assiégé en Cisjordanie, occupé par des colons israéliens. Et puis le prochain journal Afrique, c'est dans 30 minutes. Il sera question à nouveau d'Ebola en RDC. Plus précisément, des mesures annoncées par le gouvernement congolais pour la rentrée. Nous les détaillerons.
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15: Andreea Pietroșel.
14: Cotolina a trecut din nou de 10 lei în toată țara la doar 2 zile după reducerea accizei cu 20%. În aceste condiții, ANPC a început să monitorizeze adaosurile comerciale practicate de distribuitorii de carburanți. Președintea Republicii Moldova, Maia Sandu, declară că Moscova trimite intenționat unele drone în Moldova, dar și în România și Polonia. Premierul interimar Ilie Bolojan a avut o primă reacție după decizia CCR în cazul lui Dominic Fritz. El spune că hotărârea curții deschide o discuție despre principii, iar legea nu trebuie folosită pentru a lovi un adversar politic în condițiile în care primarul Timișoarei ar putea să-și pierdă mandatul. Dunărea continuă să scadă cu centrala de la Cernavodă oprită. România a repornit un grup de cărbune de la Rovinari. Motorina a trecut din nou de 10 lei în toată țara la doar 2 zile după reducerea accizei cu 20%. În aceste condiții, ANPC a început să monitorizeze adaosurile comerciale practicate de distribuitorii de carburanți, a declarat la Digi24 președintele instituției Ceaba Becheși. El a precizat că operatorii pot face o singură majorare de preț pe zi până la ora 12, iar încălcarea legislației poate fi sancționată cu amenzi cuprinse între 1 și 2% din cifra de afaceri.
16: Noi, Autoritatea Națională pentru Protecția Consumatorului, avem rolul de a monitoriza adaosul comercial practicat de către acești operatori economici, respectiv faptul că operatorii economici au dreptul la o singură majorare în fiecare zi, care nu poate fi făcută mai târziu de ora 12 în fiecare zi. Noi am început monitorizarea adaosului comercial practicat de operatori raportat la anul 2025. Și consumatorii trebuie să știe că pot veni cu încredere către noi și să semnaleze orice abatere privind excesul de adaos sau orice manipulare a prețurilor de pe piață.
14: Președintele ANPC Ceaba Becheși. Președinta Republicii Moldova, Maia Sandu, declară că Moscova trimite intenționat unele drone în Moldova, dar și în România și în Polonia. Rusia ar vrea să lovească Ucraina de pe hotarul Republicii Moldova și în același timp ar fi un cap de pod spre Uniunea Europeană, avertizează președinta Sandu. Mai multe ne spune de la Chișinău, Valeria Vițu.
17: Președinta Maia Sandu consideră că expulzarea ambasadorului Rusiei, Oleg Ozerov, nu ar opri dronele să survoleze ilegal spațiul aerian al Republicii Moldova, iar notele de protest adresate autorităților ruse, din păcate, nu schimbă politica Moscovei și riscurile pe care le reprezintă Rusia.
18: Sigur că noi putem să trimitem note de protest, putem să trimitem oameni acasă, dar de la asta, din păcate, nu se schimbă politica Rusiei. Eu cred că unele ajung din întâmplare, unele drone și altele ajung pentru că sunt trimise și nu doar în spațiul nostru aerian, dar și în spațiul aerian al altor state din regiune. Am văzut și în România și în Polonia. Deci, judecând după traiectoria celor drone, putem spune care sunt trimise intenționat și care sunt acolo din întâmplare, dar și într-un caz și în altul. Aceste drone violează spațiul aerian al țării noastre și într-un caz și în altul ele reprezintă pericol pentru oameni. Singura parte care se face vinovată de aceste lucruri este Federația Rusă, care a început acest război. Rusia se amestecă peste tot. Noi suntem interesanți pentru Rusia din perspectiva războiului în Ucraina, în primul rând, pentru că Rusia ar vrea să lovească Ucraina de pe hotarul nostru. În același timp, ar fi un cap de pod către Uniunea Europeană.
17: Amintim că pe 14 august, The New York Times a publicat o investigație din care aflăm că Rusia ar fi desfășurat o amplă operațiune pentru destabilizarea Republicii Moldova, influențarea alegerilor și preluarea controlului politic, astfel Moldova fiind a doua țintă după Ucraina. Moscova a plătit preoți ortodoxi, dar și votanți și a înființat tabere de instruire pentru a schimba guvernarea pro-europeană a Republicii Moldova. Valeria Vițu din Chișinău pentru RFI.
19: Premierul interimar are o primă reacție după decizia CCR în cazul lui Dominic Frițilie. Bolojan spune că hotărârea curții deschide o discuție despre principii, iar legea nu trebuie folosită pentru a lovi un adversar politic în condițiile în care primarul Timișoarei ar putea să-și piardă mandatul. Bolojan precizează că nu e în regulă ca reglările de conturi politice să provoace riscul unei noi condamnări a României la CEDO și adaugă faptul că vendetele politice cresc riscul ca România să piardă bani și credibilitate. Și președintele României a avut o primă reacție la decizia Curții Constituționale privind noua lege a integrității. Nicu Șordan a depus mai multe sesizări de neconstituționalitate la CCR pe această lege, dintre care se numără și așa numitul amendament Fritz. Judecătorii au respins cererea, considerând amendamentul cu majoritate de voturi constituțional. Șeful statului susține că argumentele sale au fost solide și că așteaptă motivarea CCR pentru a vedea argumentele care au stat la baza deciziei. Președintele a adăugat că nu e prima dată când își păstrează opinia după ce Curtea Constituțională i-a respins o sesizare de neconstituționalitate. Dunărea continuă să scadă cu centrala de la Cernavodă oprită. România a repornit un grup pe cărbune de la Rovinari. Situația hidrologică pune presiune și pe sistemul energetic național din Ungaria. Deși se fac intervenții de urgență, centrala nucleară de la Paci este la un pas să fie închisă, ne spune Cosmin Rușcior.
20: Dunărea continuă să aibă debite extrem de scăzute, iar prognoza hidrologică pentru această săptămână arată că situația nu se va îmbunătăți. La intrarea în țară, debitul e de aproximativ 1350 de metri cubi pe secundă și este estimat să scadă în zilele următoare până la aproximativ 1300 de metri cubi. Cu unitățile 1 și 2 ale centralei nucleare de la Cernavodă oprite, sistemul energetic are nevoie de capacități suplimentare de producție. În aceste condiții, grupul 4 de la Rovinare a fost repornit pentru a aduce aproape 300 de megawați în sistem, în special la orele de vârf. Pentru repornirea grupului a fost nevoie și de foști angajați care au fost aduși de acasă pentru că ieșiseră la pensie. Potrivit TVR Info, oficialii dau asigurări că stocurile de cărbune sunt suficiente pentru această săptămână și analizează soluțiile necesare pentru perioada următoare. România a declarat la începutul lunii august stare de urgență din cauza debitului scăzut al Dunării. În încercarea de a determina o creștere a nivelului fluviului, autoritățile au detonat stânca Pârjoaia și au scufundat 4 barje pe brațul Bala. Deși temporar nivelul apei a crescut ușor, în cele din urmă și reactorul 2 de la Cernavodă a fost oprit. Probleme sunt și la vecinii unguri. În țara vecină apa este deviată către Dunăre, iar barjele sunt scufundate, controlate în încercarea de a crește nivelul extrem de scăzut al apei și de a preveni oprirea penultimei turbine de la centrala nucleară Pax. Zilele de marți și miercuri sunt considerate critice, prognozându-se o scădere a nivelului Dunării cu încă 15 centimetri.
19: L-am ascultat pe Cosmin Ușor. Iată acum datele meteo. Sunt 20 de grade în capitală la această oră, iar maxima ajunge la 29, spun meteorologii. Avem 19 grade la Timișoara, sunt 16 la Sibiu și Chișinău, 17 la Craiova și 15 la Cluj-Napoca și la Iași.
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1: Charlotte de Rouen.
0: Plusieurs dizaines de morts dans l'effondrement d'une mine d'or artisanale à la frontière entre la Centrafrique et le Cameroun. Les recherches se poursuivent pour tenter de retrouver des survivants. En Ukraine, le Parlement a validé la nomination du nouveau ministre de la Défense, Yevgeny Khmara. L'homme est un ancien patron des services des forces spéciales ukrainiennes. Il succède au populaire Mykhailo Fedorov qui a été limogé. En Bolivie, un proche conseiller du président arrêté pour tentative présumée de féminicide. L'homme est aussi très proche de toute la droite libérale latino-américaine. Et puis en France, près de 1250 personnes sont mortes lors de la troisième vague de canicule en juillet. Les trois quarts des victimes avaient plus de 75 ans. Plusieurs dizaines de personnes sont mortes hier mardi dans l'effondrement d'une mine d'or artisanale dans l'ouest de la Centrafrique, dans la ville de Zamboy, à la frontière avec le Cameroun. Bonsoir Sofiane Amazian.
2: Bonsoir Charlotte, bonsoir à tous.
0: Il est encore difficile d'établir un bilan formel pour le moment, mais les éboulements sont assez fréquents dans les mines centrafricaines. Cet incident toutefois est grave et il met en lumière pour l'opposition l'absence de lutte contre l'exploitation illégale de ces sols.
2: Et selon les premières informations, cet éboulement a été provoqué par un effondrement de plusieurs galeries souterraines dans lesquelles des mineurs sont décédés, précise le parquet de Baboua dans un communiqué. Une enquête judiciaire a immédiatement été ouverte et confiée au commissariat spécial de Beloko afin notamment, je cite, de déterminer le bilan des dégâts, identifier les victimes ou leurs ayants droit, mais encore déterminer les causes exactes de l'effondrement. Alors que les opérations de recherche et de secours sont en cours, l'opposition s'est rapidement exprimée. Martin Ziguele, président du mouvement pour la libération du peuple centrafricain, a jugé, je cite, que la responsabilité du gouvernement est directement engagée dans la survenue de ces drames. Côté camerounais, c'est l'exploitation illégale des minerais qui est pointée, notamment par l'opposant Maurice Kamto, président du mouvement pour la renaissance du Cameroun. Ce drame dévoile l'inhumanité de ceux qui s'enrichissent. Il ne se préoccupe nullement des conditions dans lesquelles des compatriotes poussés par la misère opèrent. Selon le gouvernement camerounais, plus de 200 sociétés exercent des activités minières sans titre ou autorisation régulière dans le pays.
0: Merci Sofiane. Sofiane Amazian. Deux journalistes français ont été arrêtés fin juillet au Togo. On l'a appris hier soir. L'information est d'abord parue dans la presse togolaise avant d'être confirmée par le ministère français des Affaires étrangères. Les deux journalistes travaillaient pour la télévision, pour une société de production qui précise que ses salariés sont en règle. Ils auraient été arrêtés dans l'extrême nord du Togo, dans une zone où les terroristes présents de l'autre côté de la frontière au Burkina Faso mènent parfois des attaques. Le Parlement ukrainien a approuvé ce mercredi la nomination d'Evgeny Khmara au poste de ministre de la Défense. Cet ancien patron des forces spéciales ukrainiennes remplace donc Mykhailo Fedorov, son prédécesseur très populaire dont le limogeage avait provoqué d'importantes manifestations dans tout le pays. Sofia Katsenkova, qui est ce nouveau ministre de la Défense inconnu du monde politique ukrainien ?
3: Yevgeny Khmara a un parcours militaire très impressionnant, mais le reste de sa biographie est un mystère, conséquence d'une carrière dans les unités les plus secrètes des services de sécurité de l'Ukraine. On ne connaît pas, par exemple, sa date ni son lieu de naissance, mais on sait qu'il a commencé à combattre les forces russes en 2014, au moment de l'annexion de la Crimée par Moscou. Depuis 2023, il a été responsable de l'unité Alpha, les forces spéciales ukrainiennes. Cette unité a notamment mené les frappes de drones à longue portée contre des raffineries en Russie ces dernières semaines. Jamais passé par la politique, Yevgeny Khmara incarne un choix très opérationnel. Aujourd'hui, devant les députés, le nouveau ministre de la Défense a promis davantage d'armes et des frappes encore plus précises contre Moscou. Mais il devra également prouver aux Ukrainiens sa légitimité à ce poste, car les manifestations pour le retour de son très populaire prédécesseur, Mykhailo Fedorov, prennent de plus en plus d'importance.
0: Sofia Katsenkova, l'Ukraine et la Russie qui ont procédé ce mercredi à un nouvel échange de prisonniers de guerre. 103 personnes dans chaque camp. Les échanges de prisonniers sont le seul résultat concret des négociations qui ont eu lieu entre les deux pays. 9 morts dans une frappe israélienne sur un commissariat de police dans la bande de Gaza. Israël affirme avoir ciblé un commandant du Hamas et avoir aussi frappé la zone de Nusayrat dans le centre de l'enclave palestinienne. Le porte-parole du Hamas accuse le Conseil de la paix du président américain Donald Trump d'être incapable d'obliger Israël à respecter les accords conclus. En Bolivie, la police a arrêté un proche conseiller du président Rodrigo Paz pour tentative présumée de féminicide. Fernando Cerimedo est soupçonné d'avoir commandité une attaque à main armée contre son ex-compagne. Depuis quelques années, ce mystérieux Argentin de 45 ans s'est imposé comme le consultant de l'ombre de la droite latino-américaine. Théo Conscience.
1: Ces dernières années, Fernando Cerimedo, c'est l'homme qui susurre à l'oreille de la droite latino-américaine. Chili, Brésil, Argentine, Bolivie, partout où il passe, ce consultant politique laisse derrière lui un parfum de scandale et de désinformation. Pendant l'élection présidentielle au Brésil en 2022, il diffuse massivement de fausses informations sur une supposée fraude électorale. La justice brésilienne enquête d'ailleurs sur son rôle dans les émeutes pro-Bolsonaro qui ont suivi ce scrutin. L'année suivante, on le retrouve dans l'équipe de campagne du futur président argentin Javier Milei, avec les mêmes recettes, désinformation et agitation du spectre d'une supposée fraude électorale. L'an passé, il a travaillé sur la campagne de Rodrigo Paz avant de devenir le conseiller du président bolivien. En Bolivie, ce n'est pas Paz qui gouverne, c'est lui, a assuré sur son lit d'hôpital la femme qu'il accuse de tentative d'assassinat. En conférence de presse, le porte-parole du gouvernement a affirmé que le président bolivien n'allait pas couvrir quelqu'un qui a commis des infractions, mais qu'il ne tolérerait pas non plus des accusations infondées.
0: Théo Conscience. En Belgique, après l'incendie d'ampleur qui a eu lieu dans l'est du pays, les habitants qui avaient été évacués ont été autorisés à rentrer chez eux. 3000 hectares de forêt ont été détruits par les flammes. Les pompiers sont toujours sur place car il y a de nombreuses reprises de feu. Leur travail est rendu difficile par la présence de tourbe, ces matières végétales qui se sont décomposées et qui sont très inflammables. En France, le bilan de la mortalité pendant la troisième vague de chaleur du 23 au 22 juillet dernier, selon le ministère de la Santé, près de 1250 personnes sont mortes de la canicule. Une canicule moins intense que la deuxième vague en juin, qui avait fait presque 6000 morts. Mais cette troisième vague est tout de même exceptionnelle, Antoine Ellis.
4: Le bilan du ministère est clair, le nombre de décès sur la période est particulièrement anormal, 9,2% au-dessus des prévisions. Cette surmortalité est due aux fortes chaleurs dans 78 départements de l'Hexagone. Dans son étude, Santé publique France confirme que les plus vulnérables sont évidemment les personnes âgées, trois quarts avaient plus de 75 ans, mais le phénomène concerne plusieurs classes d'âge, puisque proportionnellement, ce sont les 45-64 ans qui sont les plus touchés. Le directeur général de la Santé, Didier Lepelletier, s'inquiète aussi du nombre important de décès à domicile et en tire un enseignement pour augmenter encore la vigilance envers les personnes isolées. Mais c'est tout de même dans les établissements de santé que la moitié des décès sont survenus. Alors pour rafraîchir ces lieux, le gouvernement a livré plus de 40 000 climatiseurs et assure qu'ils en sont aujourd'hui presque tous équipés.
0: Et Antoine, il faut rappeler que ce mois de juillet 2025 a été le plus chaud jamais enregistré en France et qu'en ce mois d'août, le pays est toujours marqué par des épisodes de canicule. La mort du sénateur français François Patria, l'un des premiers soutiens d'Emmanuel Macron, avance même son élection. Il avait créé en 2017 le groupe macroniste au Sénat où il siégeait depuis 2008 après une longue carrière de député. Le président français a rendu hommage à un cher ami. La République perd selon lui l'un de ses plus infatigables artisans. Un mot de football en Ligue 1. L'AS Monaco et Paul Pogba annoncent la fin de leur collaboration. Paul Pogba était arrivé à Monaco lors du mercato estival 2025, mais il n'est jamais vraiment parvenu à retrouver le niveau physique nécessaire pour un tel niveau de compétition.
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6: Chaque jour, ils attaquent, ils brûlent les maisons, les denrées. 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
8: Le Cabo Delgado est une région située dans le nord du Mozambique, à la frontière avec la Tanzanie. L'endroit est méconnu, il regorge pourtant de richesses, pierres précieuses, lithium, terres rares et le plus grand gisement gazier au monde. Mais le Cabo Delgado est aussi en proie à une guerre sanglante qui dure depuis près de 10 ans. Les Chebab, groupe terroriste, y affrontent l'armée mozambicaine et ses alliés. Ce conflit passe en fait sous les radars médiatiques. Et pour cause, le territoire est interdit à la presse. Au Mozambique, le Cabo Delgado et sa guerre oubliée, un grand reportage de Gaël Lalex.
9: L'année dernière, en septembre, tout ça c'était vide. Après les deux attaques, tous ces quartiers, 30 juin, Felipe Nyusi, Jocina Machel, étaient vides. On peut rentrer par là et faire un tour. Bien que Mocimboa da Praia soit une ville contrôlée par les forces armées, ces quartiers périphériques sont propices aux attaques. À cause de ça, ils sont dans la brousse. Les hommes armés, comment ils sont entrés, on ne le sait pas. Mais plusieurs personnes les ont vus sortir précisément par cette rue-là que vous voyez.
10: Quand ils attaquent, ils sont à pied ou à moto ?
9: À pied. Ces dernières attaques, c'était à pied. C'est leur stratégie de combat. Les mouvements se font à pied. La plupart des membres du groupe connaissent bien la brousse.
10: Ici, on se trouve à Mocimboa da Praia, un petit port de 30 000 habitants sur la côte du Cabo Delgado. C'est grâce à la courtoisie d'une ONG que l'on peut faire cette visite de la ville. Il y a eu plusieurs alertes sécuritaires et apparemment les hommes armés sont un peu plus au sud, vers Chioré. Et du coup, on n'a pas le droit de se déplacer à pied. Mocimboa da Praia est régulièrement attaqué. C'est là que la toute première offensive des Chebab a eu lieu, en 2017. Et la dernière, c'était il n'y a pas très longtemps. En septembre, deux attaques, coup sur coup. Omar Soufo était là.
11: C'est le 7 septembre que le groupe est entré par le quartier Felipe Nyusi. Ils ont décapité 4 personnes. Ils ont laissé les têtes et les corps à des endroits différents. Ils ont fait passer le message qu'ils reviendraient à Mocimboa da Praia, qu'ils attaqueraient et tueraient tout le monde. Quand ils sont revenus, ils ont fait la même chose, maison par maison. Ils tuaient les hommes et ils laissaient les femmes et les enfants.
12: Je m'appelle Fatima Alidi, je suis de Mocimboa da Praia. Ces attaques, ça a été très dur. Ça a été un choc pour les habitants. Certains ont réussi à fuir, d'autres sont restés. Moi, je suis restée. J'étais enceinte. On est restés, on a essayé de s'habituer à la situation. Mais quand les hommes sont revenus une deuxième fois et ont encore tué, tout le monde était dévasté.
10: Vous étiez enceinte. Comment est-ce que vous avez vécu tout ça?
12: C'était vraiment difficile. J'ai un autre fils, il a 10 ans. Je ne pouvais pas fuir parce que je ne pouvais pas voyager enceinte. Et la route d'ici à Pemba, c'est pire. À l'hôpital, il n'y avait plus personne. J'ai sombré dans la dépression. J'ai beaucoup souffert à tel point que je me moquais que ma fille naisse vivante ou morte. Tout ce que je voulais, c'était être libre pour pouvoir m'enfuir.
13: Fugir à vontade. Je m'appelle Chouti Nyonyo, j'ai 57 ans et je suis agriculteur. Les hommes armés sont venus dans mon village, ils m'ont pris, m'ont attaché et ont commencé à me frapper. Puis, ils ont pris mon argent, mes chèvres et toutes mes affaires. Ils ont mis le feu à ma maison. Quand j'ai réussi à me libérer, j'ai fui vers la ville de Palma. Une fois là-bas, j'ai essayé de savoir ce qu'était devenu ma famille et j'ai appris que les hommes armés avaient enlevé 7 de mes petits-enfants.

0: Quand elles attaquent,
1: quand ils attaquent, ce qu'ils volent en premier, c'est la nourriture.
0: Robant aliment.
2: Vashko King fait partie d'une organisation locale de défense des droits de l'homme qui s'appelle Kundeleya. Ça veut dire continuer en swahili.
1: Ils ont besoin de se nourrir. Ils ont aussi besoin de moyens logistiques. Donc tous les biens de valeur qui peuvent être rapidement transformés en argent, ils les volent. Comme les télévisions, les radios, les bijoux et les biens de luxe comme les téléphones portables, etc. Ensuite, leur troisième besoin, ce sont les moyens de subsistance comme le carburant, les panneaux solaires et les moyens de transport comme les motos, etc.
2: Vous parliez tout à l'heure d'enlèvement.
1: Ils enlèvent des personnes dans deux buts. D'une part, comme main-d'œuvre servile pour transporter les biens. Et d'autre part, pour renforcer leurs effectifs. Pour cela, ils visent les jeunes. Il y a aussi des enlèvements de femmes pour soutenir le système. Elles ne vont pas au combat, mais se retrouvent dans une situation d'esclavage, y compris sexuelle et domestique. Dans leur camp, elles assurent des services de base pour leur survie.
2: Et ils enlèvent aussi des enfants.
0: Oui,
1: ils enlèvent des enfants, des adolescents, des jeunes. Selon des témoignages, parfois ces enfants sont utilisés comme soldats.
3: Je m'appelle Rachid et j'ai 13 ans. J'avais 7 ans quand j'ai été enlevé avec ma famille. On vivait dans un village vers Mbao. La vie avec les hommes armés était très dure. Ils nous envoyaient au champ ou cherchaient l'eau. Si on ne ramenait rien, ils nous frappaient. On avait des bleus partout et des maladies. Ils nous ont appris la lutte et les armes.
2: Tu sais te servir d'une arme ?
3: Oui, on s'entraînait surtout avec des AKM, des Kalachnikovs. Tout ce temps, je ne pensais qu'à m'enfuir. Mon père a été le premier à mourir, puis mon premier frère, puis ma mère, puis mon dernier frère. J'étais tout seul.
2: Comment tu t'es échappé ?
3: Quand j'ai perdu mon frère, c'était trop. Je préférais mourir que de rester avec eux. Alors j'ai fui. Je suis parti dans les champs. On a marché 3 jours.
4: Je m'appelle Olessa Ibrahimou, j'ai 41 ans et je viens de Mosimboa, dans le quartier Nandouadou.
2: Vous pouvez nous raconter ce qui est arrivé à vos deux jeunes filles ?
4: Il était 5 heures du matin quand on a entendu les tirs. On s'est enfui tout de suite en direction de Palma. Arrivés vers le village de Nagisa, les hommes armés nous ont pris. Ils ont séparé les enfants des adultes. Mais mes 3 plus petits, quand ils m'ont vu, ont couru vers moi. Les chebabs nous ont épargnés car j'étais enceinte. Mais ils ont emporté mes 2 filles, de 15 et 17 ans.
2: Aujourd'hui, est-ce que vous avez la moindre nouvelle ou la moindre information sur vos filles ?
4: Des nouvelles venues de mes filles, non, je n'en ai aucune. Ce que je sais, je le tiens d'une femme retrouvée à Pemba qui a eu la chance de s'enfuir. C'était ma voisine à Mosimboa. Dans le camp des Chebabs, elle n'a vu qu'une seule de mes filles et m'a dit qu'elle avait eu un enfant.
5: Quand elles arrivent dans le camp des hommes armés, les filles sont mises en ligne et certaines sont choisies.
2: Cette jeune femme est travailleuse sociale à Mosimboa da Praia. Pour des raisons de sécurité, elle préfère garder l'anonymat. Elle a pu accompagner plusieurs jeunes filles qui ont été enlevées par les chebabs et ont réussi à s'enfuir.
5: Chaque combattant fait son choix. Moi, je veux celle-là, celle-ci est pour moi. Et puis, ils leur disent, à partir d'aujourd'hui, tu m'appartiens, tu m'obéis, je suis ton maître. Celles qui n'ont pas été choisies sont violées. Elles sont mises à disposition de n'importe qui, n'importe quand. Le groupe ne dispose pas d'un camp fixe. Ils sont en mouvement constant et ils utilisent les femmes pour porter le matériel, notamment de guerre. Elles sont contrôlées par d'autres femmes, des sortes de chefs qui doivent empêcher les évasions. Il n'y a presque rien à manger. Les femmes racontent qu'elles mangeaient du sable, qu'elles préparaient des sortes de galettes. Beaucoup meurent et n'ont même pas de sépulture digne.
2: La naissance du mouvement djihadiste dans le Cabo Delgado intervient la même année que la mise en place d'un projet gazier monumental. Le projet Rovuma LNG implique plusieurs géants des hydrocarbures avec à la barre le français Total. C'est le plus grand gisement gazier non exploité au monde, 5 000 milliards de mètres cubes de réserves. En raison de l'insécurité, le projet a été mis en suspens en 2021. Mais le gaz n'est pas la seule richesse du Cabo Delgado. Son sous-sol regorge de pierres précieuses, de lithium, de terres rares. Pourtant, sa population reste la plus pauvre du pays. Vashko King.
1: Les Shabab estiment qu'il faut instaurer un califat islamique au Mozambique. Ils veulent changer le système politique pour introduire la charia comme nouvelle loi. Instaurer un nouvel ordre social, contraire à celui en vigueur, contraire à la constitution de la République et aux symboles de la République. Ils s'insurgent contre une situation sociale désastreuse liée au chômage et au sous-développement. Dans une région où il y a beaucoup de ressources naturelles, ils estiment que ces ressources devraient servir les intérêts de la communauté et qu'à présent ce n'est pas le cas. Ils promettent donc que lorsqu'ils prendront le pouvoir, il y aura redistribution des richesses.
6: Le combat contre le terrorisme reste notre priorité et nous continuerons à reconnaître la valeur de votre travail qui est fondamental pour la sécurité de nos populations et pour la défense de notre terre, le Cabo Delgado. Si vous n'étiez pas là, ainsi que les forces armées du Mozambique, les forces de défense et de sécurité, en collaboration avec les forces rwandaises et tanzaniennes, il serait très difficile de combattre le terrorisme.
2: C'est à Mueda, dans le Cabo Delgado, devant ses soldats, que Daniel Chapo, le président du Mozambique, a tenu ce discours. Pour combattre le terrorisme, les FADEM, les forces armées mozambicaines, sont aidées par les forces locales, des anciens combattants remobilisés. En 2021, Maputo demande aussi de l'aide au Rwanda. Ses troupes ont restauré une forme de stabilité, notamment dans les villes comme Mocimboa da Praia ou encore Palma, où se trouve le projet gazier. Total a d'ailleurs annoncé cette année la reprise des activités. Le bilan des FADEM, lui, reste plus que mitigé. Amnesty International et Human Rights Watch ont notamment documenté de nombreuses exactions.
7: Je m'appelle Assam Oshela, je suis pêcheur à Mocimboa da Praia. Fin mars, mes amis sont partis pêcher. Ils étaient une quinzaine sur deux bateaux. Quand ils sont arrivés dans la zone de pêche, ils ont vu les militaires, eux aussi sur un bateau. Les soldats se sont rapprochés et leur ont demandé s'ils avaient des armes. Les pêcheurs ont répondu que non. Les soldats ont fouillé les bateaux et ont commencé à voler des choses. Une fois qu'ils ont vu que les bateaux n'avaient pas d'armes, ils ont dit aux pêcheurs qu'ils pouvaient vaquer à leurs occupations. Mais tout le monde avait peur. Les militaires ne s'étaient pas éloignés de 5 mètres qu'ils ont commencé à tirer. Ceux qui essayaient de fuir étaient poursuivis jusqu'à être tués. Un seul pêcheur a pu regagner la côte.
8: Mais pourquoi est-ce que les forces armées s'en prennent aux pêcheurs? De quoi est-ce qu'ils vous soupçonnent?
7: Je ne sais pas, c'est comme ça, on n'a pas d'armes, on va juste pêcher. Mais toujours ils nous fouillent, ils nous accusent d'être des ennemis. Parfois ils ne s'approchent même pas de nous qu'ils commencent à tirer. Pourquoi ils nous tuent? C'est leur secret. Moi j'en viens à croire qu'on leur a donné pour mission de tuer notre population.
9: On n'a pas confiance dans l'armée. Elle attaque, elle frappe, elle tue la population. Elle n'est pas digne de confiance. Lors des attaques de 2020, quand la population a fui Mocimboa da Praia, les forces armées mozambicaines ont tué beaucoup de personnes. Ce n'étaient pas les hommes armés, c'était nos propres soldats. J'ai vu les corps de ceux qu'ils ont tués.
8: Mais vous avez peur aussi de l'armée ?
9: Oui, j'en ai peur. Par exemple, un jour, j'ai assisté à un lynchage lors d'un contrôle d'identité. Les forces armées passaient dans mon quartier, elles ont rencontré un homme et lui ont demandé ses papiers. Il ne les avait pas sur lui parce qu'il allait à la plage. C'était un pêcheur. Il leur a dit qu'il n'avait pas d'argent non plus. Ils ont commencé à le frapper très fort. Je ne sais même pas si cet homme s'en est sorti vivant ou mort.
10: Quand le combat contre le terrorisme a commencé en 2017, l'approche des forces de défense et de sécurité n'a pas été très bonne.
2: Ali Caetano, coordinateur du CDD, le Centre pour la démocratie et les droits de l'homme, pour le Cabo Delgado.
10: Ils ont tué, torturé, séquestré des gens. Et ça a généré une certaine défiance de la part des communautés envers les forces de défense et de sécurité. Les forces rwandaises sont arrivées avec une approche différente en termes de relations avec les communautés. Elles sont plus amicales, elles discutent avec elles. Les forces rwandaises parlent le swahili couramment. Jamais l'État, à travers une loi ou à travers le Parlement, n'a décrété que le Cabo Delgado était en guerre. Mais pour autant, il a commencé à réduire les droits à la circulation, à la Réunion, à Palma, à Mueda, à Mouidoumbi. À partir de 18h, il y a un couvre-feu. L'État n'a jamais déclaré l'état de siège, mais limite pourtant les droits et les libertés des habitants.
8: Comment vous expliquez que vos forces nationales, votre armée, s'en prennent aux civils ?
10: Selon moi, il manque au Mozambique une armée républicaine qui s'identifie à tout le territoire. Nos forces armées ne parlent pas la langue locale. Elles ont aussi des préjugés ethniques. Elles n'ont pas le sentiment que le conflit au Cabo Delgado soit un problème national. Nous entendons des militaires dire « Cette guerre n'est pas la mienne. Je ne vais pas me battre contre cette ethnie. » L'État mozambicain part du principe que les principales raisons du conflit viennent de l'extérieur. Il ne veut pas admettre qu'il existe des problèmes internes comme la pauvreté, le faible niveau d'éducation et de services. Un des piliers de notre stratégie nationale de lutte contre le terrorisme est la lutte contre les inégalités au sein du pays. Mais le président lui-même nie la question de la pauvreté.
8: Comment est-ce que vous le vivez, vous, comme acteur de la société civile, que ce soit une armée étrangère qui vienne vous protéger ?
10: Je comprends très bien les discours que les gens tiennent au sujet de notre souveraineté, du manque de transparence sur ces accords de défense auxquels on n'a pas accès. On ne sait pas ce que le Rwanda y gagne. Quand on atterrit à Mocimboa da Praia, on est fouillé par un soldat rwandais. C'est embarrassant, mais nous n'avons pas les capacités. Mais en tant qu'acteur de terrain qui voit la situation humanitaire et sécuritaire, je dois admettre que le Rwanda fait du grand travail. Il serait beaucoup trop prématuré de demander

0: s'il ne reste que les forces du Mozambique, elles vont recommencer à se comporter comme avant, à extorquer ou à tuer les gens. À cette époque, on voyait des corps partout. Ils ne passaient pas une semaine sans croiser un cadavre. Ils allaient prendre des gens, les emmenaient dans leur caserne. Et après 3 ou 4 jours, on retrouvait cette personne morte dans la rue. Tout ça va continuer.
1: Donc, ça va continuer.
2: Comment est-ce que vous imaginez votre futur et le futur de cette région ?
0: C'est difficile de parler du futur. On vit dans une grande incertitude. Est-ce que cette guerre se terminera un jour ? Parce qu'il ne passe pas 3 ou 4 mois sans qu'il n'y ait une attaque. Mais on a la foi, on espère que tout cela finira. On a déjà eu une guerre civile qui a duré 16 ans, entre 2 parties, la Renamo et le Frelimo. Et cette guerre a bien fini par s'arrêter.
1: Renamo et Frelimo, mais j'ai eu ce terminant.

0: Au Mozambique, le Cabo Delgado et sa guerre oubliée. Un grand reportage signé Gaël Lalex, réalisation Pauline Leduc.
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4: Paris, octobre 1902. Voleurs, escrocs et faussaires ont fait de la capitale française leur terrain de jeu favori, attiré en grand nombre par l'exposition universelle de 1900. Les crimes sont nombreux et le taux de résolution des affaires criminelles est peu élevé. Justement, au 157 du faubourg Saint-Honoré, dans un cabinet dentaire niché en plein cœur d'un quartier bourgeois de la ville, le corps d'un homme est découvert, gisant au sol. Il s'appelle Joseph Reybel et c'est un employé sans histoire. Il a manifestement été étranglé. Non loin du corps, la vitrine d'un petit meuble a été brisée et des éclats de verre gisent au sol. Il s'agit probablement d'un cambriolage qui a mal tourné. Le chef du service de l'identité judiciaire est appelé sur les lieux. Il se nomme Alphonse Bertillon et avec ses lunettes rondes et son allure austère, il pourrait passer pour un simple fonctionnaire. Mais Bertillon n'est pas n'importe qui. C'est un pionnier. Un homme obsédé par l'ordre, la méthode et les faits. Il s'avance, s'agenouille et observe minutieusement les morceaux de verre qui sont au sol. Il aperçoit de petites traces sous forme de lignes fines sur l'un des morceaux brisés. C'est la trace d'une empreinte digitale. Fine, délicate, mais parfaitement visible. Une trace laissée par celui qui, peut-être, a pris la vie d'un autre. Bertillon fait alors photographier l'empreinte avec un appareil à fort grossissement. De retour dans les locaux de la préfecture de police de Paris, où se trouve le laboratoire qu'il dirige, Bertillon fait comparer l'image avec les empreintes de la victime. Cela ne correspond pas. L'empreinte est donc bel et bien celle de l'assassin du pauvre Joseph Reybel. Depuis quelques années déjà, Bertillon a mis en place un système d'identification des criminels et l'empreinte de chaque personne ayant été arrêtée figure sur sa fiche. Il ouvre ses fichiers et se lance dans la comparaison de l'image de la photo avec les milliers de fiches classées avec une rigueur toute scientifique. Et soudain, il trouve une correspondance.

Une empreinte concorde en tout point sur l'affiche d'un nommé Henri Léon Schaeffer. L'homme est un voleur déjà connu des services de police. Quelques jours plus tard, Schaeffer est arrêté à Marseille. Cette fois, ce sont ni des témoins, ni des aveux arrachés sous la pression qui l'accablent. C'est une trace à peine visible laissée sur les lieux du crime. C'est la toute première fois qu'un criminel est identifié, confondu et condamné uniquement grâce à l'utilisation des empreintes digitales. Ce jour-là, la lutte contre le crime entre dans une nouvelle ère. Une ère dans laquelle la science va devenir un outil au service de la justice. Une ère dont Alphonse Bertillon sera le principal artisan à travers une nouvelle approche des sciences criminelles qui sera baptisée plus tard sous le nom de Bertillonnage. Je suis Stéphane Berthomet et je vous raconte les histoires les plus incroyables et insolites du monde criminel. Dans cet épisode, nous revenons sur le parcours d'un homme dont les travaux et la vision d'une police plus scientifique ont marqué l'univers des sciences judiciaires. 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

0: Alphonse Bertillon naît le 22 avril 1853 à Paris. Il grandit au sein d'une famille singulière, où la connaissance et le savoir sont des valeurs centrales. Le grand-père maternel, Achille Guillard, est un pionnier. Il est l'inventeur du mot « démographie », un savant touche-à-tout à l'esprit méthodique, à la fois botaniste et statisticien. Le père, Louis-Alphonse, médecin formé à l'observation rigoureuse, dirige le service des statistiques du département de la Seine et cofonde l'école d'anthropologie de Paris. Il y fonde même la première chaire de démographie du pays. Quant au frère aîné, Jacques, promis un brillant avenir, il est l'auteur d'une classification des causes de décès qui traversera les décennies jusqu'à inspirer l'actuelle nomenclature internationale des maladies. Dans un tel environnement, les attentes envers le jeune Alphonse sont élevées. Mais il ne semble pas fait du même moule que les autres membres de sa famille. Son parcours scolaire est laborieux. Élève dissipé, il multiplie les échecs et se fait renvoyer du lycée impérial de Versailles. Il tente ensuite des études de médecine qu'il abandonne rapidement après quelques tentatives dans le domaine du droit. Après des expériences professionnelles sans lendemain, dont un séjour en Angleterre et un passage discret dans l'armée en 1875, Alphonse revient à Paris sans diplôme et sans projet particulier. C'est en 1879 que son père décide d'intervenir et use de ses relations pour placer son fils dans un emploi subalterne. Il sera commis aux écritures à la préfecture de police de Paris. La préfecture de police est sous l'autorité du préfet le cœur des activités policières dans la capitale et tous les services, qu'ils soient administratifs ou d'enquête dans Paris, y sont concentrés. Personne, pas même Bertillon, ne soupçonne alors à quel point ce poste va bouleverser sa vie et transformer son parcours professionnel. Mais avant d'aller plus loin sur cette période charnière, faisons un détour vers sa vie privée qui reste largement dans l'ombre. Bertillon se marie avec Amélie Notard, dite Mali, originaire de Malborghetto, une localité située à l'époque en Autriche-Hongrie, mais qui fait maintenant partie de l'Italie. Le couple n'a pas d'enfants. Peu d'éléments filtrent sur leur vie commune, signe sans doute d'un homme absorbé par sa mission professionnelle et peu enclin à livrer quoi que ce soit sur son intimité. Contrairement à d'autres grandes figures scientifiques de son époque, Bertillon laisse aussi peu de traces sur ses amitiés, ses loisirs ou ses engagements personnels hors de l'institution policière. Mais dans les petits locaux de la préfecture de police, situés en plein cœur de Paris, sur l'île de la Cité, son efficacité, son sens de l'organisation et sa rigueur font des merveilles. Le système de classement des informations sur les criminels est alors encore désordonné et archaïque. Les fiches s'entassent sans logique, les portraits robots sont mal réalisés et les signalements approximatifs. Alphonse observe, réfléchit, analyse. Son statut ne lui permet pas de critiquer les méthodes en place. Néanmoins, il en note toutes les failles. Peu à peu, un projet germe dans son esprit. Et s'il existait un moyen infaillible d'identifier chaque individu, quelle que soit l'identité qu'il prétend porter ? Et s'il était possible, grâce à la science, de mettre fin à l'anonymat des récidivistes ou aux identités usurpées ? Car à l'époque, les corps policiers font face à de nombreux défis. Nous sommes en 1879, au cœur de la Troisième République. La France, qui vient de tourner le dos à l'Empire et cherche à consolider ses institutions, se heurte alors à un fléau grandissant, la récidive criminelle. Les prisons françaises regorgent de visages connus et de noms déjà inscrits dans les registres, ou du moins supposés l'être. Les criminels, eux, jouent avec le système, changeant de nom à chaque arrestation. À cette époque, en effet, il était extrêmement facile d'usurper l'identité d'un tiers ou de se faire passer pour une autre personne. Et dans le silence poussiéreux des archives, Bertillon, le petit commis de la préfecture, va bientôt laisser place à Bertillon l'inventeur. Inspiré par une approche scientifique, il se lance dans l'élaboration d'un système inédit, l'identification des individus par les mensurations du squelette. Une idée simple en apparence, mais révolutionnaire. Le 1er juillet 1879, armé de ses premiers calculs et d'un enthousiasme que d'autres jugeront déraisonnable, il adresse un rapport au préfet Louis Andrieux. Il y propose d'enregistrer les caractéristiques physiques invariables à l'âge adulte des criminels, soit la longueur du bras, la taille, la largeur du crâne et bien d'autres dimensions. Mais le préfet, abasourdi par cette démarche hors norme, balaye la proposition d'un revers de main. Il qualifie Bertillon de fou, un illuminé en proie à des obsessions pseudo-scientifiques. Bertillon ne se décourage pas pour autant et mène un travail solitaire pour affiner sa méthode. En déterminant 14 mesures précises sur le corps humain, de la longueur du buste à l'arête du nez, en passant par l'écartement des yeux ou encore la coudée gauche, il établit qu'il n'existe qu'une chance sur 286 millions que deux individus présentent des mensurations identiques. Pour Bertillon, en effet, l'ossature humaine, figée à partir de l'âge adulte, constitue une empreinte aussi fiable que les lignes d'une main ou le tracé d'une signature. À l'époque, cette approche mathématique et statistique fait figure de véritables bouleversements dans les pratiques policières. Il faudra attendre le mois de décembre 1882 pour que l'arrivée d'un nouveau préfet de police lui laisse la possibilité de mener à bien son projet. Il lui donne 3 mois pour expérimenter sa méthode. Chaque détenu est alors soumis à une prise de mesure systématique consignée dans une fiche anthropométrique. À cela s'ajoute un signalement descriptif et détaillé, ainsi que 2 photographies prises selon des règles strictes. Cette dernière innovation est à elle seule un jalon décisif. Jusqu'alors, la photographie judiciaire, apparue dans les années 1840, manquait cruellement de standardisation. Bertillon impose une uniformité dans la méthode, posture, lumière, échelle. Désormais, le visage de chaque criminel sera photographié avec rigueur. Les fiches sont ensuite classées, non pas alphabétiquement, mais par catégorie morphologique, petit, moyen, grand, pour chaque mesure. Un système de tri croisé qui permet d'isoler un profil avec une précision inédite. Quelques jours à peine avant l'échéance fatidique, la méthode porte ses fruits. Un cambrioleur récidiviste, arrêté sous une fausse identité, est identifié par ses mesures anthropométriques et finit par avouer. L'affaire fait grand bruit à la préfecture, où un bureau de l'identité, véritable service dédié à l'identification des criminels, est créé. Ce qui devient alors le bertillonnage est institutionnalisé et dès l'année suivante, plus de 200 récidivistes sont identifiés à Paris grâce à cette méthode. Un progrès spectaculaire qui convainc jusqu'aux plus sceptiques. Dans le même temps, Bertillon prend la tête du service photographique de la préfecture. En alliant mesures anthropométriques et photographies standardisées, il transforme la police. L'identification judiciaire ne repose plus sur le souvenir d'un visage ou la description approximative d'un témoin. Elle se rapproche de la science. D'abord limitée à la capitale, la méthode dépasse vite les frontières françaises. Dès 1888, les États-Unis l'adoptent officiellement. Puis viennent les congrès internationaux, Mexico, Bucarest, Berlin, Chicago, Lisbonne, Londres, Le Caire, Rome, auxquels Bertillon assiste en démontrant le bien fondé de sa méthode. Des dizaines de pays s'en inspirent, de la Russie à l'Argentine en passant par l'Égypte ou l'Uruguay. En France, l'essor du bertillonnage est aussi renforcé par l'évolution du cadre législatif. En 1885, une loi prévoit la déportation au bagne pour les multirécidivistes. Il devient donc impératif de les identifier avec certitude. Et c'est précisément ce que permet le fichier anthropométrique de Bertillon. Entre 1882 et 1893, près de 5000 récidivistes sont ainsi démasqués. En 1893, l'État reconnaît enfin pleinement la portée de son travail. Le service de l'identité judiciaire est officiellement créé à la préfecture de police de Paris, avec Bertillon à sa tête. Il y centralise tous les registres de criminels recherchés, les fiches signalétiques et les registres des personnes condamnées. Mais il ne s'arrête pas là. Véritable architecte administratif, il redessine l'organisation des locaux, impose des formulaires unifiés, des codes couleurs, des sigles et des procédures rigoureuses de vérification et de recherche. En quelques mois, le service qu'il dirige devient un véritable modèle d'efficacité. À la fin de l'année 1893, la préfecture gère un corpus de 500 000 fiches, toutes classées selon les principes méthodiques qu'il a instaurés. Cette même année consacre également Bertillon dans la sphère publique. Il publie un ouvrage fondamental, Identification anthropométrique, instruction signalétique, dans lequel il détaille son approche. Il est fait chevalier de la Légion d'honneur. En quelques années, il est devenu une figure incontournable et le nom le plus cité au monde en matière d'identification judiciaire. À mesure que son système s'impose, Alphonse Bertillon poursuit un travail de perfectionnement méthodique. Il introduit de nouvelles typologies, s'intéressant par exemple à la forme des oreilles ou au diamètre des iris. Cicatrices, grains de beauté, taches de naissance, tatouages, tout est répertorié avec minutie sur le corps du détenu. Ces marques corporelles, souvent négligées jusque-là, deviennent des éléments clés dans l'identification. Son deuxième apport essentiel aux techniques d'enquête est ce qu'il nomme le signalement descriptif, aussi connu sous le nom de portrait parlé. Mis au point vers 1890, ce procédé consiste à décrire verbalement, avec une extrême précision, les traits du visage et les caractéristiques corporelles d'un individu, la courbure du nez, la forme du menton, la teinte de la peau ou l'inclinaison du front. Et pour éviter toute ambiguïté, Bertillon instaure un vocabulaire normalisé que les policiers doivent apprendre par cœur. Ce langage technique, inspiré du travail des peintres et des caricaturistes, est enseigné dans les écoles de police. Mais cette rigueur est à double tranchant. Le portrait parlé, trop complexe à manier pour les agents peu éduqués, perdra en popularité après la Première Guerre mondiale. C'est aussi à Bertillon que l'on doit le célèbre mugshot tel qu'on le connaît aujourd'hui. Deux clichés, un de face, l'autre de profil, sont réalisés à une hauteur fixe de 1m65 avec un éclairage contrôlé et un fond neutre. Mais Bertillon ne s'arrête pas là. Il fait franchir un nouveau cap à la photographie en l'appliquant aux scènes de crime elles-mêmes. C'est lui qui invente la photographie dite métrique ou stéréométrique, une technique rigoureuse qui vise à fixer chaque détail d'un cadavre tel qu'il a été trouvé. Trois clichés sont systématiquement pris, un de profil droit, un de profil gauche et un en plongée verticale. Chaque photo est réalisée selon une méthode qui permet ensuite d'effectuer des mesures exactes sur les objets et les corps. Pour réussir la prise de vue en hauteur, Bertillon met au point un dispositif inédit, l'appareil plongeur, une structure surélevée qui permet de photographier un corps sans jamais le déplacer. Grâce à lui, l'intégrité de la scène de crime est préservée. Cette méthode, pensée dans les moindres détails, préfigure les reconstitutions en trois dimensions qui feront leur apparition dans les salles d'audience un siècle plus tard. Le 6 mars 1895, un décret institue à la préfecture de police un cours de signalement et de reconnaissance anthropométrique. Bertillon en assure lui-même la direction. Ce programme attire policiers, gendarmes, gardes républicains et même des magistrats. Il donne lieu à l'obtention d'un brevet officiel en signalement descriptif. Bertillon ne se contente pas d'inventer des techniques, il les enseigne, les partage, les institutionnalise. Parmi les nombreuses applications concrètes de ces méthodes, une affaire va propulser Bertillon sur le devant de la scène et consacrer son système comme un outil incontournable de l'identification criminelle. L'arrestation et l'identification formelle de l'anarchiste François Claudius Ravachol est l'un des plus grands succès de la police française. Ravachol, figure emblématique de la mouvance anarchiste radicale, est à l'origine d'une série d'attentats à la bombe visant des magistrats et il utilisait de multiples identités. Grâce au bertillonnage, son identification est formelle. Alors, à l'apogée de sa carrière, Alphonse Bertillon jouit d'une reconnaissance internationale. Mais cette stature va être ébranlée par une affaire qui dépasse de loin le cadre de la science policière. L'affaire Dreyfus. En 1894, le capitaine Alfred Dreyfus, officier de confession juive, est accusé d'avoir transmis des secrets militaires à l'Allemagne. La preuve centrale de l'accusation repose sur un document dont l'auteur est inconnu. Ce document, surnommé le bordereau, est écrit de la main de celui qui renseigne les Allemands. Or, les experts graphologues sont partagés, certains pensent que Dreyfus en est l'auteur et d'autres non. C'est dans ce contexte que Bertillon est sollicité, non pas pour ses compétences en identification anthropométrique, mais pour trancher une affaire de graphologie, un domaine qu'il ne maîtrise pas. Qu'importe, il accepte. Il veut démontrer que la science judiciaire peut, quelle que soit la situation, éclairer la justice. Dans un rapport, il développe une théorie qu'il baptise l'auto-forgerie. Selon lui, Dreyfus aurait volontairement imité sa propre signature en la modifiant pour faire croire qu'un autre en était l'auteur. Une hypothèse tordue, mais qui s'accorde parfaitement à l'obsession des militaires de haut rang, la culpabilité de Dreyfus à tout prix. Pour étayer ses dires, Bertillon mobilise un arsenal de chiffres, de rapports de proportions et de calculs probabilistes. Mais les équations sont bancales et les conclusions tirées par les cheveux. Le conseil de guerre, pourtant, y voit la caution scientifique qui lui manquait. Dreyfus est condamné à la dégradation militaire et déporté sur l'île du Diable, au large de la Guyane. Le rapport de Bertillon est l'une des pièces à charge de ce jugement. Et quand l'affaire rebondit quelques années plus tard, Bertillon devient la cible de nombreuses critiques. Des sommités du monde intellectuel démontent point par point ses raisonnements. Il dénonce un usage frauduleux des mathématiques et une pseudo-science habillée en expertise. Dans la presse, Bertillon, autrefois vénéré, est ridiculisé. Mais il s'obstine. Même après les aveux d'Esterhazy, le véritable rédacteur du document, même après l'annulation du jugement et la réhabilitation de Dreyfus, Bertillon refuse de se rétracter. Malgré cette tâche indélébile, il ne cesse de travailler. Il reste à la préfecture et continue de perfectionner ses techniques. Mais l'autorité de Bertillon va alors connaître un autre revers. Cette fois venu d'outre-Atlantique. En 1903, un incident survenu dans la prison fédérale de Leavenworth, au Kansas, met brutalement en lumière les limites de son système anthropométrique. Un nouvel arrivant, Will West, est soumis au rituel habituel. Mensuration, photographie, fiche signalétique. Mais à la surprise des gardiens, ces données correspondent en tout point à celles d'un autre détenu, déjà incarcéré dans l'établissement. Un homme qui porte un nom quasi identique, William West, avec les mêmes mensurations et la même physionomie. Un double parfait à s'y méprendre. Et pourtant, après vérification, il s'avère que les deux hommes n'ont aucun lien de parenté ni aucun passé commun. Les deux individus sont pourtant indiscernables selon les critères du bertillonnage. Ce cas, aussi exceptionnel qu'il soit, fait l'effet d'un coup de tonnerre. Il révèle que le système de Bertillon n'est pas infaillible et qu'il dépend avant tout de la précision avec laquelle sont prises les mesures. Pour trancher, les autorités américaines utilisent une méthode encore peu répandue, la comparaison des empreintes digitales, appelée aussi dactyloscopie. Le résultat est sans appel. Les empreintes de Will et William West ne présentent aucun point commun. La différence est nette et irréfutable. Le relevé dactyloscopique a réussi là où l'anthropométrie a échoué. Ce cas devient emblématique. Le FBI s'en empare et s'en servira quelques années plus tard comme un argument phare pour justifier l'adoption des empreintes digitales comme méthode d'identification principale. Progressivement, le bertillonnage, jusque la référence mondiale, cède la place à la dactyloscopie, plus rapide et plus fiable. Pour Bertillon, cette démonstration venue d'un autre continent marque le début du déclin. Son œuvre n'est pas remise en question dans son ensemble, mais le cœur même de son système, la foi en l'unicité des mesures corporelles, vacille. L'homme qui avait révolutionné l'identification criminelle au XIXe siècle voit son invention reléguée au seuil du XXe au rang de technique accessoire. Et face à l'essor des empreintes digitales, Alphonse Bertillon campe sur ses positions. Il observe l'émergence de cette nouvelle méthode avec une réserve croissante qui prend rapidement des allures de résistance personnelle. Et pourtant, les preuves de la supériorité des empreintes digitales comme outil d'identification ne cessent de s'accumuler. En Angleterre, Scotland Yard impose un système de classement innovant qui transforme la dactyloscopie en une pratique efficace et systématisée. Le paradoxe, c'est que Bertillon lui-même contribuera à démontrer l'efficacité de la dactyloscopie avec la résolution du meurtre de Joseph Rebel. Et pourtant, il persiste. Les empreintes, oui, mais comme un outil d'appoint. En 1910, il crée finalement, au sein de la préfecture de police, une section spécialisée pour le relevé et le traitement des empreintes, sans jamais abandonner son propre système anthropométrique. Ce double positionnement ralentira l'utilisation du relevé des empreintes digitales en France, tandis que le bertillonnage ne sera officiellement abandonné qu'en 1960. Alphonse Bertillon, lui, n'aura jamais connu cette mise à l'écart définitive de son œuvre. Il meurt en février 1914, à l'âge de 60 ans, quelques mois avant la Première Guerre mondiale. Jusqu'au dernier jour, il reste en poste à l'identité judiciaire de Paris. Il est enterré au cimetière du Père-Lachaise, dans un carré où reposent d'autres figures de la République. Malgré ses errements dans l'affaire Dreyfus et son obstination à reconnaître l'efficacité grandissante de la dactyloscopie face à l'anthropométrie, Bertillon reste un visionnaire et un précurseur de la criminalistique moderne. Rigoureux à l'extrême, exigeant envers ses équipes, Bertillon incarne la figure de l'artisan appliqué et méthodique, laissant dans l'univers policier la marque d'un homme qui avait compris bien avant tout le monde l'importance et le rôle central de la science dans la lutte contre le crime. 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
2: Et nous sommes ensemble pour une demi-heure d'information, c'est le Grand Journal. Avec à la une le président ukrainien qui limoge une haute responsable de la présidence soupçonnée de blanchiment, alors qu'hier son ex-ministre de la Défense, fraîchement limogé, demandait une présidentielle en dénonçant justement la corruption dans le pays. Beaucoup de condamnations dans le monde, celles de l'Europe et du Japon entre autres, après l'annonce par les États-Unis de sanctions contre la présidente de la Cour pénale internationale, Tomo Akane, Washington qui accuse la CPI d'être politisée. Nous irons également en Centrafrique dans ce journal où un déboulement dans une mine d'or artisanale a fait plusieurs dizaines de morts. Et puis le dossier de ce 20h sera consacré à la Polynésie française et à la hausse impressionnante ces dernières années de l'obésité sur le territoire. Un adulte sur deux est concerné. Dans un quart d'heure, le journal des sports, ce sera avec Baptiste Leduc. À la une, le championnat espagnol de football, ce soir, l'Atlético Madrid affronte Malaga. Ensuite, direction, eh bien, l'Éthiopie, à l'occasion de l'ouverture en Mongolie de la COP17 contre la désertification. Car dans la région éthiopienne Somalie, eh bien, les épisodes de sécheresse sont toujours plus intenses et beaucoup abandonnent leur quotidien d'éleveurs nomades pour devenir agriculteurs. Dans une demi-heure, ce sera le retour d'Afrique Soir et de Zéphirin Quadio. Bonsoir Zéphirin.
3: Bonsoir Christophe, bonsoir à toutes et à tous.
2: Qu'est-ce qui fait la une ce soir sur le continent?
3: Eh bien le gros sujet ce soir, c'est l'éboulement d'une mine d'or à la frontière entre le Cameroun et la Centrafrique. Vous en parliez à l'instant, des dizaines d'orpailleurs ont été engloutis. Le bilan reste pour l'instant difficile à établir, mais plusieurs dizaines de corps ont été extraits de la boue. Les recherches se poursuivent, nous ferons le point sur la situation et nous entendrons également des témoignages. À retenir aussi notre dossier consacré aujourd'hui à l'ouverture officielle ce mercredi de la campagne des élections générales de janvier 2027 au Nigeria, dans ce pays où chaque élection constitue un véritable défi logistique et sécuritaire. Le président de la commission électorale indépendante appelle à une bataille d'idées pour cette campagne.
2: Merci Zéphirin, rendez-vous dans une demi-heure. D'ici là, c'est le Grand Journal. Hier en Ukraine, l'ex-ministre de la Défense, le toujours très populaire Mikhaïlo Fedorov, avait dénoncé la corruption dans son pays et appelé à organiser une présidentielle. Eh bien aujourd'hui, le président Zelensky a limogé Irina Moudra, une haute responsable de la présidence, adjointe au chef de cabinet. Les instances anticorruption du pays venaient d'annoncer des perquisitions visant un député, mais aussi des membres du bureau du président. Explication Sofia Katsenkova.
4: Au cœur de cette affaire tentaculaire, le blanchiment de près de 3 millions d'euros. Selon les enquêteurs, cet argent aurait été utilisé pour payer la caution de Herman Alouchenko, ancien ministre sous Volodymyr Zelensky. Poursuivi dans une vaste affaire de détournement de fonds dans le secteur de l'énergie, il a été remis en liberté en juin. Et c'est là qu'intervient Irina Moudra. Selon les enquêteurs, cette haute responsable de la présidence devait collecter l'argent pour la caution et utiliser la banque publique SenseBank pour transférer la somme en contournant les contrôles financiers. L'enquête vise aussi des dirigeants de cette banque, un député, un ancien parlementaire et surtout un homme d'affaires, Timur Mindich, proche de Volodymyr Zelensky et soupçonné d'être le cerveau de tout ce système. Ce dernier a fui à l'étranger en 2025. Le scandale tombe au pire moment pour le président ukrainien. Son ancien ministre de la Défense, Mikhaïlo Fedorov, vient justement de dénoncer la corruption dans le pays et de réclamer des élections.
2: Sofia Katsenkova, qui le disait à l'instant, l'ex-ministre de la Défense, Mikhaïlo Fedorov, appelait hier à combattre la corruption, mais aussi à organiser une présidentielle. Car depuis le début de la guerre avec la Russie, il n'y a pas eu et il n'y en a pas eu de présidentielle. Et jusqu'ici, même les détracteurs du président ukrainien n'en avaient pas demandé. C'est donc maintenant chose faite, puisque hier, dans une vidéo, Mikhaïlo Fedorov appelle à, dit-il, restaurer le processus démocratique. Fedorov, alternative possible à Volodymyr Zelensky, dont il était pourtant proche jusqu'à son limogeage. Anna Kolyn-Lebedev est maîtresse de conférences à l'université Paris-Nanterre et directrice scientifique de l'Observatoire de l'Ukraine contemporaine. Selon elle, ses critiques de l'ex-ministre à l'égard du pouvoir sont largement partagées par la population.
5: Aujourd'hui, en Ukraine, mais depuis un long moment déjà, il y a un regard très critique, en fait, sur la manière dont le pouvoir s'exerce, aussi bien par le président que par les parlementaires. Et les critiques que formule Fedorov, elles sont là, mais elles sont parties complètement du débat politique commun en Ukraine, y compris en temps de guerre. L'idée que la manière dont le pouvoir s'exerce et se distribue, eh bien, a cessé d'être démocratique, ce qui est vrai, hein, avec l'impossibilité de tenir des élections. L'idée que les faits de corruption sont inacceptables en temps de guerre, et ça, c'est l'argument que, bien évidemment, tous les candidats à la présidentielle vont tenir. Il y a un certain nombre de personnes qui vont partager ces critiques et c'est aussi ce que l'on souhaite quelque part à un pays qui a un fonctionnement démocratique, qui dit les choses ont été mal gérées. J'ai une autre proposition.
2: Anna Kolyn-Lebedev, elle était l'invitée de Paul Lonsin-Spinelli à la mi-journée sur RFI. Lundi, c'était le début des exercices militaires conjoints États-Unis-Corée du Sud, exercice critiqué par Donald Trump. Eh bien, on vient d'apprendre qu'ils étaient écourtés de 6 jours. Le président américain avait estimé que ces manœuvres envoyaient un message inapproprié et hostile à la Corée du Nord et soulignait sa très bonne relation avec le dictateur nord-coréen Kim Jong-un. Ce mercredi, Donald Trump assure qu'il rencontrera Kim Jong-un avant la fin de l'année. L'Union européenne soutient fermement Tomoko Akane, la présidente de la Cour pénale internationale, contre laquelle les États-Unis ont mis en place hier des sanctions. Sanctions mises en place également contre un magistrat sénégalais de la CPI. Interdiction leur est faite d'entrer aux États-Unis et interdiction aussi de toute transaction financière ou immobilière avec le pays. Tomo Akane doit être capable d'agir en toute indépendance et sans pression extérieure, ont insisté aujourd'hui la présidente de la Commission européenne, Ursula von der Leyen, et le président du Conseil européen, Antonio Costa. Tokyo a de son côté jugé très regrettable ces sanctions. Une attaque flagrante contre l'indépendance d'une institution judiciaire impartiale, a insisté de son côté la CPI, que Washington accuse d'être politisée. Mais pour l'avocate Jeanne Sulzer, les mesures prises par les États-Unis visent surtout à saper une CPI déterminée à enquêter sur les crimes d'Israël en Palestine.
6: On est dans une campagne, voire une véritable guerre de l'administration Trump contre la CPI sur tout ce qui touche à l'exécution et à la mise en œuvre effective des poursuites dans la situation en Palestine. Le lien est direct et il est d'ailleurs pas caché par l'administration. En touchant la présidente de la CPI, c'est d'une certaine manière toucher l'institution en tant que telle. Le membre du bureau du procureur, lui, est une des personnes qui travaille sur l'enquête relative à la situation en Palestine. Donc, ça vient aussi, de façon très flagrante et transparente, montrer quelle est la volonté des États-Unis, qui est d'essayer par la force, donc d'une certaine manière, c'est un moyen coercitif de faire arrêter les poursuites contre les autorités israéliennes.
2: L'avocate Jeanne Sulzer avec Nicolas Feldman. La France et l'Allemagne ont condamné, elles, ce mercredi, les propos qu'a tenus cette semaine le ministre israélien d'extrême droite, Itamar Ben-Gvir. Il a affirmé qu'Israël devait tuer 30 ou 40 personnes chaque nuit à Gaza. Le chancelier allemand Friedrich Merz parle d'appels inhumains. Ce mercredi, de sources médicales, une frappe aérienne israélienne a encore tué 9 Palestiniens dans un commissariat de la bande de Gaza. La Turquie rejette fermement les accusations israéliennes selon lesquelles Ankara se prépare à déployer des troupes en Syrie. Des accusations faites au lendemain de frappes israéliennes qui ont visé une base aérienne syrienne près de la frontière turque, base que la Turquie aide justement à remettre sur pied. Les frappes d'hier ont été condamnées par les États-Unis, pourtant alliés d'Israël. On se rend maintenant en Centrafrique, où plusieurs dizaines de personnes ont été tuées dans l'effondrement d'une mine d'or artisanale. Cela s'est produit lors d'un glissement de terrain dans l'ouest du pays, à la frontière avec le Cameroun, dans la mine de Zamboye, à environ 50 km de la ville de Baboua. Plusieurs rescapés ont été transportés à l'hôpital de cette ville. Les recherches se poursuivent. Ce drame intervient quelques mois à peine après l'éboulement du chantier de Bembari. 62 personnes avaient alors été tuées. Le groupe de travail de la société civile dénonce aujourd'hui une inaction des pouvoirs publics et parle de catastrophe annoncée. Écoutez son secrétaire général, Paul Cresson-Beninga.
7: Ce n'est pas la première fois qu'on assiste à l'éboulement du sol sur les sites miniers. La question qu'on se pose, qu'est-ce que nous avons fait pour que cela ne puisse pas se reproduire? Rien n'a été fait parce que les responsables des services déconcentrés de l'État, notamment du ministère des Mines, qu'est-ce qu'ils font sur les sites miniers? Nous sommes en saison de pluie. Quand vous analysez les images qui circulent sur les réseaux sociaux, ça va de soi. On doit interdire l'accès à ces sites-là pendant la saison de pluie au regard de la qualité du sol et également de la manière par laquelle les gens procédaient à la fouille.
2: Paul Cresson-Bellinga avec Rolf Steve Domialeux et on reviendra évidemment dans Afrique Soir dans une vingtaine de minutes sur l'effondrement de cette mine de Zamboyé. Les deux réalisateurs français arrêtés le 27 juillet dernier au Togo sont en règle, assure leur société de production, qui précise que les deux hommes filmaient un épisode de l'émission Les Routes de l'Impossible pour France Télévisions. Leurs caméras, passeports et rushs tournés ont été confisqués, précise Comity Production, qui souligne qu'un des deux réalisateurs est malade et risque une septicémie. RFI, 14h10 à Santiago, au Chili, où le nouveau président d'extrême droite, José Antonio Kast, veut réformer la Constitution pour lutter, dit-il, contre le crime organisé et l'insécurité. Entre autres, José Antonio Kast veut créer un nouvel état d'exception, qui pourrait durer jusqu'à 8 mois, et ce, sans accord préalable du Parlement. Le président pourrait aussi décider seul de suspendre ou de restreindre la liberté de circulation des personnes et leur droit à se réunir, ou encore d'intercepter ou d'enregistrer tout type de communication. Tout cela inquiète la population, comme a pu le constater à Santiago notre correspondante Nagla de Rouanet.
8: Pour Antonio Rodriguez, la lutte contre le crime organisé et l'insécurité dans le pays reste une priorité. C'est pour cela qu'il avait soutenu et voté pour le candidat José Antonio Kast. Mais selon lui, la réforme de la Constitution que propose le président pourrait être dangereuse.
9: C'est une mesure qui aujourd'hui peut nous aider à lutter contre le crime organisé, mais qui demain, avec un autre gouvernement, un autre président, pourrait être utilisée à des fins de persécution politique.
8: Une réforme constitutionnelle alarmante et inédite, soutient quant à lui le journaliste chilien Daniel Matamala dans une vidéo postée hier et qui a largement circulé sur les réseaux sociaux.
10: Il s'agirait de donner à une seule personne des pouvoirs dictatoriaux qui ne sont le propre ni d'une démocratie, ni de la séparation des pouvoirs.
8: Pour Antonio, le gouvernement chilien ne va pas dans la bonne direction.
9: Il y a d'autres mesures bien plus efficaces comme augmenter les effectifs de la police. C'est plus important que de modifier la Constitution. À vrai dire, je suis un peu déçu. J'ai l'impression que le gouvernement improvise.
8: Selon un récent sondage, seuls 35% de la population approuve la politique du président Kast, malgré ses nombreuses annonces en matière de sécurité et alors qu'il s'agit toujours de la principale préoccupation des Chiliens. Neila de Rouané, Santiago, RFI.
2: 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Pour le dossier de ce 20h, on se rend en Polynésie française, dans le sud de l'océan Pacifique, car cette collectivité française présente un des taux d'obésité les plus élevés au monde. Et ces dernières années, cela s'est aggravé. En 7 ans, entre 2014 et 2021, le nombre d'adultes en situation d'obésité est passé à 51%, soit 11 points d'augmentation, ce qui entraîne mécaniquement une augmentation des problèmes de santé. Avec nous pour en parler, Oriane Gendreau, bonsoir. Oriane, en France métropolitaine, le taux d'obésité est d'environ 20%, 51%, on l'a dit, en Polynésie française. Comment est-ce qu'on explique un écart pareil?
11: Bien, il y a plusieurs facteurs à prendre en compte, des facteurs économiques, d'éducation, de santé bien sûr, mais aussi des facteurs historiques. Comme dans toutes les îles de la région, la société polynésienne a connu une occidentalisation assez rapide ces 30 dernières années. De nombreux fast-foods sont arrivés sur le territoire, notamment à Tahiti. Le sucre transformé s'est aussi immiscé un peu partout. Pour la ministre de la Santé polynésienne, la docteure Réa Insker, les Polynésiens n'étaient pas prêts à un changement aussi rapide.
12: Il y a une diversité d'alimentation qui existe en métropole, qui n'existe pas ici. Il y a aussi une grande part de produits sains qui est beaucoup moins accessible. Aujourd'hui, on voit que même les produits locaux, le poisson, est devenu parfois pour certaines personnes inaccessible. Donc il y a eu aussi une transformation de cette société relativement récente qui peut expliquer justement que l'évolution des modes alimentaires n'ont pas permis une adaptation et ont entraîné des problèmes d'obésité.
11: À cela s'ajoutent également de mauvaises habitudes alimentaires, des portions de nourriture trop grandes, des rythmes de repas déséquilibrés.
2: Et pour tenter de remédier à cette situation, le point essentiel, ce serait de faire de la prévention et de mettre en place une éducation alimentaire.
11: C'est en tout cas un des axes principaux d'un grand plan pour la santé globale sur lequel se penche en ce moment Réa Insker.
12: C'est tout un plan et toute une stratégie de prévention qui passe aussi par des dispositifs qui vont se déployer. Nous avons des dispositifs d'écoles en santé, également de communes en santé. Nous avons des Arat Eyora, ce sont des guides de prévention de santé qu'on va déployer dans les quartiers prioritaires, des personnes qui feront partie des communes et qui pourront s'adresser à la population de ces communes. Et donc ça, ce sera déployé en septembre dans certaines îles pilotes.
2: Un plan donc déployé en septembre est prévu pour durer 10 ans, mais Oriane, des mesures ont déjà été prises pour commencer à au moins réguler la malbouffe.
11: Oui, fin mai, l'Assemblée de la Polynésie française a en effet adopté une loi qui oblige les entreprises à informer les consommateurs sur le degré de transformation des produits alimentaires. Enfin, même si c'est encore en discussion, la ministre de la Santé espère à terme pouvoir taxer les produits trop gras, trop sucrés et trop salés et subventionner les produits locaux.
2: Merci Oriane Gendreau. On termine ce journal avec du théâtre, de la danse et du cirque à l'honneur au Festival d'Aurillac dans le centre de la France. Festival qui s'est ouvert aujourd'hui, ce mercredi, pour sa 39e édition. 4 jours pendant lesquels des centaines d'artistes animent les artères de la ville. Noémie Leweller leur a tendu son micro.
13: Dans son caddie, Morgane a tout le matériel pour accrocher au mur l'affiche de son collectif de théâtre. Mais c'est l'espace qui manque.
14: Il nous faut de la ficelle, des cutters, des ciseaux et puis on les place dans les endroits importants. Donc là par exemple on va aller au Carme parce que c'est une grande place, on va aller à Gravier.
13: 643 compagnies sont présentes cette année en autoproduction en plus de la vingtaine de compagnies en sélection officielle. Alors il faut se démarquer. Yanaï distribue ses flyers.
15: J'ai mis mon costume parce qu'il est quand même assez visible. C'est un costume de ver de terre géant. Donc les gens nous remarquent de loin et ça permet d'accrocher avec eux plus facilement dans la rue.
13: 170 000 visiteurs devraient admirer le travail de ces compagnies pendant 4 jours et jeter quelques pièces dans leur chapeau. Frédéric Rémy, directeur du Festival d'Aurillac.
16: Ces artistes ont besoin en tout cas de visibilité, des fois. C'est des prises de risque économiques qui sont très importantes. Nous, on ne fait pas de sélection sur ce rendez-vous des compagnies de passage. On accueille toutes les compagnies qui s'inscrivent et qui adhèrent à la charte.
13: À la mi-journée, le festival a été officiellement lancé en danse et en musique.
2: Un reportage signé Noémie Leweller. On passe au sport. Espoir avec vous, Baptiste Leduc. Pour commencer du football, le championnat a repris en Espagne. L'Atlético Madrid dispute son premier match à domicile ce soir.
17: Avec cette question, Christophe, qui va occuper le poste d'attaquant? La saison dernière, c'est l'Argentin Julian Alvarez qui se positionnait en pointe chez les Colchoneros. Mais l'araignée, comme on le surnomme, est en instance de départ depuis son retour du mondial avec l'Albicéleste. Barcelone est très intéressé, cela semble réciproque. Sauf que les dirigeants de l'Atlético ne souhaitent pas laisser Alvarez partir. Il est précieux, il a inscrit 20 buts la saison dernière. Pourtant, il ne prendra pas part au match ce soir contre Malaga. Tant que sa situation n'est pas réglée, il ne peut pas s'investir pleinement dans l'équipe. C'est ce que pense son entraîneur Diego Simeone.
18: Si le propriétaire du club s'exprime aussi catégoriquement, je crois qu'il n'y a rien à ajouter. C'est comme lors d'un procès, il n'y a pas de place pour le doute. Son message est clair, nous agissons dans un esprit sportif, en essayant de veiller sur la personne, sur le joueur, en espérant qu'il soit dans les conditions que nous estimons nécessaires pour qu'il continue à rester le footballeur qu'il est. Nous comprenons que dans ces conditions, il ne pourra pas disputer le premier match du championnat. J'espère que dans 4 jours, la situation aura évolué un peu plus et que nous serons plus proches de ce que nous souhaitons. Et
19: bueno, y estamos más cerca de lo que queremos.
17: Julian Alvarez ne sera pas sur le terrain, il sera peut-être en tribune pour voir celle qui est encore son équipe, l'Atlético Madrid, affronter Malaga dans 45 minutes.
2: Et sa potentielle future équipe, le FC Barcelone, joue aussi ce soir pour son dernier match de préparation.
17: C'est le traditionnel trophée Joan Gamper. Tous les ans au mois d'août, le Barça invite un club pour un match de gala. Cette année, pour la toute première fois, il s'agit d'un club africain, égyptien en l'occurrence, l'Al Ahly du Caire. C'est un peu tôt quand même pour voir Rodri faire ses débuts sous le maillot barcelonais, le capitaine de la Roja a signé son contrat seulement hier soir. Hansi Flick, entraîneur du FC Barcelone, estime que recruter Rodri était une occasion à ne pas louper.
20: Bien sûr, c'était une formidable opportunité pour nous de le recruter. Et tout le monde au club en était convaincu à 100%, car c'est un joueur fantastique. Il apporte quelque chose de spécial à chaque équipe et pour moi, c'est juste formidable de l'avoir parmi nous. Je pense qu'il est peut-être le meilleur numéro 6 au monde. Il sait contrôler le jeu, mais il apporte aussi beaucoup en défense. Il a une très grande expérience et c'est ce qui est important pour nous. Il va donc permettre aux autres joueurs de progresser à tous les niveaux.
17: Le FC Barcelone qui affronte donc à l'Arly en ce moment pour le trophée Gamper. Le match vient de commencer.
2: Et puis il y a du tennis également en ce moment avec les huitièmes de finale du tournoi de Cincinnati.
17: Et la marche était trop haute pour Diane Parry, la dernière française engagée dans le tableau dames. Parry a subi la loi de la polonaise Iga Świątek qui l'écarte en deux manches 6-3, 6-3. Chez les messieurs, l'aventure s'arrête également pour Rafael Rodar. Le prodige espagnol avait remporté le premier set, mais il s'incline finalement contre l'italien Flavio Cobolli. Et puis le dernier français en lice, Arthur Fils ne va pas tarder à entrer sur le court en quête d'exploit face au numéro 8 mondial, l'Australien Alex de Minaur.
2: Merci Baptiste Leduc, c'était les sports. Alors que la COP17 sur la désertification vient de s'ouvrir en Mongolie, on se rend maintenant dans le sud-est de l'Éthiopie, dans la région Somalie, où les épisodes de sécheresse sont toujours plus intenses. La désertification avance et l'existence des communautés pastorales est menacée. Pour survivre, beaucoup en viennent à abandonner leur quotidien d'éleveur nomade et ils se tournent progressivement vers l'agropastoralisme. Marlène Panara s'est rendue à Lilan à la rencontre de ces éleveurs devenus agriculteurs.
0: Les pieds ancrés dans la terre ocre, Ahmed Hussein Kalas discute de la croissance de ses semis d'oignons. Depuis 2 ans, ce père de famille a délaissé sa vie d'éleveur nomade pour cultiver des légumes.
21: Notre mode de vie n'est pas compatible avec le changement climatique et la sécheresse. Les animaux mouraient les uns après les autres. On a donc décidé de rester dans cette zone pour y monter une ferme. C'était la décision qu'il fallait prendre.
0: Depuis 2020, la Corne de l'Afrique a connu 5 saisons des pluies déficitaires, la pire sécheresse depuis 40 ans. Dans ce contexte, les éleveurs n'ont d'autre choix que de s'adapter. À Ilan, depuis 2 ans, Ahmed Hussein Kalas utilise un système d'irrigation sophistiqué développé par les autorités locales en partenariat avec le Programme alimentaire mondial et l'ONG locale OGDA.
21: Je prévois maintenant de construire ma propre maison dans ce village. Je compte aussi acquérir un véhicule pour faciliter le transport des marchandises. C'est une belle opportunité d'avoir un meilleur niveau de vie. Aujourd'hui, je ne voudrais pas revenir au mode de vie pastoral.
0: Ferdouza Abdi partage le même avis. Le rendement de l'hectare qu'elle cultive lui permet de remplir 400 sacs d'oignons par saison à 4000 birres chacun, soit environ 22 euros. Elle produit aussi du fourrage pour les 7 vaches qui lui restent.
22: En plus de nos cultures de rente, nous avons une parcelle dédiée à la production de fourrage. On le récolte et on nourrit les animaux à l'étable, ce qui nous permet d'obtenir un lait de meilleure qualité. Surtout, nous sommes prêts à affronter la sécheresse à venir. Avant de changer de vie, quand nous étions éleveurs, les enfants souffraient en période de sécheresse. Le bétail ne produisait plus rien à cause du manque d'eau. Les enfants étaient donc malnutris et tombaient constamment malades. Mais aujourd'hui, leur situation a radicalement changé. Ils vont à l'école et consomment les légumes que nous cultivons dans nos champs.
0: À Godé, si l'agriculture a permis à des milliers d'éleveurs de sortir de la précarité, elle n'est pas une solution miracle, souligne Andrew Catley, professeur à l'université de Tufts, spécialiste du pastoralisme.
23: Le risque, lorsque des projets arrivent et commencent à distribuer gratuitement du matériel, pompes, semences, outils, etc., et qu'ils perturbent le système existant, dont ils ont souvent totalement ignoré le fonctionnement, bien que les gouvernements présentent souvent l'agriculture comme la solution idéale pour les éleveurs, car ils y voient une activité moderne et sédentaire, la réalité est en fait bien différente.
0: À Ilan, la sécheresse a contraint plus de 1000 éleveurs à abandonner leur quotidien d'éleveurs nomades pour vivre de l'agriculture. Marlène Panara, de retour d'Ilan, RFI.
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2: 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C'est l'heure de changer de parcours, notre série d'été avec les médias francophones publics, sur ces gens qui ont décidé de tout plaquer pour changer de vie. Ce soir, portrait croisé de 2 personnes qui ont abandonné une carrière pourtant prometteuse pour un emploi encore informel et peu reconnu dans la société. Rencontre avec l'artiste plasticienne Marie Adjoba et le slameur Bijo Bintadiania.
25: Cette toile mesure 120 cm sur 120 cm. C'est un grand carré.
26: Marie Adjoba nous accueille dans son salon. C'est une pièce quasiment vide. Il n'y a pas de meubles, seulement des pots de peinture posés ça et là.
25: Il y a un ciel qui est gris. C'est l'atmosphère que j'ai voulu apporter. On voit une femme qui est en train de creuser des trous avec un gant rouge à la main. On voit des porcs coucher. Les porcs qui renferment toute l'infamie et toutes les choses qui lui ont été faites, qu'elle ne peut pas pardonner. Si on ne peut pas pardonner, on peut enterrer nos démons et avancer.
26: Maria Djoba a 30 ans. Elle se définit comme une artiste autodidacte. Elle a commencé par du dessin avant de prendre des cours de peinture. La voilà qui désormais s'approprie cette matière.
25: Mon travail est très inspiré des mouvements surréalistes et Dada. Je parle beaucoup de l'expérience humaine. Je parle de l'humain sur un aspect plus personnel. Ses peurs, ses doutes, ses questionnements.
26: À l'origine, Maria Djoba avait un contrat fixe dans un cabinet. Pendant plus de 5 ans, elle coordonne des programmes pour accompagner des projets dans le secteur agricole ou dans les énergies renouvelables. Du jour au lendemain, elle décide de faire une pause, se retranche dans son atelier pour peindre. Elle bascule alors dans un autre univers.
25: Ma routine a complètement changé, c'est-à-dire je n'ai plus la même notion de la semaine que les autres. Parce que par exemple, je travaille la nuit, je dors le matin.
26: Et par exemple, au niveau financier, est-ce que ça vous a pas perturbé?
25: Quitter un train de vie pour un autre, bah, c'est un changement et tout changement dérange un peu. Mais moi, je me suis rendu compte que j'aimais tellement la peinture quand, au lieu d'aller acheter du maquillage, je partais acheter des pinceaux et des tubes de peinture. Avant, je me serais dit, bon, je me fais un resto. Mais aujourd'hui, je me dis, j'achète un tube de peinture.
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26: Bidjo est une figure du slam en Côte d'Ivoire. Dans son dernier single, c'est vous les boss, il rend hommage aux travailleurs de l'ombre qui évoluent dans le secteur informel, tout en enrichissant l'économie du pays. Comme pour rappeler son propre parcours, car Joseph Bafrou, de son vrai nom, est à l'origine expert comptable. Diplômé de l'Institut supérieur de comptabilité, il travaille d'abord dans une multinationale dans l'agro-industrie. Il y gravit tous les échelons pour ensuite rejoindre une entreprise dans l'industrie textile dans le centre de la Côte d'Ivoire. Après 14 ans de travail dans des entreprises, sa passion pour le slam prend le dessus.
3: Je commençais à délirer, je vais dire ça en griffe, parce que j'étais dans mon bureau, je commençais à faire des monologues. J'ai bien aimé ma dernière fonction de superviseur de vente, parce que c'était du contact, c'était de la démarche. J'aime la vente, mais je pense que le slam m'a pris les tripes et je pense qu'à un moment donné, je n'en pouvais plus. C'était le moment pour moi de lâcher prise, de dire bon, l'entreprise c'est bon, j'emmagasine la connaissance, je peux partager ça autrement, mais il me fallait être sur la scène.
26: En 2011, le pays traverse une crise politico-militaire profonde. Le slam est encore embryonnaire. Changer de travail dans un contexte aussi incertain est une folie. Marc-André, un ami de son quartier, est alors surpris de ce changement.
4: Au début, j'ai dit qu'il était fou parce que c'était un pari qui était utopique pour moi. Parce que tu ne peux pas laisser quelque chose qui est stable pour aller dans le virtuel pour moi. Et il a insisté comme c'est ce qu'il voulait faire. Bon, c'était le pari qu'il faut l'accompagner dans sa décision.
26: Quand vous avez dit il est fou, vous pensiez à quoi exactement?
4: Soyez pragmatique entre vous et moi. Quelqu'un qui a un salaire et maintenant il n'a pas de salaire, il doit vivre des spectacles, il doit vivre de ce qu'il doit gagner. Ok, c'est pas évident, c'est une musique qu'on connaît même pas ici. Donc si déjà il va laisser quelque chose qu'il a déjà à sa possession pour aller faire quelque chose qu'on connaît pas, c'est déjà c'est trop risqué.
26: Trop risqué, mais qu'importe, Bidjo assume pleinement ses choix.
3: Quand je regarde mes bulletins de salaire et puis je regarde après ce que j'ai gagné par le vent, c'est de la folie. Parce que tu redescends de l'échelle sociale forcément. Moi j'étais véhiculé, j'ai oublié d'un moment donné devant les véhicules parce que tu n'as plus d'entrée d'argent. Tu es dans un appartement, tu ne peux plus assurer le loyer parce que tu n'as plus de salaire, tu n'as pas un revenu mensuel. Donc tu es obligé de t'accommoder, de réadapter ton mode de vie.
26: Bidjo tisse sa toile, s'ouvre à de nouveaux réseaux. Il parvient à fédérer autour de lui d'autres passionnés du slam. Il monte des soirées où des artistes trouvent conseils et entraide.
3: Je suis heureux de faire ce que j'aime. Financièrement, je suis plus ou moins stable. J'arrive à

Un reportage signé Binta Diagne. C'est la fin de cette demi-heure d'information. Il nous reste encore quelques secondes. Le temps de vous parler de cette découverte exceptionnelle au Sri Lanka sur un site monastique vieux de plus de 2000 ans. Ça se passe dans la cité sacrée d'Anuradhapura où 17 statues de Bouddha recouvertes d'or ont été mises à jour. Elle serait vieille de 1200 à 1300 ans. La cité, dont je ne répéterai pas le nom, avait été inscrite au patrimoine mondial de l'UNESCO en 1982. C'est donc la fin de cette demi-heure d'information. À la rédaction chef Christine Muraté, à la réalisation Tiffany Menta et Anatole Troidec-Erignac. On marque une courte pause et ensuite ce sera Afrique Soir, la première édition d'Afrique Soir avec, comme promis, Zéphirin Codio.

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1: Les Lions de la Teranga ont un nouveau sélectionneur. L'international français Patrick Vieira, né à Dakar, a été appelé pour entraîner le Sénégal. Ce choix est-il convaincant selon vous? Peut-il relancer les Lions après leur élimination du dernier mondial?
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3: 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C'est l'heure d'Afrique Soir avec Zéphirin Quadio. Bonsoir Zéphirin.
4: Bonsoir Christophe, bonsoir à toutes et à tous. Au sommet, retour sur l'éboulement d'une mine d'or à la frontière entre le Cameroun et la Centrafrique. Des dizaines d'orpailleurs ont été engloutis. Le bilan reste difficile à établir, mais plusieurs dizaines de corps ont été extraits de la boue. Les recherches se poursuivent. L'activiste guinéen Belaba, condamné ce mercredi à 6 mois de prison, dont 5 avec sursis. Décision rendue par le tribunal de première instance de Dixine. À Conakry, la capitale, le parquet avait requis 1 an de prison ferme. Compte rendu d'audience à suivre. À retenir aussi notre dossier consacré à l'ouverture officielle ce mercredi de la campagne des élections générales de janvier 2027 au Nigeria. Dans ce pays où chaque élection constitue un véritable défi logistique et sécuritaire, le président de la commission électorale indépendante appelle à une bataille d'idées pour cette campagne. Et puis le Libéria rejoint la République démocratique du Congo, la Centrafrique, la Guinée équatoriale, le Cameroun, le Ghana et la Sierra Leone sur la liste des États africains ayant conclu des accords avec l'administration américaine pour l'accueil des étrangers expulsés des États-Unis. Plusieurs dizaines de personnes ont donc perdu la vie mardi lors de l'effondrement d'une mine d'or artisanale de l'ouest de la République centrafricaine. Le drame est survenu sur le site de Zamboy, à la frontière avec le Cameroun. Il est encore difficile pour l'instant d'établir un bilan précis. Bonsoir Sofiane Amazian.
5: Bonsoir Zéphira, bonsoir à tous.
4: Rappelons tout de même que les éboulements sont assez fréquents dans les mines en Centrafrique. Mais ce nouveau drame, Sofiane, met en lumière les limites de la lutte contre l'exploitation illégale des sites miniers.
5: Mais selon les premières informations, Zéphirin, cet éboulement a été provoqué par un effondrement de plusieurs galeries souterraines dans lesquelles des mineurs opéraient, précise le parquet de Baboua dans un communiqué. Une enquête judiciaire a immédiatement été ouverte et confiée au commissariat spécial de Béloko afin notamment, je cite, de déterminer le bilan des dégâts, identifier les victimes ou leurs ayants droit, mais encore déterminer les causes exactes de l'effondrement. Alors que les opérations de recherche et de secours sont en cours, l'opposition s'est rapidement exprimée. Martin Zigele, président du mouvement pour la libération du peuple centrafricain, a jugé, je cite, que la responsabilité du gouvernement est directement engagée dans la survenue de ces drames. Côté camerounais, c'est l'exploitation illégale des minerais qui est pointée notamment par l'opposant Maurice Kamto, président du mouvement pour la renaissance du Cameroun. Ce drame dévoile l'inhumanité de ceux qui s'enrichissent. Ils ne se préoccupent nullement des conditions dans lesquelles des compatriotes poussés par la misère opèrent. Selon le gouvernement camerounais, plus de 200 sociétés exercent des activités minières sans titre ou autorisation régulière dans le pays.
4: Merci Sofiane Amazian. Je rappelle que les recherches se poursuivent dans des conditions difficiles, faute de moyens adaptés. Les survivants sont pris en charge à l'hôpital de Baboua. Une enquête judiciaire a donc été ouverte pour déterminer les circonstances de l'éboulement. Le ministre des Mines s'est rendu sur place pour suivre les opérations et devrait prochainement, nous dit-on, s'exprimer sur cette tragédie qui suscite une vive émotion.

0: en Centrafrique. Je vous propose pour l'instant d'écouter le témoignage de cet habitant de Zamboy.
1: Tous les habitants sont mobilisés et les opérations de sauvetage se poursuivent. Mon frère travaillait depuis un mois sur ce chantier. C'était un élève. Il avait profité de ses vacances scolaires pour aller travailler dans cette mine dans l'espoir de gagner un peu d'argent pour préparer sa rentrée scolaire. À chaque fois qu'il nous appelait, il nous disait que c'était un site très dangereux. Plusieurs centaines de personnes y travaillaient. Chacun faisait un peu à sa tête et les normes de sécurité n'étaient pas respectées. Les autorités n'étaient pas présentes pour contrôler ce qui se passait sur le site. Quand nous avons appris qu'il y avait eu un éboulement, nous avons eu très peur. Finalement, nous rendant sur le site, nous avons retrouvé son corps parmi les victimes. Il n'avait que 20 ans. C'était un jeune plein d'avenir. Il a trouvé la mort simplement en voulant gagner son pain quotidien. Nous l'avons enterré rapidement parce que son corps avait subi un choc terrible. Certains blessés sont évacués vers Baboua, tandis que d'autres sont transférés au Cameroun.
0: Voilà un témoignage recueilli par Rolf Steve Domiale, correspondant de RFI en Centrafrique. Alors que sait-on des conditions dans lesquelles ce drame de Zamboy est survenu? Abdon Adamou, le maire de la commune de Garoua-Boulaye, la dernière ville côté Cameroun, située à quelques kilomètres du site, nous rappelle les conditions dans lesquelles est survenu ce drame de Zamboy.
2: Vous savez, dans les mines d'or, on creuse le sol et on les met quelque part et ça devient comme une montagne avant de trouver le gravier dans lequel est logé l'or, pour que les propriétaires des chantiers puissent les laver et récupérer ce métal. Alors, cette boue qu'ils ont enlevée a créé une grande montagne et c'est dans cette boue donc que les orpailleurs qui font le travail d'une manière artisanale prennent pour aller les laver pour avoir quelques poudres d'or. Mais comme il pleut beaucoup ces derniers jours, la pluie a pénétré loin à l'intérieur de cette montagne de boue et c'est comme ça que ça a commencé à se fissurer. Et ça a donc provoqué l'ébullition qu'on a vécu hier.
0: Des propos recueillis par Polycarpe Samba. En Guinée, l'activiste Belaba, condamné ce mercredi à 6 mois de prison, dont 5 avec sursis, décision rendue par le tribunal de première instance de Dixine à Conakry. Condamné dans une affaire d'injure et de diffamation par voie informatique, l'activiste va donc passer les 2 prochaines semaines en détention. Le parquet avait requis 1 an de prison ferme. À Conakry, compte rendu d'audience, Mouktarba.
3: Le verdict est tombé ce mercredi à Conakry dans le procès de l'activiste Abdourahmane Belaba. Le tribunal de première instance de Dixine l'a condamné à 6 mois de prison dont 5 avec sursis, ainsi qu'à une amende de 40 millions de francs guinéens, soit environ 4 000 euros. Le tribunal a également ordonné la suppression du compte Facebook de Belaba à l'origine des publications qui lui valaient des poursuites pour injures et diffamation par le biais d'un système informatique. Une peine moins lourde que celle réclamée par le parquet. Lundi, le ministère public avait requis 1 an de prison ferme contre l'activiste. La défense avait, elle, plaidé la relaxe ou, à défaut, l'application de larges circonstances atténuantes. À la barre, Belaba avait reconnu certains de ses écrits tout en contestant avoir directement visé le premier imam de la grande mosquée de Conakry, Elhadj Mamadou Salou Camara. Il avait également exprimé ses regrets et assuré qu'il ne recommencerait pas. L'imam lui-même avait déclaré pardonner à Belaba et appelé à sa libération. Mouktarba, Conakry, RFI.
0: Le ministère français des Affaires étrangères a confirmé mardi soir l'arrestation de 2 de ses ressortissants au Togo. Les 2 hommes sont des réalisateurs employés par la société de production Tony Committee. Ils étaient en tournage pour l'émission documentaire Les Routes de l'Impossible, émission diffusée sur France 5, une chaîne du service public français. Ils ont été interpellés avec leur fixeur togolais le 27 juillet près de la ville de Kara dans le nord du pays, puis placés en détention provisoire à Lomé. Reporter sans frontières appelle à leur libération immédiate. Sadi Boumarong est le directeur du bureau de RSF à Dakar.
4: Les réalisateurs français Gaël Monpayer et Sébastien Pérez Pesani et leur fixeur togolais Fred Vélomé sont en détention provisoire à Lomé. Ils ont été privés de liberté depuis le 27 juillet alors qu'ils filmaient donc un marché à 20 de kilomètres de la frontière avec le Bénin dans une localité qui est non loin de Kétao. Ils ont donc été placés en détention provisoire et inculpés pour fausse déclaration le 17 août. Ils étaient entrés dans le pays après avoir fait une demande de visa de travail. Ils disposaient d'une autorisation de tournage délivrée par le ministère du Tourisme, de la Culture et des Arts. Et pour nous, Reporters sans frontières, Gaël Mokoyer et Sébastien Pérez-Pézani n'ont fait que leur travail en tournant une série documentaire qui n'a absolument pas de vocation politique. C'est juste un magazine de découverte, de voyage. Le fait de maintenir trois professionnels de l'information privés de liberté dans ces conditions est injustifié et disproportionné. Notre priorité absolue est leur libération immédiate, ainsi aussi que la prise en charge médicale de Sébastien Pérez-Pézani.
0: Voilà donc la réaction du directeur du bureau de Reporters sans frontières à Dakar. Et puis au Nigeria, la campagne des élections générales présidentielles et législatives combinées de janvier 2027 officiellement lancée ce mercredi. 5 mois avant le scrutin de janvier donc, les partis des 19 candidats en lice pour la présidentielle peuvent commencer à se mettre en ordre de bataille. L'inflation, les réformes économiques du président Bola Tinubu et l'insécurité seront au cœur des débats. Il s'agit aussi pour la Commission électorale nationale indépendante de déployer son matériel sur le vaste territoire nigérian et de mettre à jour ses listes électorales comptant près de 100 millions de votants à travers le pays. Les précisions de Lisa Fabian.
5: La commission électorale a identifié les risques sécuritaires, les violences électorales localisées, l'achat de votes, les discours de haine, la désinformation, l'ingérence étrangère comme des menaces majeures pour la crédibilité des élections générales de 2027 au Nigeria. Le président de l'INEC a déclaré que près de 1,5 million d'agents ad hoc seront déployés dans plus de 176 000 bureaux de vote à travers le pays. Un système automatisé d'identification biométrique permettra l'enregistrement continu des électeurs, tout en limitant le risque de doublons sur les registres, selon lui. En 2027 comme en 2023, les résultats doivent être envoyés directement sur une plateforme en ligne au moment du dépouillement, en espérant que le système rencontre moins de ratés qu'il y a 4 ans. Ce mardi, les candidats à la présidentielle au Nigeria se sont réunis pour signer un accord de paix visant à promouvoir le respect mutuel entre les acteurs politiques durant ces mois de campagne. Mais l'absence remarquée du président Bola Ahmed Tinubu lors de cette cérémonie a agacé certains représentants de l'opposition qui ont dénoncé un manque d'engagement en faveur d'élections libres, justes et pacifiques dans le pays.
0: Une précision signée Lisa Fabian, rappelant que le président de la commission électorale indépendante a demandé aux candidats de faire de cette campagne un marché aux idées et non pas un théâtre de guerre, en référence au risque de violence politique bien réelle au Nigeria. Effectivement, chaque élection dans le pays représente, on l'a compris, un véritable défi logistique et sécuritaire. C'est notamment ce que nous explique la chercheuse Elodie Appart de l'IRD, l'Institut de Recherche pour le Développement, au micro de Simon Bourtembourg.
6: Au Nigeria, la compétition électorale, elle peut être violente. La dernière élection présidentielle en 2023, elle s'était quand même accompagnée de violences importantes. Donc l'inquiétude, elle est renforcée par le contexte politique. Les principaux défis d'une campagne électorale au Nigeria, c'est d'abord le défi géographique, puisqu'un candidat, il peut pas simplement gagner en mobilisant sa région d'origine. Pour être élu, il doit construire une coalition géographique très large. Et donc les candidats, ils doivent trouver un équilibre qui est assez délicat et qui consiste à mobiliser leur propre bastion sans donner le sentiment qu'ils gouverneront pour une seule région ou pour une seule communauté. Ensuite, il y a un autre défi, c'est la sécurité, parce qu'aujourd'hui, faire campagne dans certaines régions du Nigeria, c'est très compliqué. Le pays fait encore face à des phénomènes d'insurrection djihadiste, de banditisme armé, d'enlèvement, et donc la sécurité des candidats, mais surtout la sécurité des électeurs, c'est un enjeu électoral.
0: Est-ce que la sécurité, c'est l'enjeu principal de cette élection ?
6: Alors, c'est un enjeu important. Cela dit, je pense que l'enjeu principal, c'est la situation économique et en particulier le coût de la vie. Je pense que ça sera probablement le sujet principal de la campagne 2027, parce que Tinubu va essayer de défendre son bilan. Il va dire que les réformes économiques qu'il a mises en place, et notamment la suppression des subventions carburant et puis la réforme du taux de change, ont permis de remettre l'économie sur des bases un peu plus solides. Pour autant, la situation pour l'immense majorité des Nigérians, elle reste celle d'une inflation record, avec un pouvoir d'achat qui s'est extrêmement dégradé et d'un coût de la vie, notamment des produits de l'alimentation et des transports, qui reste incroyablement fort. Donc la campagne, elle va tourner aussi beaucoup autour de ça, et il y aura clairement une opposition entre les résultats économiques revendiqués et la situation économique réelle des citoyens nigérians.
0: Si on revient au volet sécuritaire, c'est aussi tout de même un enjeu pour vous de cette élection ?
6: Bien sûr, c'est l'autre enjeu principal de l'élection. Il va falloir que les candidats arrivent à convaincre de leur capacité à trouver des solutions à la crise sécuritaire que traverse le pays actuellement.
0: Une dernière question, Elodie Appart, rapidement sur la participation. Elle avait été historiquement basse en 2023. Comment est-ce que ça pourrait être autrement pour ce scrutin ?
6: On peut interpréter le manque de participation comme un manque d'organisation. Or, c'est pas le cas du tout au Nigeria. Le Nigeria s'est très bien organisé des élections. En revanche, il y a un manque de légitimité des candidats aux yeux de la population. Il y a une grande partie des électeurs qui est profondément intéressée par la politique. Les débats politiques font partie des discussions quotidiennes. Et les gens sont très impliqués et très politisés. En revanche, la majorité ne voit plus nécessairement le vote comme quelque chose qui permet de changer les choses.
0: L'analyse d'Élodie Appard de l'Institut de recherche pour le développement, au micro de Simon Bourtembourg. Les États-Unis vont expulser jusqu'à 1200 ressortissants étrangers au Libéria d'ici un an. C'est le gouvernement libérien qui l'a annoncé mardi. Le Libéria rejoint ainsi la République démocratique du Congo, la Centrafrique, la Guinée équatoriale, le Cameroun, le Ghana et la Sierra Leone sur la liste des États africains ayant conclu des accords similaires avec l'administration américaine. Les précisions de Victor Cario.
7: Un premier groupe de 20 personnes doit arriver au Libéria ce jeudi. Celles-ci seront ensuite libres de quitter le pays lorsqu'elles le désireront, indique le communiqué du gouvernement libérien. Monrovia a-t-elle subi des pressions de Washington, notamment sur les visas, ou a-t-elle au contraire reçu un gain financier ou d'autres avantages ? Ce n'est pas ce que semble indiquer cette récente déclaration. Si le Libéria reconnaît bénéficier d'un soutien pour aider à la gestion de ce programme et renforcer son système de migration, le communiqué assure qu'aucune compensation ni promesse de récompense n'avait été demandée ni reçue. Les autorités du Libéria précisent en outre que ce partenariat avec les États-Unis est à caractère, je cite, « entièrement humanitaire ». À cette heure, aucune information n'a été rendue publique sur l'identité des premiers expulsés, ni sur leur nationalité, ni s'ils bénéficiaient d'une protection contre l'expulsion vers leur pays d'origine accordée par la justice américaine. Une protection souvent accordée en raison du risque de persécution une fois de retour dans le pays d'origine, dont bénéficiaient de nombreux ressortissants étrangers depuis expulsés des États-Unis vers des pays tiers, notamment sur le continent africain.
0: Victor Cariou et direction l'Est de la République démocratique du Congo. Depuis quelques jours, les lignes se sont réactivées dans le nord et le sud Kivu après un mois de juillet relativement moins violent. Des combats opposent donc les FARDC, les forces armées nationales et leurs alliés à l'AFC M23, mouvement politico-armé appuyé par Kigali. Ils sont signalés ces combats donc notamment dans les territoires de Calais et de Fizi. La nuit dernière, par exemple, c'est une bâtisse de Fizi centre qui a été visée par une attaque de drone. Retour sur les faits avec Patient Ligaudi.
8: Une toiture déchiquetée, des débris à même le sol, l'hôtel Moilou, nouvellement construit, est presque en ruine. Il a été touché par un tir de drone à Fizi Centre, ville sous contrôle des FARDC à environ 250 km de Bukavu. Deux civils ont été grièvement blessés. L'armée congolaise accuse l'AFC M23 d'être à l'origine de cette attaque, évoquant deux engins explosifs largués par des drones. La veille déjà, vers 20h, des habitants disaient avoir vu un drone survoler Fizi Centre. Des combats avec des tirs de mortier et présence de drones sont également signalés sur l'axe de Minembwe, Anyarouinga et Mukoko. Ici, c'est l'AFC M23 qui accuse l'armée congolaise d'être à l'initiative des attaques. Autre foyer de tension, le territoire des Kalehe, toujours au sud Kivu. Des nouveaux affrontements entre les FARDC et les combattants de l'AFC M23 y ont été signalés il y a 3 jours dans plusieurs zones, notamment à Katare, Tushunguti, Nyamugari ou encore Kivoka. Tout cela intervient dans un contexte de paralysie du mécanisme de suivi de cessez-le-feu et d'escalade verbale entre Kinshasa et l'AFC M23.
0: C'est signé Patient Ligaudi. Puis au Tchad, la grâce présidentielle accordée à 9 leaders politiques continue de susciter des réactions. Le parti d'opposition au Tchad Uni salue cette décision du président Mahamat Idriss Déby Itno. Le parti appelle les autorités à ouvrir cependant d'autres voies pour un dialogue national inclusif afin de décrisper totalement le paysage politique. Mahamat Zen Cherif, le président de Tchad Uni, s'est exprimé mardi devant la presse.
9: Il faut rassurer la classe politique qu'on peut exercer la lutte politique de manière pacifique dans le cadre de la légalité républicaine au Tchad sans être inquiet. Donc c'est pourquoi nous pensons que les grâces à elles seules ne suffisent pas. Aujourd'hui, nous vivons dans une situation très difficile en termes d'environnement politique, en termes de répression depuis le début de la transition jusqu'à aujourd'hui. Nous demandons qu'à l'avenir, au chef de l'État, de nous garantir un climat favorable à l'exercice de la démocratie, mais aussi de nous rassurer en termes de garantie de non-répétition de ce que nous avons vécu. Parce que nous agissons en tant que force politique de l'opposition dans le cadre de la légalité républicaine et les pouvoirs publics ont l'obligation de nous favoriser un climat favorable à l'exercice de la démocratie.
0: Des propos recueillis par Olivier Monodi. Et puis la justice fixe une nouvelle date d'audience pour le procès du général Abdoulaye Miskine, l'opposant et fondateur du Front pour la démocratie du peuple centrafricain, est censé comparaître devant le juge lundi prochain, le 24 août. Il est détenu depuis novembre 2019 à la maison d'arrêt de Klesoum, à N'Djamena. Son procès a connu plusieurs reports. Au Soudan, les affrontements entre l'armée régulière et les paramilitaires des forces de soutien rapide se sont intensifiés ces derniers jours sur le front du Kordofan du Nord et dans la région du Nil Bleu. Nous sommes dans l'ouest et le sud du pays. Plusieurs milliers de civils ont fui les zones de combat et vivent dans des conditions humanitaires très difficiles, selon l'Organisation internationale des migrations et le réseau des médecins soudanais. L'armée annonce avoir repoussé une nouvelle attaque des FSR. Le récit de Houda Ibrahim.
10: Depuis la semaine dernière, les forces de soutien rapide tentaient de mobiliser des troupes dans l'état du Kordofan du Nord afin d'attaquer les zones du Nord-Ouest récemment reprises par l'armée. Mais leur rassemblement dans les zones de combat a été intercepté. Ainsi, l'un de leurs convois a été frappé mardi par des drones de l'armée. Des avions militaires ont été également déployés dans cette zone, ce qui est un fait rare. Une cinquantaine de véhicules militaires des FSR ont été pulvérisés selon l'armée. Leur objectif, empêcher les paramilitaires de reprendre Bara, Jabrat al-Sheikh et d'autres localités stratégiques. Depuis samedi, trois drones de fabrication chinoise utilisés par les FSR ont été interceptés. L'armée, qui déploie ses forces spéciales au Kordofan du Nord, mène des opérations décisives, a indiqué un porte-parole. Par ailleurs, l'armée a révélé la reddition d'un nouveau groupe de 315 combattants des FSR. Leur commandant, le lieutenant-général Moussa Khamis, est apparu dans une vidéo annonçant sa défection.
0: Un récit signé Houda Ibrahim. Et puis en football, la CAF vient d'accorder une homologation provisoire au stade du 28 septembre. Nous sommes à Conakry en Guinée, une décision qui permet à cette infrastructure d'accueillir des matchs de catégorie 3 et notamment le Sili National pour la première fois depuis juin 2022. À Conakry, le récit de Tierno Yadialo.
11: La Guinée peut accueillir à nouveau un match international sur son sol. C'est la fin d'une longue privation. Ibrahima Blasco Bari, secrétaire général de la FEGIFOOT.
12: Une excellente nouvelle pour les acteurs de football, les supporters et tout le peuple de Guinée, parce que notre public a été sévré de voir ses équipes jouer à domicile depuis plusieurs années.
11: Une nouvelle qui réjouit également la presse sportive en situation de quasi-chômage technique depuis plus de 4 ans. Med Cissé est journaliste à Immédiat.
13: Ressuscite un peu plus le contact qui a manqué ces dernières années entre les journalistes et les joueurs et les sélections nationales et les clubs, parce que il y avait une minorité en tout cas qui couvrait les différentes rencontres des équipes nationales, mais également les clubs engagés en compétition interclub. Donc c'est bien un soulagement.
14: Soulagement aussi du côté des supporters pour qui le rôle de 12e homme n'avait que trop manqué. Mohamed Camara est un suiveur inconditionnel du Sili.
15: Je suis très très très content et satisfait. C'est pas facile de jouer à l'étranger quoi. Le supporter aussi joue un rôle très important dans la vie aussi.
11: Afia Esdouane de Mauritanie, Ourouya Assé, JS Saoura d'Algérie, respectivement les 11 et 13 septembre, ainsi que Guinée-Kenya du 1er octobre, se joueront bien au stade du 28 septembre. Tierno Yadialo, Conakry, RFI.
0: 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Suite de notre série consacrée aux actrices oubliées des luttes anticoloniales, on s'intéresse aujourd'hui à l'une des mamans de l'indépendance au Sénégal, Hadja Aram Thiombé Samb, née en 1928 à Dakar, arrêtée pour avoir contesté une tentative de fraude électorale dans un bureau de vote de Saint-Louis. Elle a été la première femme détenue politique du Sénégal indépendant, c'était en 1960, militante du Parti africain de l'indépendance pendant 25 ans. Hadja Aram Thiombé Samb est aujourd'hui une figure incontournable, mais méconnue des luttes coloniales. Le reste, c'est Elisa Vestiroff qui raconte.
16: Le nom de Thiombé Samb résonne. Très jeune, j'ai entendu mon père parler d'elle.
17: Pendambo, historienne.
16: Que Thiombé Samb, c'était une bagarreuse et que c'était une femme qui ne se laissait pas faire. Forte, battante, c'est le modèle de la femme militante.
17: L'historienne est trop jeune pour avoir connu Aram Thiombé Samb, mais très tôt, la militante féministe s'est intéressée à cette cheville ouvrière de la lutte pour l'indépendance.
16: Certaines réunions se passait chez elle, ben elle gardait des tracts chez elle, des réunions clandestines. Cette femme avait tout donné à son parti.
17: Engagée en politique dès 57, membre active du Parti africain de l'indépendance avec son mari, même quand le parti est interdit et contraint à la clandestinité en 1960. Diabou Bessane, journaliste qui a réalisé un documentaire sur les mères de l'indépendance.
18: Elle a pris tous les risques, elle a créé le PAI clandestin qu'elle a abrité. Elle a même fait installer une imprimerie dans son salon pour continuer à imprimer les tracts. Oui à l'indépendance, oui à l'indépendance immédiate, voilà, mom sa bop, mom sa rio.
19: Aux porteurs de pancartes, ils veulent l'indépendance, qu'ils la prennent.
17: 2 ans plus tôt, en 1958, lors de la visite du général de Gaulle à Dakar, Thiombé Sambe fait partie des militants anticolonialistes, porteuses de pancartes qu'elle a en partie rédigées. Diabou Bessane.
18: Et tout ça pour une femme qui n'avait pas été scolarisée. Elle a eu le courage de le faire. Elle a eu le courage de continuer à militer.
17: Avec les militantes Sélé Gueye et Adia Rose Bass, Thiombé Sambe fonde également l'Union des femmes du Sénégal et laboure le terrain, leur slogan « l'indépendance avant tout ».
18: Elles allaient dans les hôpitaux, dans les maternités, elles aidaient les femmes indigentes en leur expliquant pourquoi il était essentiel que le pays aille à l'indépendance. Elles organisaient des manifestations dans les cinémas pour éveiller leurs sœurs, pour éveiller leurs frères sur cette question de l'indépendance. Donc je pense qu'elle a joué un rôle essentiel.
17: Arrêtée à Saint-Louis en 1960, Thiombé Sambe est emprisonnée pendant 6 mois pour s'être opposée à des tentatives de fraude dans un bureau de vote aux élections municipales. Elle devient la première femme détenue politique au Sénégal. Après l'indépendance, la militante est régulièrement traitée de communiste, déconsidérée par les hommes politiques. Invisibilisée, Thiombé Sambe meurt en 2001. Aujourd'hui, son nom figure sur une liste de 100 femmes proposées à la ville de Dakar pour rebaptiser ses rues. Léa Lisa Vesterhoff, Dakar, RFI.
0: 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Et de la musique pour terminer avec un personnage historique très actif dans la lutte pour l'indépendance de l'Angola. Il s'agit de David Zé qui se distingue, nous dit-on, autant par l'élégance de sa musique que par la profondeur de son engagement politique. Assassiné dans des circonstances troubles, David Zé est aujourd'hui comme une figure de la révolution angolaise. Le label Jazzibel Record réédite d'ailleurs l'album Mutudi Wa Ufalo, considéré comme le meilleur de David Zé. C'est une chronique signée Pierre Vallée.
20: David Gabriel José Ferreira est né en 1944 dans un Angola qui était encore une colonie portugaise. Et toute sa musique sera imprégnée de son engagement politique. Avec Arthur Nunes et Urbano de Castro, il forme le groupe Fapla Povo qui se donne pour mission de sensibiliser en chanson la population aux questions sociales et politiques afin de lancer un grand mouvement travailliste qui visait non seulement la décolonisation mais aussi la préparation à la révolution. Un projet dans la droite ligne du MPLA, le parti politique issu du Parti communiste angolais, qui prend le pouvoir en novembre 1975, au moment de l'indépendance du pays. Avec ses mélodies délicates et ses textes engagés, David Zé jouit d'une immense popularité. Il sait habilement mélanger les styles propres à l'Angola comme le semba, le merengue ou le boléro. Sa musique exprime au mieux ce sentiment nouveau d'identité retrouvée et de fierté nationale. Il est à l'apogée de sa carrière à une période que certains qualifient d'âge d'or de la musique angolaise. Très proche du président Agostinho Neto, il fait figure d'ambassadeur de la culture angolaise sur tout le continent. Malheureusement pour David Zé, le vent tourne brutalement, très précisément le 27 mai 1977, le jour où un coup d'État est lancé contre le président Neto. Le coup échouera et sera suivi par une vague de répression aussi aveugle que brutale. David Zé, ainsi que ses amis musiciens Arthur Nunes et Urbano de Castro, sont kidnappés et assassinés. Il n'y aura pas d'enquête et l'on ne connaîtra jamais les véritables raisons de ces assassinats. Plusieurs plusieurs hypothèses circulent. L'une affirme que Davidze était favorable aux putschistes, l'autre que sa très grande popularité commençait à éclipser celle des dirigeants qui ont sauté sur l'occasion pour l'éliminer. Mais il y a une chose dont on est sûr, c'est que pendant plus de 10 ans, la musique de Davidze va être interdite d'antenne et que les autorités vont tout faire pour tenter d'effacer son héritage musical. Il faudra attendre la fin de la guerre civile au début des années 2000 pour assister à un regain d'intérêt pour la musique de Davidze. Grâce à plusieurs compilations sorties notamment sur le label Luz Africa et un hommage diffusé sur la première chaîne angolaise TV Zimbo. Davidze est aujourd'hui considéré comme une figure de la révolution angolaise et retrouve petit à petit la popularité qui fut la sienne avant sa disparition.
0: Gongo, moi Angola, c'est sur cette chanson de l'Angolais Davidze que s'achève cette édition africaine. Merci à toutes et à tous de l'avoir suivi.
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0: 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Le journal vous est présenté par Charlotte Dorouin. Bonsoir Charlotte.
1: Bonsoir Zéphirin, bonsoir à tous. En Ukraine, le Parlement valide la nomination du nouveau ministre de la Défense, Yevgeny Khmara, mais la colère gronde toujours au sein de la population. La France va expulser deux agents de l'ambassade iranienne à Paris. C'est une mesure de représailles après l'arrestation en Iran le mois dernier de deux agents de l'ambassade de France à Téhéran. Au Portugal, le président a promulgué une loi anti-voile intégrale, une loi votée à l'initiative de l'extrême droite. Et puis en France, ce mercredi marque le début de la traditionnelle rentrée littéraire. Plus de 400 romans s'apprêtent à sortir dans les librairies, mais les ventes de livres sont en forte baisse. En Ukraine, le Parlement a validé la nomination de Yevgeny Khmara au poste de ministre de la Défense. Un mois après le départ de son prédécesseur, le très populaire Mikhaïlo Fedorov, hier soir, il a appelé Mikhaïlo Fedorov dans un message vidéo à restaurer le processus démocratique à la tenue d'élections, car depuis 4 ans et demi, la vie démocratique de l'Ukraine a été mise entre parenthèses à cause de l'invasion russe. Et une nouvelle manifestation a eu lieu ce mercredi matin dans la capitale ukrainienne, Emmanuel Chaz.
2: À Kiev, dans le parc Mariinsky, tout près du Parlement, quelques dizaines de manifestants se sont déplacés. Ce matin, certains sont là en soutien à Mikhaïlo Fedorov, d'autres sont plus neutres. Anna est interprète, elle est venue pour exprimer sa frustration.
3: Les gens sont rassemblés ici, non pas pour Fedorov en tant que président, mais pour Fedorov en tant que ministre de la Défense. Les gens sont ici uniquement pour que le gouvernement écoute le peuple, pour que le dialogue ait lieu.
2: Artem, ingénieur en radio-électronique, a écouté les déclarations de Mikhaïlo Fedorov et il s'inquiète. Ce chaos politique fragilise l'Ukraine.
4: D'un côté, il a raison de dire qu'une guerre prolongée détruit notre démocratie. Mais organiser des élections est extrêmement difficile. Ça peut engendrer des divisions au sein de la société et le défi technique que ça représente est considérable.
2: Depuis plus d'un mois, ces manifestants demandent davantage de transparence de la part du gouvernement. Tout comme Mikhaïlo Fedorov, ils exigent une démocratie plus saine, mais ils ne veulent pas non plus être instrumentalisés. Ils scandent « Nous ne sommes pas russes » et ils entendent bien ne pas voir leur mouvement récupéré à des fins de déstabilisation de l'Ukraine, déjà en situation précaire à cause de la guerre. Emmanuel Chaz, Kiev, RFI.
1: L'Ukraine et la Russie qui ont procédé ce mercredi à un nouvel échange de prisonniers de guerre, 103 personnes dans chaque camp. Les échanges de prisonniers sont le seul résultat concret des négociations entre les deux pays. L'ONU, l'Union européenne et le Japon affichent leur soutien à la CPI alors que la présidente de la Cour pénale internationale est visée par de nouvelles sanctions de la part des États-Unis. Sa présidente, la japonaise Tomoko Akane, est l'actuelle substitut du procureur, le Sénégalais Abdoulaye Sey, sont désormais interdits de visa aux États-Unis. Impossible également pour eux de réaliser des transactions avec des entreprises en lien avec le pays. Ces nouvelles sanctions portent à 13 le nombre de magistrats de la CPI sanctionnés par les États-Unis de Donald Trump, qui se sont lancés dans une campagne pour rallier des soutiens contre une institution qu'il qualifie de politisé. Les États-Unis et le Canada qui disent se rapprocher d'un accord commercial. Déclaration qui intervient au lendemain de la suspension pour 3 jours par Donald Trump de l'entrée en vigueur de nouveaux droits de douane punitifs. Le président des États-Unis avait menacé de taxer de 50% divers produits canadiens, invoquant en juillet les représailles prises par Ottawa en réponse à la précédente série de surtaxes imposées par les États-Unis. La Maison-Blanche avait également dénoncé le boycott mis en place par la plupart des provinces canadiennes contre les alcools américains en réaction au souhait répété de Donald Trump de faire du Canada le 51e État américain. Cette mesure de représailles à l'égard de l'Iran, la France va expulser 2 agents de l'ambassade iranienne à Paris. C'est le ministère français des Affaires étrangères qui l'a annoncé. Et la décision intervient après l'arrestation en Iran le mois dernier de 2 agents de l'ambassade de France à Téhéran. Une affaire qui marque une escalade diplomatique entre les deux pays. Guilhem Delteil.
5: Pour le gouvernement français, il s'agit d'une mesure de réciprocité. Les deux agents de l'ambassade de France arrêtés le mois dernier et désormais rentrés ont été déclarés samedi persona non grata par l'Iran. Ils ne pourront donc pas retourner à Téhéran. En réponse, deux agents iraniens vont aussi devoir quitter le territoire français. Mais Téhéran dénonce plus largement les actions de la France en Iran. Les deux agents ont été arrêtés lors d'une réunion de travail avec deux artistes iraniens qui sont eux toujours détenus. Un projet de coopération culturelle tout à fait légitime selon Paris. Des actions illégales et interventionnistes a jugé pour sa part le ministère iranien du renseignement. Les relations entre Paris et Téhéran se sont dégradées ces dernières années au fur et à mesure que l'accord de Vienne sur le nucléaire iranien a été malmené, puis enterré. L'Iran a arrêté une dizaine de citoyens français et alors qu'ils étaient en 2015 à la table des négociations, les pays européens, dont la France, sont aujourd'hui tenus à l'écart des discussions, tant sur le dossier nucléaire iranien que sur la réouverture du détroit d'Ormuz.
1: La France et l'Allemagne dénoncent les propos tenus par le ministre israélien d'extrême droite Itamar Ben-Gvir, qui a dit qu'Israël devait tuer 30 ou 40 personnes chaque nuit à Gaza. Des propos insupportables et inhumains pour Paris, inacceptables pour Berlin. Au Portugal, c'est une loi très controversée qui vient d'être promulguée. Une loi dite anti-burqa, elle interdit la dissimulation du visage en public, ce qui, dans la pratique, vise les femmes musulmanes qui portent le voile intégral. Les précisions de Muriel Paradon.
6: C'est le parti d'extrême droite, Chega, qui est à l'origine de cette loi, votée en juillet dernier et désormais promulguée. Le texte stipule qu'il est interdit de dissimuler son visage en public, mais aussi de contraindre une personne à le faire pour des raisons de sexe ou de religion. Les députés d'extrême droite qui ont présenté cette loi invoquent des questions de sécurité, mais aussi un devoir de protection vis-à-vis des femmes. Les opposants au texte estiment au contraire que cela va stigmatiser certaines d'entre elles, en l'occurrence les femmes musulmanes qui portent le voile intégral. Amnesty International estime par exemple qu'elles vont être davantage exclues de la vie publique. La loi a été votée au Parlement avec les voix de la coalition gouvernementale de droite et l'extrême droite. La gauche s'y est opposée. Le président portugais, le socialiste António José Seguro, a admis en promulguant le texte qu'il s'agissait, je cite, d'un sujet de grande sensibilité. Sensibilité sociale et culturelle.
1: Muriel Paradon. En France, le sénateur François Patriat est décédé. Il était l'un des premiers soutiens d'Emmanuel Macron avant même son élection à la présidence. Il avait créé en 2017 le groupe macroniste au Sénat où il siégeait depuis 2008 après une longue carrière de député. Le président français lui a rendu hommage. La République perd l'un de ses plus infatigables artisans, a écrit le chef de l'État français. C'est ce mercredi qu'a débuté la traditionnelle rentrée littéraire. 461 romans s'apprêtent à sortir dans les librairies françaises. Un chiffre en baisse depuis 2012. Le monde de l'édition est en effet secoué par plusieurs crises, dont une systémique de la lecture. Mais les ventes de livres sont aussi en forte baisse au premier trimestre, Olivier Roger.
7: 2012 marquait un pic. Cette année-là, la rentrée littéraire voyait arriver 646 romans, récits et autres fictions. La rentrée 2026 est plus modeste. 461 textes sur les tables des librairies dans les semaines qui viennent. Les crises sont passées par là, celle de la lecture d'abord et donc des ventes, qui régressent de 6% au premier semestre. Celle du système ensuite, avec ses marges de plus en plus faibles et ses coûts grandissants. Chez Zulma, prestigieuse mais petite maison d'édition, la directrice Laure Leroy ne sort que deux romans en cette rentrée, contre trois l'an dernier et cinq en 2024.
8: C'est bien de restreindre son offre en espérant que les lecteurs y soient plus attentifs.
7: Créer du désir par la rareté, oui, mais encore faut-il survivre en ces temps difficiles.
8: Le livre d'occasion crée une pression considérable pour les éditeurs indépendants. Je pense que la situation est particulièrement difficile.
7: Difficile pour toute la chaîne du livre et en premier lieu les librairies. Deux raisons importantes, Gibert et Nozoli sont au bord de la fermeture. Dès lors, les distributeurs, interface essentielle entre l'éditeur et le libraire, sont eux aussi fragilisés. Macassar, qui distribue pour le compte de 200 maisons d'édition, n'est pas certain de poursuivre son activité en septembre. Sa faillite provoquerait un séisme chez les indépendants.
1: Olivier Roger, du service culture de RFI. 21h et presque 10 minutes à Paris.
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10: Tatiana Moukaniré est une survivante, une militante pour les droits des femmes qui se bat également contre la stigmatisation des enfants nés des viols. Elle témoigne quand d'autres victimes de violences n'en ont pas la force, parce que si les femmes se taisent et qu'il n'y a pas d'image, il ne sera pas possible de mettre un terme à ces crimes. Tatiana Moukaniré est notre invitée ce soir. Tatiana Moukaniré, bonsoir. Bonsoir. De passage à Bruxelles et Paris, vous avez participé à des conférences ces jours-ci. On y parle notamment des violences sexuelles dans l'Est de la République démocratique du Congo. C'est difficile ce genre d'exercice ?
11: C'est pas toujours facile, tout le jour. D'abord, merci pour l'invitation. Et c'est pour moi un honneur de porter la voix aujourd'hui encore une fois pour toutes ces personnes qui ne peuvent pas le faire. Je pense que ça a toujours été difficile d'en parler, mais c'est aussi très nécessaire d'en parler parce que il faut que tout ce qui se passe soit nommé pour qu'enfin on puisse trouver des solutions.
10: Parce qu'en plus tout cela ne s'arrête pas.
11: Ça fait plus de 30 ans aujourd'hui et ça ne s'arrête pas, ça continue, ça s'amplifie. Ce qu'on a connu il y a des années devient de plus en plus cruel et difficile à expliquer.
10: Et pour les femmes qui sont victimes, le fait d'entendre des récits peut les aider à raconter leur propre histoire ?
11: L'objectif de parler en tant que victime, l'objectif de d'amener toutes les victimes à parler, c'est d'abord la guérison personnelle. Et après, donner le courage à d'autres personnes de parler. Parce que en parlant, on essaie de dépasser la peur de l'autre côté. Et en parlant, on essaie de commencer le processus de sa propre guérison.
10: On parle de combien de milliers, de dizaines de milliers de femmes, là, Tatiana Moukaniré ?
11: On parle de millions de personnes à l'est de la RDC qui ont été victimes de guerre. De millions de femmes qui ont été victimes de violences sexuelles liées au conflit, comme l'a dit le docteur Mukwege. De femmes ont été utilisées comme armes de guerre. Et là, on parle de millions de déplacés de guerre à l'est de la RDC.
10: Pourquoi est-ce que les hommes s'attaquent ainsi aux femmes ?
11: Les hommes s'attaquent aux femmes, je me dis que c'est parce qu'ils pensent que les femmes ne peuvent pas se défendre. Mais en même temps que la femme est le symbole de la résilience, la femme porte le monde, en fait. Et en détruisant cette femme, on détruit toute l'humanité.
10: Vous venez de citer le docteur Mukwege. Il y a plus de 20 ans, vous avez été soignée, je crois, par le docteur Mukwege, le médecin gynécologue qui soigne les femmes à l'hôpital de Panzi, à Bukavu. Il est célèbre, il a eu le prix Nobel de la paix en 2018. C'est votre héros ?
11: Pour moi, c'est plus qu'un héros, c'est un père pour moi. Et à chaque jour, je me dis que s'il n'était pas là, j'aurais pas cette force. C'est-à-dire qu'il a contribué à ma guérison. Il a fait de moi ce que je suis aujourd'hui. Une femme qui se bat pour les autres. Et je ne peux que le remercier parce que ce qu'il a fait de moi, il continue de le faire pour d'autres personnes. Et ça, c'est quelque chose qu'il faut louer tout le jour.
10: Vous avez un beau sourire quand vous parlez de lui. Est-ce qu'il vous a rendu votre dignité d'une certaine façon?
11: En fait, il a essayé de me rendre ma dignité. Et cette dignité-là, c'est sûr qu'on ne peut pas le récupérer à 100%, mais le fait d'avoir contribué à ma guérison, de m'avoir aidé à me relever, ça a été le plus grand combat. Et aujourd'hui, je me dis, même quand c'est difficile, je me dis, je vais continuer de m'élever parce qu'il y a des personnes qui ont contribué à ce que je sois debout aujourd'hui. Je vais pas perdre leur force. C'est-à-dire que je veux aussi aider, contribuer pour que d'autres personnes se relèvent, qu'ils passent de l'état de victime à acteur de changement, à acteur de paix.
10: Il y a 25 ans, ça a commencé dans cet hôpital de Panzi. Depuis, donc, des dizaines de milliers de femmes y ont été soignées. Récemment, sur France Inter, le docteur Mukwege est revenu sur ces violences. On est bien au-delà du viol, comme il l'a expliqué. Il y a une évolution dans les supplices imposés par les rebelles.
9: Le viol est utilisé comme une arme de guerre dans cette région. Ça veut dire que ce sont des viols qui sont méthodiques. Vous allez trouver que chaque groupe armé a sa façon de torturer, sa façon de violer les femmes. Ça veut dire tout simplement que c'est pas un fait du hasard, c'est pas un acte sexuel. C'est un acte qui est prémédité pour faire souffrir, pour humilier le plus et donc avoir une autorité sur la personne d'abord. Mais le fait que ça s'est fait souvent en public, devant les enfants, devant les maris, devant la communauté, ça entraîne des conséquences qui sont massives sur la population, puisque finalement, ce n'est pas seulement la victime qui va souffrir, mais le mari qui voit son épouse torturée en sa présence et qui ne peut rien faire. Et j'ai vu des femmes qui faisaient des crises psychotiques pour avoir été violées par leurs propres enfants. Les enfants qui ont violé leurs parents, qui deviennent aussi malades psychologiquement.
10: Tatiana Moukaniré, perdre la raison parce que le viol a été commis devant ses enfants ou par ses enfants, on peut le comprendre. Ce qui dépasse l'entendement, c'est la raison pour laquelle ces différents groupes ont besoin d'humilier.
11: En fait, au tout début, les gens ils pensaient que utiliser le viol, c'était juste question de sexe ou de besoin sexuel. Mais ça va au-delà de tout ça, parce que, comme l'a dit le docteur Mukwege, c'est au-delà de l'humain, quoi. Quand je connais une dame, paix à son âme, qui a vu son mari être utilisé comme matelas pour la violer, c'est quelque chose que certaines personnes ne comprendront jamais. Quelle est la motivation pour qu'on utilise ce monsieur comme matelas? C'est le fait de l'amener juste à quitter son territoire et les laisser carrément. Ils ont besoin d'avoir ces mines, ils ont besoin d'avoir toutes ces zones avec de minerais pour qu'ils s'enrichissent. La raison la plus facile ou la manière la plus facile c'est de chasser ces personnes. Si par balle ils n'arrivent pas à mourir, autant mieux les humilier, comme ça carrément ils vont partir.
10: Vous vous posez parfois des questions comme ça sur ce qui peut motiver cette barbarie?
11: En fait, cette question, je me la pose depuis des années. Depuis plus de 20 ans, je me pose cette question. Qu'est-ce qui peut pousser un humain à tuer les autres humains? Qu'est-ce qui peut pousser un humain à humilier toute une communauté? Qu'est-ce qui peut pousser un humain à détruire toute une communauté? Et jamais je n'aurai de réponse parce que ce qui se passe à l'est de la RDC est inimaginable. En fait, les faits qui se passent de l'autre côté, c'est au-delà de tout entendement. Et à un moment donné, ces personnes, apparemment, ils sont eux-mêmes détruits psychologiquement parce que on ne peut jamais faire ça à quelqu'un d'autre.
10: Et mais ces gens-là, vous ne les avez jamais face à vous, vous ne pouvez pas leur poser la question parce qu'ils ne sont pas arrêtés.
11: En fait, ces personnes, ce sont des intouchables, si je peux le dire, parce que si on est parti depuis 30 ans, on a eu des rébellions, on a eu des milices, on a eu des insurrections, nous sommes partis de l'AFDL en 1996, nous avons eu le MLC, nous avons eu l'RCD, aujourd'hui nous sommes avec le M23, AFC. Ce sont presque les mêmes personnes, avec les mêmes stratégies, mais qui continuent de détruire d'une manière où les victimes commencent à être plus nombreux que ce qu'on a connu avant. C'est-à-dire que quelque part, c'est prémédité, et l'objectif, c'est de détruire encore plus les personnes.
10: Vous avez cité des noms de milices. Il y a des responsables à ces milices. Vous pensez qu'un jour, il y aura une cour internationale ou un moyen de juger ces responsables de milices?
11: Je pense que s'il y a la volonté politique sur le plan national, international, un jour peut-être on arrivera à juger ces personnes. Quelque part, par exemple, si on voit à Beni aujourd'hui, désolée d'y revenir parce que il y a hier, avant-hier, les ADF ont détruit deux personnes ont été tuées sur Beni, paix à leurs âmes. Mais à un moment donné, je sais pas si on va continuer à dire paix aux âmes de Congolais parce que ils ne pourront pas se reposer en paix tant qu'il y aura pas de justice pour eux. Et pour moi, je pense que ces personnes, à un moment donné, il faut mettre la politique de côté. Il faut mettre les différents de côté et mettre l'humain au centre. Il faut qu'on pense à quel point ces personnes qui sont dans ces zones, qui se trouvent au nord Kivu, au sud Kivu, sont des humains. Ils ont besoin de vivre en paix. Cette maman qui est sur la route depuis plus de 30 ans, elle a besoin de se reposer, de guérir et reconstruire la vie de ses enfants. Cet enfant qui ne connaît que la guerre depuis plusieurs années a besoin d'avancer et de connaître un monde plus meilleur.
10: Vous, Tatiana Moukanyere, vous placez l'humain au centre, vous aidez une partie de ces femmes. Qu'est-ce que vous faites exactement?
11: En fait, personnellement, je commençais avec d'autres survivantes à créer un réseau mondial de survivants, un réseau de survivants de violences sexuelles liées au conflit. C'est un réseau, un grand réseau qui se trouve aujourd'hui en RDC. Et je suis membre aujourd'hui d'un réseau mondial de victimes. Mais pour aider encore plus, pour que vraiment cette vision que moi j'ai sur les personnes, qu'est-ce que je veux faire pour ces personnes, qu'est-ce qu'ils veulent réellement, j'ai créé en 2021 la Maison de l'Espoir, dont je suis la présidente aujourd'hui.
10: Qui est à Bukavu.
11: Oui, qui est à Bukavu. C'est une organisation qui soutient les enfants nés de la guerre et les femmes victimes de violences sexuelles, mais en même temps, les femmes démunies de la communauté. Vraiment les aider à, peu importe les difficultés, peu importe le moyen, les aider à avancer. Qu'on puisse tous avancer ensemble dans cette douleur, dans ces larmes-là, qu'on se soutienne les uns les autres et puis qu'on avance ensemble.
10: Parce que selon un rapport de l'UNICEF, une femme violée violée en moyenne toutes les 4 minutes en RDC, mais 30 à 45% des femmes violées sont des enfants. Vous connaissez ces estimations, j'imagine?
11: Oui, je connais bien ces estimations. Au fait, les enfants sont plus exposés. Parce que ces enfants, ils vont à l'école à plus de 20 kilomètres de chez eux. C'est dans des zones peut-être pas habitées. Ces enfants ne peuvent pas se défendre. Et dans ces zones-là, comme l'Est de la RDC, ce sont des zones militarisées. C'est-à-dire que à tout moment, ces enfants peuvent tomber sur des situations où ils ne peuvent pas se défendre, mais en même temps, ils ne pourront pas l'exprimer facilement. Parce que pour certaines familles, c'est la honte. C'est-à-dire qu'à un moment donné, on exige cet enfant à vivre dans le silence.
10: Et ces enfants se retrouvent elles-mêmes parfois enceintes d'un enfant du viol. Vous les accueillez?
11: En fait, nous soutenons ces enfants parce que pour le moment, on n'a pas assez de moyens. Mais nous les soutenons, nous les aidons à être référés dans des structures bien appropriées comme l'hôpital de Pandi pour que ces enfants continuent d'être pris en charge et d'avoir une maison sécurisée où ils peuvent vivre et commencer leur chemin de guérison.
10: Est-ce que c'est vrai que parfois dans certaines régions, un enfant du viol n'a pas d'existence légale?
11: En fait, ces enfants, dans la réalité, n'ont pas d'existence. En fait, ces enfants n'existent pas parce que ils sont nés sans père. Je me rappelle d'une femme qui, à un moment donné, est partie à la maternité et que l'infirmière voulait faire son attestation et on lui a demandé qui est le père, au fait. On ne comprenait pas que la maman n'avait pas de nom à donner et que tout le monde était là à se moquer, mais en réalité, les gens ne comprenaient pas que elle avait été violée par plusieurs hommes et qu'elle ne sait pas qui est vraiment le père. Et dans la majorité des cas, ce sont des enfants qui prennent soit les noms du grand-père, de l'oncle, pour essayer de de leur donner une existence, mais en réalité, ces enfants n'existent pas. Et ça, c'est une bombe à retardement, parce que c'est un traumatisme de plus pour ces enfants. Et ces enfants, aujourd'hui, ils sont butés à une situation où ils sont enrôlés dans des milices. On essaie de les faire rêver pour les dire, vous aurez plus d'argent, on va vous amener en Europe, par exemple. Et ces enfants, ils adhèrent dans la milice parce qu'ils se disent que peut-être là, ils seront le mieux traités que dans leur propre communauté.
10: Est-ce qu'une partie de ces enfants peut tout de même être entourée de l'amour qu'on accorde en général à un enfant ?
11: Oui, bien sûr que ces enfants, à un moment donné, avec la Maison de l'Espoir et notre réseau de victimes, nous amenons ces femmes à aimer leurs enfants, parce que ces enfants, ils ont besoin de l'amour. Cet amour maternel, peu importe que le monde soit ce qu'il est. Ces enfants, s'ils ont de l'amour, s'ils ont quelqu'un qui les aime, qui partage avec eux cet amour, ils arrivent à s'en sortir et devenir de personnes qui contribuent à la paix et le développement du pays.
10: Les viols perpétrés comme des armes de guerre ont été commis pendant la guerre en ex-Yougoslavie, au Rwanda, au Sud-Soudan. Pour l'ex-Yougoslavie et le Rwanda, il y a eu des tribunaux. Pour le Congo, ça donne quoi ?
11: En fait, jusque-là, il y a vraiment un combat où le Congo a besoin de mettre en place, il est sur un processus de mettre en place la justice transitionnelle. Et plaide depuis plusieurs années, le docteur Mukwege l'a fait, plusieurs professeurs sont en train de le demander, le tribunal pénal international pour le Congo. C'est étonnant que ça s'efface pas pour le Congo, après toutes ces crimes qui ont été commis dans ce pays. Mais peu importe le blocage que nous avons, j'espère que nous allons continuer de nous battre.
10: J'ai cru comprendre que vous étiez parfois en contact avec des gens en ex-Yougoslavie pour voir comment ils avaient fait, eux.
11: Bien sûr qu'avec le réseau mondial de victimes, je suis en contact avec plusieurs victimes de plusieurs pays. Et en Bosnie-Herzégovine, ils ont mis en place une thérapie appelée au nom du père. Et pour moi, c'était une bonne thérapie, ça se faisait très bien. Mais le plus grand problème, c'est un problème de coutume. Nous avons des coutumes qui sont très différentes de ce qu'on a en Occident. Et c'est difficile de mettre en place cette procédure-là, sinon on essaierait de casser ce qui a été déjà construit pendant plusieurs années. Parce que pour certains enfants chez nous, à leur naissance, ils ont déjà le nom du grand-père, ils ont le nom de l'oncle. C'est soit le neveu de sa mère ou le petit frère de sa maman. C'est vraiment, nous continuons d'étudier le moyen pour voir comment un jour on va informer à ses enfants et qu'ils comprennent d'où ils viennent.
10: Un petit mot sur Ebola, l'épidémie qui circule depuis quelque temps dans l'est de la RDC. Est-ce qu'il y a des conséquences pour la sécurité des civils ?
11: En fait, les conséquences sont énormes avec Ebola dans ces zones-là, parce que déjà, c'est une zone où les rebelles, ils ont pris la ville depuis les villes et la zone du nord et du sud Kivu depuis 2025. Et

0: puisse s'intégrer et accepter.
1: Tatiana Moukagnere, merci beaucoup d'être passée nous témoigner de ce qui se passe dans l'Est de la RDC. On vous souhaite que la paix revienne et que la justice se fasse. Merci à Éléonore Krenik, Sigrid Azarwal et Valentin Van.
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3: Les Lions de la Teranga ont un nouveau sélectionneur. 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Ce choix est-il convaincant selon vous? Peut-il relancer les Lions après leur élimination du dernier mondial?
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5: Il est 21h30 à Paris, 19h30 en universel. 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
5: Bonsoir à toutes et à tous. Retour sur l'éboulement d'une mine d'or à la frontière entre le Cameroun et la Centrafrique. Des dizaines d'orpailleurs ont été engloutis. Le bilan reste difficile à établir, mais plusieurs dizaines de corps ont été extraits de la boue. Les recherches se poursuivent. On reviendra également sur l'arrestation des deux réalisateurs français au Togo. Ils étaient en tournage pour l'émission documentaire Les Routes de l'Impossible, diffusée par France 5, une chaîne du service public. Reporters sans frontières rappellent à leur liberté immédiate. L'activiste guinéen Belaba, condamné lui ce mercredi à 6 mois de prison, dont 5 avec sursis. Décision rendue par le tribunal de première instance de Dixine à Conakry. Le parquet avait requis 1 an de prison ferme. Compte rendu d'audience à suivre. Plusieurs dizaines de personnes ont perdu la vie mardi lors de l'effondrement d'une mine d'or artisanale dans l'ouest de la Centrafrique. Le drame est survenu sur le site de Zamboy à la frontière avec le Cameroun. Il est encore difficile pour l'instant d'établir un bilan précis. Rappelons tout de même que les éboulements sont assez fréquents dans les mines en Centrafrique. Mais ce nouveau drame met en lumière les limites de la lutte contre l'exploitation illégale des sites miniers selon l'opposition. Explication, Sofiane Amazian.
6: Selon les premières informations, cet éboulement a été provoqué par un effondrement de plusieurs galeries souterraines dans lesquelles des mineurs opéraient, précise le parquet de Babois dans un communiqué. Une enquête judiciaire a immédiatement été ouverte et confiée au commissariat spécial de Béloko afin notamment, je cite, de déterminer le bilan des dégâts, identifier les victimes ou leurs ayants droit, mais encore déterminer les causes exactes de l'effondrement. Alors que les opérations de recherche et de secours sont en cours, l'opposition s'est rapidement exprimée. Martin Ziguele, président du mouvement pour la libération du peuple centrafricain, a jugé, je cite, que la responsabilité du gouvernement est directement engagée dans la survenue de ces drames. Côté camerounais, c'est l'exploitation illégale des minerais qui est pointée, notamment par l'opposant Maurice Kamto, président du mouvement pour la renaissance du Cameroun. Ce drame dévoile l'inhumanité de ceux qui s'enrichissent. Ils ne se préoccupent nullement des conditions dans lesquelles des compatriotes poussés par la misère opèrent. Selon le gouvernement camerounais, plus de 200 sociétés exercent des activités minières sans titre ou autorisation régulière dans le pays.
5: J'ajoute que les recherches se poursuivent dans des conditions difficiles, faute de moyens adaptés. Les survivants sont pris en charge à l'hôpital de Babois. Une enquête judiciaire a été ouverte pour déterminer les circonstances de l'éboulement. Le ministre des Mines s'est rendu sur place pour suivre les opérations et devrait prochainement s'exprimer sur cette tragédie qui suscite une vive émotion en Centrafrique. Je vous propose d'écouter le témoignage de cet habitant de Zamboy.
7: Tous les habitants sont mobilisés et les opérations de sauvetage se poursuivent. Mon frère travaillait depuis 1 mois sur ce chantier. C'était un élève. Il avait profité de ses vacances scolaires pour aller travailler dans cette mine dans l'espoir de gagner un peu d'argent pour préparer sa rentrée scolaire. À chaque fois qu'il nous appelait, il nous disait que c'était un site très dangereux. Plusieurs centaines de personnes y travaillaient. Chacun faisait un peu à sa tête et les normes de sécurité n'étaient pas respectées. Les autorités n'étaient pas présentes pour contrôler ce qui se passait sur le site. Quand nous avons appris qu'il y avait eu un éboulement, nous avons eu très peur. Finalement, nous rendant sur le site, nous avons retrouvé son corps parmi les victimes. Il n'avait que 20 ans. C'était un jeune plein d'avenir. Il a trouvé la mort simplement en voulant gagner son pain quotidien. Nous l'avons enterré rapidement parce que son corps avait subi un choc terrible. Certains blessés sont évacués vers Babua, tandis que d'autres sont transférés au Cameroun.
5: Un témoignage recueilli par Rolf Steve Domialeux. Et puis au Tchad, la justice fixe une nouvelle date d'audience.

0: Pour le procès du général Abdoulaye Miskine, l'opposant et fondateur du Front pour la démocratie du peuple centrafricain, est censé comparaître devant le juge lundi prochain, 24 août. Il est détenu depuis novembre 2019 à la maison d'arrêt de Klesoum, à N'Djamena. Son procès a connu plusieurs reports. Reporters sans frontières condamne, lui, ce mercredi, l'agression d'au moins 8 journalistes, dont 2 missionnés par l'agence France Presse, des journalistes qui couvraient un rassemblement de l'opposition en fin de semaine dernière dans le sud-ouest du Kenya. Des élections générales, faut-il le rappeler, sont prévues en août 2027. Revenons à présent sur l'arrestation de 2 ressortissants français au Togo. Les 2 hommes sont des réalisateurs employés par la société de production Tony Comity. Ils étaient en tournage pour l'émission documentaire Les Routes de l'Impossible, diffusée sur France 5, une chaîne du service public. Ils ont été interpellés avec leur fixeur togolais le 27 juillet, près de la ville de Kara, dans le nord du pays, puis placés en détention provisoire à Lomé. Reporters sans frontières appelle à leur libération immédiate. Sadi Boumarong est le directeur du bureau de Reporters sans frontières à Dakar.
1: Les réalisateurs français Gaël Monpayer et Sébastien Pérez Pesani et leur fixeur togolais Fred Vedomé sont en détention provisoire à Lomé. Ils ont été privés de liberté depuis le 27 juillet alors qu'ils filmaient donc un marché à une vingtaine de kilomètres de la frontière avec le Bénin dans une localité qui est non loin de Kétao. Ils ont donc été placés en détention provisoire et inculpés pour fausse déclaration le 17 août. Ils étaient entrés dans le pays après avoir fait une demande de visa de travail. Ils disposaient d'une autorisation de tournage délivrée par le ministère du Tourisme, de la Culture et des Arts. Et pour nous, Reporters sans frontières, Gaël Monpayer et Sébastien Pérez Pesani n'ont fait que leur travail en tournant une série documentaire qui n'a absolument pas de vocation politique. C'est juste un magazine de découverte, de voyage. Le fait de maintenir 3 professionnels de l'information privés de liberté dans ces conditions est injustifié et disproportionné. Notre priorité absolue est leur libération immédiate ainsi aussi que la prise en charge médicale de Sébastien Pérez Pesani.
0: Un propos recueilli par Lisa Fabien. Et puis la police sénégalaise annonce l'interpellation de 234 personnes à Dakar lors d'une opération de lutte contre la mendicité et l'encombrement de la voie publique. La police dit avoir mené cette opération pour garantir l'ordre, la sécurité et la tranquillité. Fin de citation. Cette action a lieu alors que de récentes opérations de déguerpissement et de contrôle menées par la police à Dakar ont abouti à des arrestations et au déplacement de personnes d'origine étrangère, notamment nigériennes, soupçonné d'appartenir à des réseaux de mendicité. En Guinée toujours, l'activiste Belaba condamné ce mercredi à 6 mois de prison dont 5 avec sursis. Décision rendue par le tribunal de première instance de Dixine Conakry, condamné dans une affaire d'injure et de diffamation par voie informatique. L'activiste va donc passer les 2 prochaines semaines en détention. Le parquet avait requis un an de prison ferme. À Conakry, compte rendu d'audience, Mouktarba.
2: Le verdict est tombé ce mercredi à Conakry dans le procès de l'activiste Abdourahmane Belaba. Le tribunal de première instance de Dixine l'a condamné à 6 mois de prison dont 5 avec sursis, ainsi qu'à une amende de 40 millions de francs guinéens, soit environ 4 000 euros. Le tribunal a également ordonné la suppression du compte Facebook de Belaba à l'origine des publications qui lui valaient des poursuites pour injures et diffamation par le biais d'un système informatique. Une peine moins lourde que celle réclamée par le parquet. Lundi, le ministère public avait requis un an de prison ferme contre l'activiste. La défense avait, elle, plaidé la relaxe ou, à défaut, l'application de larges circonstances atténuantes. À la barre, Belaba avait reconnu certains de ses écrits tout en contestant avoir directement visé le premier imam de la grande mosquée de Conakry, Elhadj Mamadou Saliou Camara. Il avait également exprimé ses regrets et assuré qu'il ne recommencerait pas. L'imam lui-même avait déclaré pardonner à Belaba et appelé à sa libération. Mokhtarba Conakry, RFI.
0: Et bien en football, la CAF vient d'accorder une homologation provisoire au stade du 28 septembre en Guinée. Décision qui permet d'accueillir des matchs de catégorie 3. À Conakry, le récit de Thierno Yadialo.
3: La Guinée peut accueillir à nouveau un match international sur son sol. C'est la fin d'une longue privation. Ibrahima Blasco Bari, secrétaire général de la FEGIFOOT.
4: Une excellente nouvelle pour les acteurs de football, les supporters et tout le peuple de Guinée, parce que notre public a été sévré de voir ses équipes jouer à domicile depuis plusieurs années.
3: Une nouvelle qui réjouit également la presse sportive en situation de quasi-chômage technique depuis plus de 4 ans. Med Cissé est journaliste à Imedia.
5: Ressuscite un peu plus le contact qui a manqué ces dernières années entre les journalistes et les joueurs et les sélections nationales et les clubs, parce que il y avait une minorité en tout cas qui couvrait les différentes rencontres des équipes nationales, mais également les clubs engagés en compétition interclub. Donc c'est bien un soulagement.
3: Soulagement aussi du côté des supporters pour qui le rôle de 12e homme n'avait que trop manqué. Mohamed Camara est un suiveur inconditionnel du Sili.
6: Je suis très très très content et satisfait. C'est pas facile de jouer à l'étranger quoi. Le supporter aussi joue un rôle très important dans la vie aussi.
3: Afia Esdouan de Mauritanie, Ourouya Assé, JS Saoura d'Algérie respectivement les 11 et 13 septembre, ainsi que Guinée-Kenya du 1er octobre séjourneront bien au stade du 28 septembre. Tchernoya Diallo, Conakry, RFI.
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9: Bonjour, programme éclectique dans Accent d'Europe, puisqu'on va vous parler de la mafia italienne infiltrée en Allemagne, du petit film qui fait un carton dans les Balkans et parle de réconciliation entre les Croates et les Serbes, et enfin de psychiatrie en milieu ouvert en Slovénie.
10: Quelques jeunes ont commencé à distribuer une lettre dans différents restaurants où ils demandaient de l'argent pour la sécurité nocturne. Dans cette lettre, il était indiqué que quelqu'un passerait plus tard pour récupérer le cadeau destiné aux parrains.
9: Une victime de racket de la plus puissante des mafias italiennes, la 'Ndrangheta calabraise, a étendu son réseau sur une quarantaine de pays dans le monde, dont l'Allemagne. Signe de son implication dans plusieurs affaires de trafic de drogue, d'extorsion de fonds et de tentatives de meurtre, elle est au cœur de 4 procès qui se tiennent jusqu'à l'été à Stuttgart, dans le sud du pays. Comment le groupe criminel s'est-il implanté en Allemagne et le pays se donne-t-il les moyens pour lutter contre son emprise? C'est le reportage à Berlin d'Opal von Kaiser.
11: Dans le quartier de Schöneberg, dans le sud de Berlin, la typique trattoria à Montagnola arbore fièrement les couleurs de l'Italie.
12: Ah, ciao!
13: Ciao, bonjour!
12: Buongiorno!
11: Pino Bianco a fondé ce restaurant avec sa mère il y a 35 ans. Après avoir quitté l'Italie et la mafia omniprésente, il est rattrapé par l'actualité en août 2007. À Duisbourg, dans l'ouest de l'Allemagne, 6 Italiens de la 'Ndrangheta calabraise sont assassinés devant une pizzeria par les membres d'un clan ennemi. Ce bain de sang est un choc pour toute l'Allemagne et un climat de méfiance s'installe vis-à-vis de la population italienne immigrée.
10: Tout le monde s'est mis à dire « Tiens, des Italiens, des mafieux, quoi ». Je me souviens d'une une du tabloïd Bild où il y avait une grande pizza coupée en morceaux avec le titre « Quand tu vas manger une pizza, combien d'argent de racket est-ce que tu payes ?» Quelques jours après Duisbourg, on avait pris un taxi et le chauffeur a demandé « Ah, tu travailles ici, au restaurant? Tu payes quelque chose à la mafia ?» On avait ce genre de remarques.
11: Avec d'autres restaurateurs, il crée alors une association, Mafia Nein Danke, Mafia Non Merci, pour sensibiliser au fait qu'Italien ne rime pas avec mafieux et pour lutter contre ces organisations criminelles en Allemagne. Et quelques mois plus tard, il reçoit un inquiétant courrier comme 42 autres établissements.
10: Quelques jeunes ont commencé à distribuer une lettre dans différents restaurants où ils demandaient de l'argent pour la sécurité nocturne. Dans cette lettre, il était indiqué que quelqu'un passerait plus tard pour récupérer le cadeau destiné aux parrains. Vous imaginez à quel point on a eu peur? C'était en pleine période de Noël. Ça nous a vraiment fait peur.
11: Les 3 corbeaux, membres de la Camorra, sont rapidement arrêtés par la police et incarcérés. D'autres restaurateurs, en revanche, vivent le cauchemar depuis plusieurs décennies. Durant les années 60, dans le sillage de l'émigration d'après-guerre, les grands-pères et grands-oncles d'Anna, dont le nom a été modifié à sa demande, s'installent dans une ville moyenne du Bas-Württemberg, dans le sud de l'Allemagne, et montent un restaurant italien.
12: À un moment donné, les premières lettres de racket ont commencé à arriver, dans lesquelles des sommes allant de 800 à 3000 euros étaient exigées. Au fil du temps, les intimidations se sont intensifiées et des hommes se sont présentés au restaurant, devenant de plus en plus menaçants et dangereux, jusqu'à ce que cela dégénère en violence physique. Mon grand-père a été pris en embuscade et agressé physiquement, au point qu'il a dû s'adresser à la police et qu'on lui a accordé une protection rapprochée.
11: Un service de protection que la famille d'Anna a toujours perçu comme un gadget inefficace. Au fil des années, les menaces se sont atténuées, sans qu'Anna en connaisse vraiment la raison. Elle n'écarte d'ailleurs pas la possibilité que son grand-oncle ait pu finalement céder à la pression et finit par payer. La menace mafieuse reste en tout cas pour elle et ses proches une cause d'angoisse toujours d'actualité.
12: On a énormément de caméras de surveillance et on a tous des chiens qui aboient sans arrêt. Et on ne leur apprend pas à ne pas le faire. Mon papa et mon oncle allaient souvent chercher mon grand-père et le raccompagnaient. Ils faisaient office de garde du corps. Et je remarque qu'une certaine anxiété et un besoin de sécurité sont toujours très présents.
11: Dans le land du Bade-Wurtemberg, le cas d'Anna est loin d'être isolé. Lisa Schröder, porte-parole du LK, l'Office régional de police criminelle, prend la menace très au sérieux.
14: Nous avons créé des unités supplémentaires afin de lutter contre le crime organisé en nous appuyant fortement sur le principe « follow the money ». Nous suivons les flux financiers suspectés d'être liés au crime organisé et intervenons dès cette étape.
11: La criminalité mafieuse s'exerce en Allemagne dans de nombreux domaines et englobe désormais un large éventail de méfaits. Il est néanmoins parfois difficile pour les autorités allemandes de lutter contre ces activités criminelles. Pour le journaliste spécialiste de la mafia Sandro Mattioli, il y a dans le système juridique d'Outre-Rhin de nombreuses lacunes faciles à exploiter.
15: L'article 129 du Code pénal qui punit en Allemagne la création et le soutien d'une organisation criminelle est considéré comme un délit bien moins grave qu'en Italie, où les peines sont nettement plus lourdes. Et puis nous avons en Allemagne une protection des données très stricte, ce qui est bien sûr une bonne chose en principe, mais qui s'applique également aux mafieux. Nous avons des réglementations ridicules et les Italiens s'étonnent toujours beaucoup qu'il soit interdit de mettre en place des mesures d'écoute dans certains domaines ici.
11: De nombreux trous dans la raquette que ce journaliste essaie de combler via ses enquêtes et son travail au sein de la seule association anti-mafia allemande, Mafia Nein Danke. Les procès de Stuttgart ne sont pour lui que des arbres qui cachent la forêt.
15: Si à Stuttgart, où l'on sait depuis longtemps que la mafia est présente, il y a actuellement 4 procédures en cours et que de nombreuses personnes ne sont pas du tout concernées par ces procédures, qu'en est-il alors à Francfort, à Munich, en Thuringe ou à Hambourg? Pourquoi n'y a-t-il pas de telles procédures là-bas?
11: Sandro Mattioli appelle donc à un éveil des consciences vis-à-vis de cette organisation criminelle en Allemagne et milite pour la création d'un observatoire de la mafia piloté par la société civile allemande.
9: Zvadda, c'est le film qui cartonne aujourd'hui dans les Balkans, alors que l'héritage de la guerre est loin d'être soldé. Il raconte le mariage explosif entre une Croate et un Serbe sur fond de tensions nationalistes. Rire des clichés, mais aussi d'une histoire toujours douloureuse. Notre correspondant Louis Seyé nous raconte les ressorts du succès de ce long métrage.
16: Dès les premières secondes de la bande-annonce, Svadba, le mariage, annonce la couleur. Une comédie frontale, grinçante, qui ose rire des tabous les plus sensibles. L'histoire est simple, deux étudiants installés à Londres, l'un serbe et l'autre croate, annoncent à leurs parents qu'ils attendent un enfant et qu'ils vont se marier. Mais apprendre que leur futur beau-fils ou leur future belle-fille vient du pays voisin semble pire que tout pour les deux familles.
17: Dis-moi juste, il est noir?
18: Est-ce qu'elle est anglaise?
19: Non, il est serbe.
16: L'annonce de ce mariage mixte ravive aussitôt les blessures de la guerre des années 90. Les deux républiques de la Yougoslavie socialiste, qui parlent presque la même langue, s'étaient alors violemment affrontées pendant 4 ans. Et les crimes de guerre ou les déplacements de population hantent toujours les esprits. Mais le film se moque ouvertement de ces rancœurs, du racisme et des passions nationalistes toujours très présentes dans les Balkans. Et le public suit massivement. Sorti en salle fin janvier, le long métrage du réalisateur Igor Cheregi est devenu un véritable phénomène des deux côtés de la frontière. frontières. Sfatba totalise aujourd'hui plus de 2 millions d'entrées, dont 800 000 en Croatie, où il a battu le record du Titanic, du jamais vu depuis plus de 3 décennies. Ce succès exceptionnel s'explique par une mécanique redoutable, pousser les clichés à l'extrême pour mieux les démonter. L'avidité et le cynisme des deux pères, un sulfureux homme d'affaires croate et un premier ministre serbe opportuniste, permet notamment au film de renvoyer dos à dos les deux sociétés. Les traditions les plus absurdes sont aussi tournées en dérision à travers les figures des prêtres des deux églises nationales, catholiques et orthodoxes.
20: Nous ferons deux mariages, un orthodoxe. Anna, es-tu vierge ?
16: Derrière les rires et son ironie féroce, Sfatba fait mouche. Le film se fait l'écho d'une génération et d'une partie de la population qui tente de vivre autrement, au-delà des préjugés et loin des tensions politiques qui restent bien vivaces entre la Croatie et la Serbie et qui empêchent toujours une véritable réconciliation entre les deux peuples. Cette comédie populaire fonctionne aussi par son optimisme, puisque la naissance du bébé finira par unir les deux familles.

0: patients psychiatriques en milieu ouvert, leur donner les clés de l'autonomie en les autorisant à sortir faire des courses, à travailler. C'est tout le travail accompli par l'association Doma Krasu en Slovénie. Un travail porté par une loi qui finance les soins des personnes dépendantes, mais qui pourrait bien être remise en cause par le changement de majorité au pouvoir et le retour de l'ultranationaliste Janez Janša. C'est le reportage dans l'ouest de la Slovénie de Juliette Garbrand.
1: C'est une maison que rien ne distingue des autres dans ce quartier calme de Solkan, à Nova Gorica, à la frontière avec l'Italie. Derrière le portail, un grand jardin arboré, des plantations, une table et des bancs. La trentenaire Léa Korba, responsable régionale du centre de soins Domna Krasu, nous accueille, entourée des 6 résidents, 3 hommes et 3 femmes, visage souriant ou regard méfiant. Tous victimes de troubles psychiatriques, ils et elles retrouvent ici un début de vie sociale et d'épanouissement. Katia, une patiente âgée de 30 ans, fait la visite, l'entrée qui fait office de bureau-atelier, puis elle nous conduit à sa chambre. Elle vivait avant dans la structure principale de l'institution avec près de 200 personnes.
2: C'est mieux ici parce que si tu as un problème, tu peux compter sur tout le monde. Je me réveille tous les jours à 7h du matin, je me lave, je prends mes médicaments. Je vais au centre d'aide par le travail, j'y vais toute seule. On fait les courses aussi, on prend du papier, on note ce qui manque. Et on va l'acheter les lundis, mercredis et vendredis. Aujourd'hui, on a travaillé, c'est pour ça que je ne suis pas très propre. On a débarrassé des chutes de tissu. Oui, c'est plutôt bien, plutôt bien.
1: Les résidents participent aussi à la vie du quartier en fabriquant des petits cadeaux de Nouvel An ou en aidant les personnes âgées à porter leurs courses. Katia explique qu'elle fabrique des crèmes de soins avec les plantes qu'elle fait pousser dans le jardin. Léa Korbar, ergothérapeute, est convaincue des bénéfices du programme.
3: Je pourrais citer des progrès et des transformations chez chacun, selon son profil bien sûr. Katia était auparavant dans une unité fermée. Elle était considérée comme un cas désespéré, mais elle a accompli énormément de progrès. De façon générale, ici, ils réagissent mieux quand ils sont sous pression, dans un mauvais jour ou face à certaines difficultés. Ils s'intègrent dans le quartier et ils persévèrent.
1: Léonard a erré d'institution en institution dès l'âge de 13 ans après le suicide de sa mère et pour la première fois, il revit.
4: Je n'ai jamais eu de chambre pour moi. Il y avait toujours quelqu'un pour m'embêter. Ici, c'est plus libre. J'aime ça. Je rêve depuis des années d'être libre. Si je vais quelque part, je dois juste prévenir. Quand il n'y a rien de spécial, je peux aller et venir quand je veux. Mais je dois signer pour mes médicaments. On était tellement coupé du monde avant. Mais maintenant, on peut aller tout seul à Gorica.
1: Bogdan, lui, s'est acheté un vélo et Emma a trouvé le chemin du club photo de la ville.
3: Ils peuvent à nouveau reprendre des activités. On constate aussi une diminution des hospitalisations et des interventions médicales. Et il y a moins de recours aux médicaments. Bien sûr aussi, il y a des dissensions entre eux. Ce sont 6 personnes différentes qui vivent sous le même toit. Mais les problèmes sont plus faciles à résoudre que dans une grande institution.
1: Ici, tout est à taille humaine.
3: La maison elle-même, le mode de vie, ressemble beaucoup à notre propre vie. Les maisons sont aménagées comme toutes nos maisons familiales, c'est-à-dire avec des espaces communs, cuisine et salon, salle à manger.
1: Et c'est dans la cuisine qu'Anina, la cinquantaine, nous a réservé une surprise en musique, en guise de revoir. Ni Anina, ni aucun des résidents ne regrette l'ancien sanatorium qui abrite le siège de Domna Krasu. La grande bâtisse de 1904 se trouve à Doutolje, à quelques dizaines de kilomètres. Le contraste est saisissant.
5: Ici, nous avons encore 172 résidents, dont 15 sont en secteur fermé. Et ce nombre peut d'ailleurs encore augmenter, car ce sont des personnes placées sur décision de justice. Nous avons déjà transféré beaucoup de monde, mais l'administration restera ici, ainsi que les patients les plus fragiles. Ils sont environ 35 à 40.
1: Goran Blažko est le directeur de Domna Krasu. Il participe à l'aventure depuis 2018. Ici, on retrouve trouvent les longs couloirs et les chambres impersonnelles du milieu institutionnel.
5: On a pu réduire le nombre de personnes par chambre, mais avant, dans les plus grands secteurs, il y avait 50 personnes réparties dans des chambres à 5 lits, avec seulement 2 salles de bain.
1: Là, une salle d'isolement capitonnée pour les crises violentes qui ne sert jamais, assure Goran Blaschko. En bas, les hautes grilles du secteur fermé où Katia a vécu, dont les patients sortent au moins une fois par jour, en attendant pour certains de rejoindre l'une des petites structures familiales, même si les difficultés financières inquiètent le directeur.
5: Ce projet de 13 nouvelles maisons a été financé par l'Union européenne, mais à présent, on doit fonctionner par nos propres moyens. Les revenus proviennent essentiellement des frais de séjour des patients. L'État participe déjà indirectement au projet, mais nous n'avons malheureusement reçu aucune subvention supplémentaire récemment, alors que nos dépenses augmentent, car nous avons besoin de beaucoup de personnel.
1: Malgré sa victoire aux législatives du 22 mars, le centriste Robert Golob a échoué à former une coalition de gouvernement. C'est donc l'ultranationaliste Janez Janša qui pourrait revenir au pouvoir en Slovénie. À son programme figure l'abolition de la loi sur la prise en charge de la dépendance. Music.
0: Musique. Et on termine en musique avec vous, Vincent Théval. Bonjour.
6: Bonjour Frédéric, bonjour à tous.
0: Nina Hagen revient, elle n'est d'ailleurs jamais partie.
6: La chanteuse allemande Nina Hagen fête cette année 50 ans d'une carrière entamée sous les auspices du punk à Londres, où elle vit en 1977, juste au moment où le mouvement explose. Elle explore ensuite le reggae, le funk ou la pop, au fil d'une discographie toujours marquée par un sens de l'humour et de l'excentricité, mais aussi par une foi et une religiosité assumée. C'est ce qui traverse son nouvel album Highway to Heaven, collection de gospel, matinée de blues ou de dub, comme sur le titre que je vous propose, Alle Wollen in den Himmel, qui est une reprise d'un classique du gospel sudiste signé Loretta Lynn, que Nina Hagen adapte en allemand et à sa sauce, en mettant en scène le dramaturge et poète Bertolt Brecht dans un premier couplet, et puis Jésus dans un deuxième.

0: Nina Hagen dans Accent d'Europe. L'émission a été réalisée par Théo Raison. 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À demain.
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1: Christophe Pagès.
3: Bonsoir à toutes et à tous. À la une, l'arrestation d'un membre présumé du commando qui a saboté les gazoducs Nord Stream en 2022. Ce plongeur ukrainien a été arrêté en Croatie. On en parle dans un instant. Le président ukrainien Volodymyr Zelensky limoge, lui, une haute responsable de sa présidence, soupçonnée de blanchiment. Hier, son ex-ministre de la Défense, fraîchement limogé, demandait une présidentielle en dénonçant précisément la corruption dans le pays. Émotion en Centrafrique, un éboulement dans une mine d'or artisanale a fait plusieurs dizaines de morts près de la frontière avec le Cameroun. Et puis en France, décès du président du groupe macroniste au Sénat, François Patriat. Il avait 83 ans. Ce soutien de la première heure de La République En Marche a été victime d'un accident de vélo le mois dernier. Marine Kéo nous dressera son portrait. Il y a 4 ans, en 2022, les deux gazoducs Nord Stream étaient sabotés en mer Baltique. Eh bien, la justice allemande vient d'annoncer l'arrestation en Croatie d'un plongeur ukrainien. Il est suspecté d'avoir fait partie du commando. À Berlin, la correspondance de David Philippot.
4: Par deux fois, ce suspect avait échappé aux enquêteurs allemands. D'abord en Pologne, en 2024, Vladimir Z avait réussi à prendre la fuite grâce à l'aide d'un véhicule diplomatique ukrainien. Puis, l'an dernier, une fois arrêté, lorsqu'un tribunal polonais avait refusé son extradition, qualifiant les gazoducs de cibles militaires légitimes. La troisième fois fut donc la bonne. C'est au petit matin, dans la station balnéaire croate de Pula, que sa cavale s'est arrêtée. Vladimir Z est soupçonné d'avoir lui-même directement posé les charges explosives sur les deux tuyaux de Nord Stream à 80 mètres de profondeur. Il a été interpellé sur la base d'un mandat d'arrêt européen et doit être présenté au juge d'instruction de la Cour fédérale de justice, la juridiction suprême en Allemagne. En prison, il va rejoindre Sergei K, considéré comme le chef de l'opération commando, arrêté lui l'an dernier en Italie et qui doit être jugé cet automne à Hambourg pour crimes de guerre. Tous deux sont donc accusés d'avoir participé à cette opération sous-marine pour le compte de l'Ukraine, qui a toujours démenti avoir orchestré ce sabotage. David Philippot, Berlin, RFI.
3: L'Ukraine toujours, où le Parlement a approuvé aujourd'hui la nomination de Yevgeny Khmara, le nouveau ministre de la Défense. L'ancien patron des forces spéciales ukrainiennes remplace donc Mikhail Fedorov, son très populaire prédécesseur, dont le limogeage avait provoqué d'importantes manifestations dans tout le pays. Mikhail Fedorov, qui hier appelait à organiser une présidentielle et dénoncer la corruption. Dominique Harel est professeur de sciences politiques et titulaire de la chaire d'études ukrainiennes à l'Université d'Ottawa.
5: S'il y a un consensus en Ukraine, dans l'opinion publique, c'est que le système de la corruption reste profondément ancré. Et là, Fedorov nous dit, vous savez, dans l'armée, c'est pas tellement mieux. Le nouveau ministre, là, ça reste un point d'interrogation, mais son parcours est autre. Sinon, qui est très respecté pour ce qu'il a fait, là. Mais ce qu'il a fait, c'était pas la réforme du ministère de la Défense, là. C'était, il était à la tête, là, des forces spéciales. Donc, une très forte réputation, mais pas sur ça, nécessairement. Il n'y a pas particulièrement de pédigré, si on peut dire, là, qui indiquerait qu'il a soit la volonté ou même la capacité de faire ce que Fedorov cherchait à faire. Ben, en fait, il était le ministre d'Emploi depuis un mois. Bon, les manifestations sont un peu essoufflées, mais c'était clair qu'il inspirait pas la confiance que Fedorov inspirait sur ces questions de fond, là.
3: Dominique Harel avec Justine Fontaine. Ce mercredi, au lendemain de la dénonciation de la corruption par Mikhail Fedorov, Volodymyr Zelensky a limogé une haute responsable de la présidence soupçonnée de blanchiment. Une décision prise par le président ukrainien après l'annonce par les instances anticorruption du pays d'une opération visant des membres du bureau du président. Ce lundi, c'était le début des exercices militaires conjoints États-Unis-Corée du Sud, critiqués par Donald Trump. Eh bien, on vient d'apprendre qu'ils étaient écourtés de 6 jours. Le président américain avait estimé que ces manœuvres envoyaient un message inapproprié et hostile à la Corée du Nord. Et il soulignait sa très bonne relation avec le dictateur nord-coréen Kim Jong-un. Et ce mercredi, Donald Trump assure qu'il rencontrera Kim Jong-un avant la fin de l'année. L'Union européenne soutient fermement Tomoko Akane, la présidente de la Cour pénale internationale, contre laquelle les États-Unis ont mis en place hier des sanctions. Sanctions aussi contre un magistrat sénégalais de la CPI. Interdiction leur est faite d'entrer aux États-Unis, interdiction aussi de toute transaction financière ou immobilière avec le pays. Le Japon a lui aussi réagi. Tokyo a jugé très regrettable ces sanctions. Une attaque flagrante contre l'indépendance d'une institution judiciaire impartiale a de son côté insisté la CPI, que Washington accuse d'être politisé. Le chef de l'ONU, la France et l'Allemagne condamnent, eux, les propos tenus cette semaine par le ministre israélien d'extrême droite, Itamar Ben-Gvir, qui a affirmé qu'Israël devait tuer 30 ou 40 personnes chaque nuit à Gaza. Le chancelier allemand Friedrich Merz parle d'appel inhumain. Le secrétaire général de l'ONU, Antonio Guterres, de propos dangereux. De sources médicales, aujourd'hui, une frappe aérienne israélienne a tué 9 Palestiniens dans un commissariat de la bande de Gaza. Israël affirme avoir ciblé un commandant du Hamas. La France a connu 52 jours de vagues de chaleur depuis la mi-juin. C'est un record et ça n'est pas terminé. Et les autorités sanitaires enregistrent déjà 7300 morts en excès cette année, dont 1243 entre le 3 et le 23 juillet. Et ce mois de juillet, les personnes âgées de 75 ans et plus ont représenté près des 3/4 de ces morts supplémentaires. Toujours en France, le décès du président du groupe macroniste au Sénat, François Patriat, un ancien socialiste, soutien de La République En Marche de la première heure. François Patriat est décédé des suites d'un accident de vélo en juillet dernier. Le sénateur avait 83 ans et il était connu pour sa fidélité à ses terres et au président de la République Emmanuel Macron, Marine Keogh.
6: Il restera de François Patriat le souvenir de l'indéfectible soutien qu'il portait à son ami Emmanuel Macron. Il était l'un des premiers à se rallier au président en 2016, dévoué jusqu'à aller allumer un cierge dans la cathédrale d'Amiens lors de la création du Parti En Marche, alors qu'il était membre du Parti Socialiste depuis des années. En juin dernier, le macroniste annonçait ne pas se représenter au sénatorial de septembre par peur du mandat de trop, tout en maintenant son soutien au chef de l'État, conseiller général de la Côte d'Or, député brièvement ministre de l'Agriculture sous Lionel Jospin, maire, puis président du Conseil régional de Bourgogne. Sur X, de nombreux élus saluent ses 50 années de service au territoire. La République perd un de ses plus infatigables artisans, souligne Emmanuel Macron, ainsi qu'une de ses figures les plus attachantes, complète son Premier ministre Sébastien Lecornu. Une bonhomie saluée par toute la classe politique, à gauche comme à droite, y compris au RN. Le vice-président du groupe, Sébastien Chenu, a lui aussi honoré la mémoire de l'homme politique.
3: Au Togo, les deux réalisateurs français arrêtés le 27 juillet dernier sont en règle, assure leur société de production, qui précise qu'ils filmaient un épisode de l'émission Les Routes de l'Impossible pour France Télévisions. Comité Production souligne qu'un des deux réalisateurs est malade et risque une septicémie. Reporters sans frontières appelle à leur libération immédiate. En Centrafrique, plusieurs dizaines de personnes ont été tuées dans l'effondrement d'une mine d'or artisanale. Cela s'est produit lors d'un glissement de terrain dans l'ouest du pays, à la frontière avec le Cameroun, dans la mine de Zamboye. L'ONU appelle les autorités zambiennes à cesser les arrestations d'opposants, arrestations qui se sont produites lors de la présidentielle qui a vu la réélection de Hakainde Hichilema. Selon le gouvernement, le coup de filet visait une milice présumée. Le NRPUP n'a pas de milice, a réagi le principal parti d'opposition. On termine ce journal avec du théâtre, de la danse et du cirque à l'honneur au Festival d'Aurillac dans le centre de la France, festival qui s'est ouvert ce mercredi, c'est sa 39e édition. 4 jours pendant lesquels des centaines d'artistes animent les artères de la ville. Noémie Weller, le Weller, leur a tendu son micro.
7: Dans son caddie, Morgane a tout le matériel pour accrocher au mur l'affiche de son collectif de théâtre. Mais c'est l'espace qui manque.
8: Il nous faut de la ficelle, des cutters, des ciseaux et puis on les place dans les endroits importants. Donc là par exemple on va aller au Carme parce que c'est une grande place, on va aller à Gravier.
7: 643 compagnies sont présentes cette année en autoproduction, en plus de la vingtaine de compagnies en sélection officielle. Alors il faut se démarquer. Yanaï distribue ses flyers.
9: J'ai mis mon costume parce qu'il est quand même assez visible. C'est un costume de ver de terre géant. Donc les gens nous remarquent de loin et ça permet d'accrocher avec eux plus facilement dans la rue.
7: 170 000 visiteurs devraient admirer le travail de ces compagnies pendant 4 jours. et jeter quelques pièces dans leur chapeau. Frédéric Rémy, directeur du festival d'Aurillac.
10: Ces artistes ont besoin en tout cas de visibilité, des fois c'est des prises de risques économiques qui sont très importantes. Nous, on ne fait pas de sélection sur ce rendez-vous des compagnies de passage. On accueille toutes les compagnies qui s'inscrivent et qui adhèrent à la charte.
7: À la mi-journée, le festival a été officiellement lancé en danse et en musique.
3: Un reportage signé Noémie Leweller. 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Prochain rendez-vous avec l'actu sur RFI dans 50 minutes.
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14: Bonsoir et bienvenue à toutes et à tous. Ce soir, on vous fait revivre le concert du lauréat du prix Découverte RFI 2026 à Abidjan. C'était en avril dernier, lors du MASA, le marché des arts et de la culture africain. Paoli Tosu, à l'état civil, OPA, sur la scène, avait appris un mois plus tôt, en écoutant la radio, RFI, vous vous en doutez, qu'il venait de remporter le prix remporté avant lui par Nawa Doumbia, Zao, Amadou et Mariam, Rokia Traoré, Tikon Jaffa, Koli Didier, Awadi, etc., etc. La liste est évidemment très longue. Et c'est MC Solar, l'un des grands parrains du rap francophone, président cette année du jury du prix Découverte, qui le lui avait annoncé en direct. Le jeune homme de 24 ans en avait presque perdu les mots avant de se ressaisir. Oui, pour lui, c'était des portes qui s'ouvraient, et notamment celles qui permettent de voyager et de faire découvrir sa musique à d'autres publics en Afrique et bien sûr dans le monde. Le 16 avril donc, en ouverture d'une grande soirée qui réunissait le Sénégalais Awadi et la diva ivoirienne José, OPA livre son premier grand concert hors du Bénin, son pays. Une occasion évidemment de donner au public ivoirien et international une idée de sa musique. Un afrobeat teinté de R&B et épicé d'ingrédients typiquement béninois, ça c'est sa marque de fabrique, son truc à lui quoi. Costume rouge rutilant, foulard sur la tête, il s'apprête à monter sur la scène. Ses musiciens l'ont précédé pour une intro instrumentale. Le public peut appeler sa troupe. Bientôt, plus de 2000 personnes se presseront devant la grande scène du Massa. Mais assez parlé. Voici pour vous le concert d'OPA. Ah, j'oubliais. Vous connaissez sa grand-mère ? Eh bien, c'est elle, enfin, un enregistrement d'elle qui ouvre ce live. Bon concert.
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Bonsoir Abidjan. Bonsoir Abidjan. J'aimerais continuer mon show tout de suite, mais c'est la partie de mon conducteur où je suis censé vous parler, donc je vous parle. Pour ceux qui me découvrent, mon nom c'est Opa. Je suis le lauréat du prix Découverte RFI 2026 et je vous viens du Bénin. Merci. Alors, le morceau que je vais vous faire tout à l'heure s'intitule Yélian. Et dans ma langue maternelle, ça veut dire celui qu'on n'attendait pas. Et c'est une dédicace à toutes les personnes ici présentes qui ont des rêves et qui espèrent le réaliser un jour, que c'est bien possible, croyez en vous.

ça. Et ce qui est sûr, c'est que ce jeune homme croit en lui. Écoutez-moi ça. Ah oui, au cas où vous l'auriez oublié, on est bien sur RFI.

0: Est-ce qu'on est toujours ensemble? Est-ce qu'on est toujours ensemble? Qui veut du miel ici? Qui veut du miel? Ok, on y va, on envoie le miel. Let's go!
1: Nous aussi, on veut du miel. Vous êtes avec Opa sur RFI en concert à Abidjan, yeah. Lauréat du prix Découverte RFI 2026, oh. Dans ses œuvres.

Est-ce qu'il y a des jolies filles ici ce soir? Manifestez-vous, j'entends vos voix, j'entends vos voix. Spécial dédicace à toutes les jolies filles ici présentes ce soir. On y va.

0: le prochain morceau, je suis venu ici sans le cœur qui m'accompagne d'habitude. Je leur ai dit de rester au Bénin parce que Abidjan va faire le cœur pour moi. Est-ce que j'ai menti? Est-ce que j'ai menti? Donc, et peu importe ce que je dis, vous allez chanter avec moi. Faites yeah, yeah, yeah, ouah, yeah, yeah. On peut essayer? Peu importe ce que je dis, vous répétez juste. On y va. Yeah, yeah, yeah. Je me présente, c'est ou pas? Et je suis juste au Massa. Et je vous viens du Bénin. Non, vous êtes incroyables, les gars, on y va, ils sont prêts.
1: Et si ce refrain vous dit quelque chose, cette mélodie? Eh bien, parce que c'est un emprunt en forme d'hommage à la fameuse chanson de Mori Kanté, Yeke Yeke. Vous allez la reconnaître. Et la chanson s'appelle Najina. Vous êtes avec Opa et c'est sur RFI.

Merci. Pour ceux qui n'ont pas reconnu l'air, c'était Yeke Yeke de Mori Kanté. C'est une chanson que j'avais l'habitude d'écouter quand j'étais tout petit à la radio. Et c'était ma manière à moi de lui rendre hommage. Donc voilà, merci beaucoup. Bon, on va continuer le show. J'aimerais vous poser une petite question. Par signe de main, qui sont ceux qui sont déjà tombés amoureux ici une fois? Les mains! On ne se ment pas, on se met pas. Je veux voir toutes les mains en l'air, s'il vous plaît. Ouais, je vois, ok. Ben, moi aussi j'ai connu ma petite histoire. Et j'ai rencontré une fille magnifique, elle était belle, elle avait le bon comportement, le genre de fille qu'on présente à la maman. Et quand je l'ai vue, je lui ai dit,

Mais, vous savez, ça a quand même échoué. Elle n'a pas accepté mes avances. Et comme tous les garçons, j'espère que je parle pour vous, hein. Comme tous les garçons, je me suis dit, une de perdue. Exactement, donc je me suis dit, une de perdue, 10 de retrouvée. Mais, c'était Doi. Alors, un soir, dans ma douche, après avoir vidé une demi-bouteille de whisky, j'ai crié,

0: Ils sont incroyables, les instrumentistes, pas vrai? Je vais profiter pour vous les présenter. Ici à la guitare, discret par sa corpulence, mais présent par ses doigtés, faites un maximum d'applaudissements pour Baruch, s'il vous plaît. Et ici, avec son gant, fais coucou. Avec son gant, c'est le regain de Michael Jackson. Seulement que lui, il est venu jouer de la guitare basse et du piano. Faites un maximum d'applaudissements pour Enoch, s'il vous plaît. Et le tonton là-bas, il va se présenter tout seul après. Et pour revenir à notre histoire, si vous ne savez pas, moi, je suis un amoureux de l'amour, en fait. Donc je crois toujours qu'un jour, je trouverai la bonne. Peut-être c'est Abidjan ici, qui sait? Ou bien, peut-être c'est Abidjan, je ne sais pas. Mais je vais trouver la bonne et quand je la trouverai, je la choisirai. Et c'est pour ça que la prochaine chanson s'appelle « Choose You ». Et avant qu'on commence le morceau, il y a un petit pas qu'on va apprendre. Pour ceux qui peuvent se lever, levez-vous. Je vais vous montrer un truc, s'il vous plaît. On y va. Mettez-vous debout, on y va. Dans le morceau, il y a une partie qui fait « Ouah, ouah, ouah, ouah ». Donc vous allez joindre vos deux mains, comme ça on va conduire la moto qui est dans le morceau. On y va. « Ouah, ouah, ouah, ouah ». À gauche, on y va. « Ouah, ouah, ouah, ouah ». Allez. « Ouah, ouah, ouah, ouah ». On y va, on y va. « Ouah, let's go ». On balance, on balance, on balance, on balance, on balance, on balance.
1: Alors vous aussi qui nous écoutez, vous pouvez vous mettre debout et mimer avec Opa le roi, roi, roi, c'est-à-dire celui qui démarre la moto, la démarrez-vous aussi, on est sur RFI.

0: 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Est-ce que vous êtes toujours avec moi? Alors le prochain morceau, il faut qu'on apprenne ensemble. Je vais vous apprendre un petit truc. On est chaud? Donc on y va, ça fait. Veux-tu me toucher? Veux-tu me toucher? Veux-tu me... Aïe. On peut aller, on y va. Veux-tu me toucher? Veux-tu me toucher? Veux-tu me... Aïe. Je vais vous entendre, on y va. Veux-tu me toucher? Veux-tu me toucher? Oh, vous êtes incroyable, on y va.
1: Premier lauréat béninois du prix Découverte RFI est sur la scène du Massa et aussi celle de RFI.

maximum d'applaudissements pour mon batteur Enoch, s'il vous plaît. Merci. Alors, maintenant on va commencer. Je voudrais que tous ceux qui ont les hanches décoincées là, c'est le moment de huiler toutes les hanches en fait, parce que ça va danser. Est-ce qu'il y en a qui veulent danser ici? Alors, j'adore, j'adore. Est-ce qu'il y en a qui veulent danser? Non mais, à droite, vous n'êtes pas prêts. Est-ce qu'il y en a qui veulent danser là-bas? Oh, j'adore, j'adore. On y va.

0: Alors on va faire le prochain morceau. Et pour ce morceau, j'aimerais que vous mémorisez quatre choses dans les ordres suivants. Est-ce qu'il y en a qui sont prêts à le faire avec moi? Je vous entends, parce qu'il y en a qui sont prêts à le faire avec moi. Alors on y va. Le premier, ça fait tété-té. Répétez, tété-té. Le deuxième, ça fait encore tété-té. On y va. Le troisième, ça fait oué-oué-oué. Et le quatrième fait ché-ché-ché. Donc quand je fais Anondomi non kumingbon yen non monwe etenon wawe. Ok, vous êtes bon. Et à partir d'ici, tout ce que je dis, vous allez répondre ah, ah, ah. On peut y aller? On peut y aller? Anondomi non kumingbon yen non monwe etenon wawe. On le prend encore une fois. Ah non, Domi. Ah non, Kumingbon. Yen non, Mowe. Et t'es non, Wawe. Et ici. Ah, bébé. Tété-té. Chéché. Bébé. Tété-té. Nananana. Et t'es non, Wawe. On y va.
1: Voilà. Alors après avoir appris à démarrer la moto et à faire son bruit, maintenant on est dans les gémissements. Et c'est bien connu, on peut gémir de beaucoup de choses. En tout cas, vous êtes avec Opa sur la scène du Massa et sur celle de RFI. La chanson s'appelle...

0: dernier morceau du concert, mais on a une surprise pour vous. Elle s'appelle Juliette Fievel.
1: Du bruit pour Rampart.
0: La légende urbaine. C'est elle qui présentait ce concert.
1: Opa, notre prix découverte 2026. Comment t'as vécu cette consécration?
2: Franchement, c'était un honneur pour moi déjà de savoir que c'est la première fois que ça arrive dans l'histoire du Bénin, qu'un lauréat ayant postulé, ayant représenté le Bénin, gagne ce prix. Et ça vient confirmer la vision que toute l'équipe et moi, on avait dès le départ, qu'on a voulu commencer par travailler ensemble. Je passe par le canal pour faire un big up à mon label VIP Tribe. Donc ça me fait vraiment plaisir. C'est une porte qui s'ouvre pour toute la jeunesse musicale béninoise. Et je voudrais vraiment en fait qu'on soit encore plus nombreux à exporter cette musique qu'on fait, qui est réellement très intéressante, qui va plaire à un public vraiment plus large.
1: Merci frère, longue vie à toi.
0: Oui, longue vie à toi Opa, et longue vie à vous qui nous écoutez. On se quitte avec un dernier titre d'Opa, s'appelle Goslow.

0: lauréat du prix Découverte RFI 2026 en live à Abidjan lors du Massa. Massa que nous remercions au passage avec toutes les équipes qui travaillent comme celle de RFI qui ont enregistré et mixé ce concert. Avec Opa sur scène, il y avait aussi toute sa bande qu'on remercie. Et il faut savoir que quelques semaines après ce premier concert, Opa était sur la scène de l'Institut français de Bénin à Cotonou où il jouait chez lui pour la première fois pour recevoir son prix. Et puis une semaine après, il est parti dans le nord du pays pour que tout le monde profite bien de ce prix parce qu'il l'a dédié à tout son pays, le Bénin. Donc il était en concert à Parakou. On le retrouvera bientôt sur les scènes africaines puisqu'il prépare en ce moment une tournée dans une dizaine de pays. Vous aurez bientôt les infos si vous nous suivez bien sûr sur les réseaux du prix Découverte RFI. Et puis moi, que vous dire d'autre? Ah si, demain même heure, on vous donne rendez-vous pour le concert d'un des doyens, un des pionniers du rap Made in Africa. J'ai nommé le vieux père toujours vert Didier Awadi qui lui aussi en son temps fut prix Découverte RFI. Comme quoi, hein, il n'y a pas de hasard. En tout cas, je vous salue bien dans quelques instants un nouveau journal et on se retrouve demain pour un nouveau concert. Ciao.
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5: Il est 23h à Paris, 21h en temps universel.
6: Christophe Paget.
5: Bonsoir à toutes et à tous. Le président ukrainien Volodymyr Zelensky limoge une haute responsable de la présidence soupçonnée de blanchiment. Hier, son ex-ministre de la Défense, fraîchement limogé, demandait une présidentielle en dénonçant justement la corruption dans le pays. Beaucoup de condamnations dans le monde, celles de l'Europe et du Japon entre autres, après l'annonce par les États-Unis de sanctions contre la présidente de la Cour pénale internationale, Tomo Akane. Washington accuse la CPI d'être politisée. En Centrafrique, un éboulement dans une mine d'or artisanale a fait plusieurs dizaines de morts près de la frontière avec le Cameroun. Et puis ce mercredi, en France, c'était jour de sortie pour le film Fjord, qui a valu la Palme d'Or cette année à Cannes au cinéaste roumain Christian Mungiu. Lisa Giroldini nous parlera de ce film qui s'inspire de plusieurs faits divers norvégiens. Hier en Ukraine, l'ex-ministre de la Défense, le toujours très populaire Mykhailo Fedorov, avait dénoncé la corruption dans son pays et appelé à organiser une présidentielle. Eh bien aujourd'hui, le président Zelensky a limogé Irina Moudra, une haute responsable de la présidence, adjointe au chef de cabinet. Les instances anticorruption du pays venaient d'annoncer des perquisitions visant un député, mais aussi des membres du bureau du président. Explication Sofia Kastenkova.
7: Au cœur de cette affaire tentaculaire, le blanchiment de près de 3 millions d'euros. Selon les enquêteurs, cet argent aurait été utilisé pour payer la caution de Herman Alouchenko, ancien ministre sous Volodymyr Zelensky. Poursuivi dans une vaste affaire de détournement de fonds dans le secteur de l'énergie, il a été remis en liberté en juin. Et c'est là qu'intervient Irina Moudra. Selon les enquêteurs, cette haute responsable de la présidence devait collecter l'argent pour la caution et utiliser la banque publique SenseBank pour transférer la somme en contournant les contrôles financiers. L'enquête vise aussi des dirigeants de cette banque, un député, un ancien parlementaire et surtout un homme d'affaires, Timur Mindic, proche de Volodymyr Zelensky, est soupçonné d'être le cerveau de tout ce système. Ce dernier a fui à l'étranger en 2025. Le scandale tombe au pire moment pour le président ukrainien. Son ancien ministre de la Défense, Mykhailo Fedorov, vient justement de dénoncer la corruption dans le pays et de réclamer des élections.
5: Sofia Katsenkova, aujourd'hui 6 personnes ont été tuées en Ukraine et 2 en Russie dans des attaques croisées de drones. La Russie ou à Moscou, les stations-service ont à nouveau imposé des restrictions sur les achats d'essence. La raison, les pénuries de carburant provoquées entre autres par les attaques ukrainiennes contre les raffineries russes. Le chef de l'ONU, La France et l'Allemagne condamnent les propos tenus cette semaine par le ministre israélien d'extrême droite, Itamar Ben-Gvir, qui a affirmé qu'Israël devait tuer 30 ou 40 personnes chaque nuit à Gaza. Le chancelier allemand Friedrich Merz se parle d'appels inhumains, le secrétaire général de l'ONU, Antonio Guterres, de propos dangereux. Ce mercredi, une frappe aérienne israélienne a tué à nouveau de sources médicales 10 Palestiniens dans un commissariat de la bande de Gaza. Israël affirme avoir ciblé un commandant du Hamas. La Turquie rejette fermement les accusations israéliennes selon lesquelles, à Ankara, on se préparait à déployer des troupes en Syrie. Des accusations faites au lendemain de frappes israéliennes qui ont visé une base aérienne syrienne près de la frontière turque. Frappe condamnée par les États-Unis, pourtant alliés d'Israël. Ce lundi, c'était le début des exercices militaires conjoints États-Unis-Corée du Sud, exercices critiqués par Donald Trump. Eh bien, on vient d'apprendre qu'ils étaient écourtés de 6 jours. Le président américain avait estimé que ces manœuvres envoyaient un message inapproprié et hostile à la Corée du Nord. Et il avait souligné aussi sa très bonne relation avec le dictateur nord-coréen Kim Jong-un. Ce mercredi, Donald Trump assure qu'il va rencontrer Kim Jong-un avant la fin de l'année. L'Union européenne soutient fermement Tomoko Akane, la présidente de la Cour pénale internationale, contre laquelle les États-Unis ont mis en place hier des sanctions. Sanctions mises en place également contre un magistrat sénégalais de la CPI. Interdiction leur est faite d'entrer aux États-Unis, interdiction aussi pour toute transaction financière ou immobilière avec le pays. Tokyo juge très regrettable ces sanctions. Une attaque flagrante contre l'indépendance d'une institution judiciaire impartiale, a insisté de son côté la CPI, que Washington accuse justement d'être politisée. Mais pour l'avocat Jeanne Sulzer, les mesures prises par les États-Unis visent surtout à saper une CPI déterminée à enquêter sur les crimes d'Israël en Palestine.
6: On est dans une campagne, voire une véritable guerre de l'administration Trump contre la CPI sur tout ce qui touche à l'exécution et à la mise en œuvre effective des poursuites dans la situation en Palestine. Le lien est direct et il est d'ailleurs pas caché par l'administration. En touchant la présidente de la CPI, c'est d'une certaine manière toucher l'institution en tant que telle. Le membre du bureau du procureur, lui, est une des personnes qui travaille sur l'enquête relative à la situation en Palestine. Donc, ça vient aussi de façon très flagrante et transparente montrer quelle est la volonté des États-Unis, qui est d'essayer par la force, donc d'une certaine manière, c'est un moyen coercitif de faire arrêter les poursuites contre les autorités israéliennes.
5: L'avocate Jeanne Sulzer avec Nicolas Feldman. L'ONU appelle les autorités zambiennes à cesser les arrestations d'opposants. Arrestations qui se sont produites lors de la présidentielle, qui a vu la réélection de Hakainde Hichilema. Selon le gouvernement, le coup de filet visait une milice présumée. Le NRPUP n'a pas de milice, réagit le principal parti d'opposition, dont le président Brian Mundubile affirme qu'il va contester devant les tribunaux le résultat de la présidentielle. Il invoque une fraude électorale. En Centrafrique, plusieurs dizaines de personnes ont été tuées dans l'effondrement d'une mine d'or artisanale. Cela s'est produit lors d'un glissement de terrain dans l'ouest, à la frontière avec le Cameroun, dans la mine de Zamboye, à environ 50 km de la ville de Baboua. Au Togo, les deux réalisateurs français arrêtés le 27 juillet dernier sont en règle, assure leur société de production, qui précise qu'ils filmaient un épisode de l'émission Les Routes de l'Impossible pour France Télévisions. Comité Production souligne qu'un des deux réalisateurs est malade et risque une septicémie. Reporters sans frontières appelle à leur libération immédiate. RFI, les 17h06 à Miami, aux États-Unis, où à moins de 3 mois des élections de mi-mandat, eh bien, les électeurs démocrates et républicains de Floride choisissaient hier leur candidat. Avec, à noter, côté démocrate, une nouvelle victoire pour l'aile gauche du parti. Et aux consciences.
8: C'est la socialiste Angie Nixon qui a remporté l'investiture démocrate pour le siège au Sénat. Elle s'est largement imposée sur Alex Vindman, le candidat de l'establishment du parti. Une victoire d'autant plus remarquable que cette syndicaliste a dépensé 16 fois moins d'argent que son concurrent pour faire campagne. L'autre enseignement côté républicain, c'est que la marque Trump n'est pas synonyme de victoire automatique. Le candidat controversé Cory Mills, qui avait reçu le soutien du président américain, s'est incliné hier. Il était accusé d'agression et de menace de diffusion de revenge Osborne. Pour le poste de gouverneur, en revanche, c'est bien le candidat soutenu par Donald Trump, Byron Donalds, qui s'est imposé. Il pourrait devenir le premier gouverneur afro-américain de l'État de Floride. Il sera opposé au démocrate David Jolie, un transfuge républicain et un profil centriste, donc, dans cet État ancré à droite depuis 10 ans, où les républicains ont récemment opéré un redécoupage électoral pour conforter leur emprise. Les démocrates espèrent néanmoins augmenter leur nombre de députés, sachant qu'ils n'ont besoin que de 3 sièges au niveau national pour faire basculer la Chambre des représentants.
5: En Indonésie, une femme de 84 ans paralysée a été retrouvée en vie sous les décombres de sa maison 3 jours après le séisme qui a fait au moins 73 morts dans l'est du pays. 73 morts, plus de 900 blessés et près de 60 000 déplacés selon les autorités. La France a connu 52 jours de vagues de chaleur depuis la mi-juin, c'est un record et ça n'est pas terminé. Et les autorités sanitaires enregistrent déjà 7300 morts en excès, dont 1243 pour le seul mois de juillet. Toujours en France, aujourd'hui, c'était la sortie en salle de la Palme d'Or 2026, le film Fjord. Après quelques semaines d'intégration, un couple d'évangéliques roumains arrivés en Norvège bascule quand les parents se voient soupçonnés de maltraitance. Lisa Giroldini.
9: Comment gérer une situation de crise au sein d'un couple, d'une famille, d'un village et même d'un pays tout entier? Fjord n'apporte aucune réponse concrète à cette question et c'est précisément ce que souhaitait son réalisateur, Christian Mungiu.
10: Pour moi, c'est important que les jugements ne m'appartiennent, que je responsabilise le spectateur. Parce qu'à la fin, ce qui est important, ce n'est pas de trouver des coupables dans le cas qui existe dans le film, mais de comprendre c'est quoi ton point de vue dans ta vie réelle comme spectateur. Ce que je cite dans le film, ce n'est pas mes idées à moi. J'essaie de comprendre.
11: Are you familiar with this Romanian saying, "Bataia erupta din rai"?
12: Yes. Beating is coming from heaven.
9: Pendant 2h30, Fjord raconte la polarisation grandissante des opinions au sein des sociétés occidentales, illustrée par le tiraillement entre les valeurs conservatrices de la famille Georgiou et celles progressistes de leurs voisins, les Halberg, sans jamais prendre parti.
10: Je suis pas du tout pour ce genre de film qui se répète et qui te confirme que tu partages les bonnes valeurs avec les autres. Oui, ça j'ai compris, c'est très bien, mais c'est trop simple de faire ça.
9: Porté par un Sébastien Stan métamorphosé et une Renate Reins veut tout en retenue. Fjord questionne l'éducation, la justice et la religion dans un monde où les enfants sont toujours les premières victimes.
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0: Lucie Bouteloup.
1: Bonjour à tous, bienvenue dans cette émission. Nous poursuivons l'exploration de nos archives pour écouter ou réécouter ceux et celles qui ont marqué l'antenne de votre radio mondiale. Aujourd'hui, une émission en deux parties avec tout à l'heure le magazine Fréquence Lire de Sheila Minard pour un entretien avec l'écrivain franco-libanais Amin Malouf. Mais avant, je vous propose de changer d'horizon et de partir en voyage avec l'émission Plein Cap présentée par Anne Rioux. Alors Plein Cap, c'est en quelque sorte la version originelle du magazine Si Loin Si Proche que vous pouvez entendre aujourd'hui à l'antenne. Conçu comme un carnet de voyage sonore, l'émission explore les quatre coins de la planète à une époque où le voyage se démocratise, mais où le surtourisme n'existe pas encore. L'idée est de sensibiliser l'auditeur aux grands enjeux culturels et touristiques à travers le monde. C'est le journaliste Jean-Jacques Dufayet qui a eu l'idée en 1984 de créer ce magazine. Il l'a d'ailleurs longtemps incarné avant de céder son micro à Anne Rioux. Dans l'émission que nous allons écouter aujourd'hui, elle nous invite à prendre place à bord d'un train au Mexique. Attention au départ, c'est une archive du 16 septembre 1989.

0: J'étais sur une plage entièrement déserte, au Brésil, dans le Nord-Est.
1: E a para Ponte Cabayona, e na Corona Rio.
2: Vous voyez des égouts qui fument et qui sentent bon.

0: Anne Rioux, bonjour. Plein cap sur le train de Chihuahua, troisième train de notre série sur les trains du monde. Aujourd'hui, nous partons au Mexique pour le train le plus spectaculaire. Cuidado, Martin Nicolas, Laurent Boissard.
1: Diario. Diario de Chihuahua. Diario, diario. Diario.
0: Le Mexique, donc, pays grand comme quatre fois la France, pays plus connu pour ses civilisations préhispaniques ou ses plages, mais certainement moins pour sa région nord, pas très loin de la frontière des États-Unis. Pourtant, dans le nord-est se trouve toute une région montagneuse superbe, la Sierra Madre. Et dans une ambiance tout à fait surprenante, de pionniers assez far west, assez cow-boy, l'uniforme ici, ce sont les bottes, le ceinturon, le cheval, et surtout le chapeau, style feuilleton américain au large bord très très très relevé. Et la meilleure façon de découvrir ces paysages, eh bien c'est de prendre le train qui va de Chihuahua, la capitale de l'État, jusqu'à la côte du Pacifique. Il est 7h30 du matin sur le quai de Chihuahua, beaucoup de monde, et très vite, l'aventure commence dès le premier kilomètre. Qu'est-ce qui se passe là?
2: Il vient de le tuer. Oh. C'est un accident du cheval. Il s'est traversé pour le chemin de fer. Et puis, ils ont besoin de les mettre à côté.
0: Ah oui, il était sur la voie du train, oui?
2: Oui, oui. Il traversait, tu vois, il est en range là-bas. Ah. Alors, il sortait, il a traversé la route, et puis il a
0: écrasé, oui.
2: Il est cassé.
0: Il est cassé.
3: Pauvre.
0: Ben, ça commence bien, là. On vient de monter dans la machine. Et en fait, on a profité d'un accident, puisque c'est le cheval qui vient de se faire tamponner par la locomotive. Mais ça arrive souvent, ça?
2: Oui, ça arrive souvent, parce que parfois, les gens qui travaillent dans les ranches, ils ne peuvent pas les faire tenir. Et alors, ils sautent
0: la barrière.
2: La barrière, et ils traversent le chemin. Oui. Et puis, le machiniste, il ne peut pas s'arrêter tout à coup, parce que sinon, il aurait un accident pour les restes d'autres trains.
0: Mais là, effectivement, c'était juste devant un ranch. Hein.
2: Oui.
0: Mais il n'a rien dit, le propriétaire. Il avait l'air fataliste.
2: Oui, parce qu'il connaît que c'est un risque quand même. Oui. Parce que s'il ne fait attention à ses propres animaux, alors ils vont traverser et il y a des accidents assez souvent. Oui. C'est ça qu'il vient de me dire.
0: Attends. Et le propriétaire, là, il était à cheval avec un sur pantalon en cuir, là, hein, comme dans les films.
2: Chaparreras. Hein? Chaparreras. Ce truc s'appelle chaparreras.
0: Mais un vrai cow-boy, hein?
2: Mais c'est le cow-boy mexicain.
0: Comment ça s'appelle ici?
2: Vaqueros, non?
4: Vaqueros, rancheros.
2: Rancheros.
4: Rancheros.
2: Rancheros, des gens qui travaillent dans les ranchs.
0: Mais ça va être le début, en fait, parce que plus on va monter dans la Sierra, plus il y aura de rancheros, non?
2: Ah ah, oui, il y a plus. Oui, parce qu'il y a beaucoup de prairies.
0: Allons bon, mais décidément maintenant une explosion. Qu'est-ce?
4: Pétardos.
0: Ah, sont des pétards? Qu'est-ce qu'il y a des pétards?
4: Ça signifie que un train est cerca, ou qu'il faut tenir cuidado, ou qu'il faut ir más despacio, parce que algo está más cerca.
2: Pour s'annoncer, s'il y a une autre voiture ou s'il y a quelque chose devant, il faut annoncer, nous annoncer que nous sommes arrivés bientôt.
0: Donc on fait sauter des pétards.
2: Voilà, on fait sauter.

0: On est dans l'ambiance. Alors, le train entre Chihuahua et Los Mochis sur la côte pacifique, c'est 1000 km à parcourir en 12 heures ou 15 heures, selon que vous preniez l'Estrella, le train rapide, climatisé avec wagon-restaurant, ou le Vista Train, train deuxième classe omnibus. Et le train va monter doucement, à 50 km/h de moyenne, parmi les pins jusqu'au cœur de la Sierra Madre. Et c'est un train très élégant, habillé de bleu clair et de bleu foncé avec 5 ou 6 wagons. Mais ma préférée restant la locomotive. C'est un monstre orange, modèle ancien, bordé de deux coursives qui permettent éventuellement de se tenir au bord de la locomotive, fumée et vapeur garantie. Alors ces trains sont quotidiens, ils servent évidemment aux Mexicains dans cette région où ne va pas la route. Ils font aussi le bonheur des touristes, comme ces deux Français par exemple rencontrés à bord. Et Dieu sait s'ils sont rares les Français dans cette région.
1: Que c'est quand même relativement long. Il faut dire qu'au bout de quelques heures, on en a quand même un peu marre. Je trouve que, bon, en comparaison au train qu'on a pris après entre Cruil et Los Mochis, je trouve que c'est un train beaucoup plus sympa. Ça vit, quoi. Il y a vraiment, c'est vrai, ça vit, hein. Ça va très très doucement. T'as l'impression de vivre au rythme des gens. Bon, tout le monde a prévu le repas, sauf nous, bien sûr.
0: Mais vous pouviez acheter, parce qu'il y a des gamins qui montent.
1: Oui, alors complètement, il y a des gamins qui montent tout au long du trajet. C'est assez incroyable, d'ailleurs. Et puis, ils se baladent dans les wagons, les uns après les autres.
2: Uniquement dans le train de seconde classe, pas dans le train de première classe.
3: À ces jeunes enfants qui veulent vendre du coca, des gâteaux, etc., de rentrer dans le train luxueux pour ne pas déranger les passagers, ce qui fait qu'ils restent agglutinés sur les marches du train et appelant « Hey, hey, hey, hey !»
4: Ah oui, parce qu'ils n'ont pas le droit de rentrer, alors il faut tirer.
5: Ah, c'est pour ça. Tragique. Donc ils ne peuvent pas rentrer dans les autres trains, ils passent dans les couloirs, ils passent 4-5 fois dans le couloir, le plus possible, très vite, pour avoir le temps de vendre beaucoup, tu vois. Alors ils se dépêchent, ils crient, ça, t'as même pas le temps de demander si tu veux quelque chose, tu vois, c'est des allées. Et ils repassent, ils continuent. Mais cela, on ne les laisse pas monter parce que c'est le train bon chic, bon genre.
6: Une soda, parce que nous, quand on est une soda, si. Mais non, cerveza ni vino.
4: Attends, là je crois que j'ai compris, c'est que dans le train on ne vend ni de cerveza, qui est la bière, ni de vin, c'est ça?
7: Voilà, voilà.
4: Pourquoi?
7: Depuis qu'il y avait des problèmes. Mm. Parce qu'il y avait des problèmes dans les voitures.
5: Ce qui s'est passé à la Sierra, c'est que c'était interdit la vente uniquement dans cet endroit-là.
4: Dans la montagne.
5: Dans la montagne, si. Parce que ce sont des régions de travail, si. Donc il y a, je sais pas, 20 ans, juste comme ça, on pouvait acheter de l'alcool et c'était un désastre dans la Sierra, dans la montagne. Donc le gouvernement a décidé que dans ces endroits de travail, on allait interdire la vente. Bon, ce qui s'est passé, c'est ce qui se passe quand n'importe quelle prohibition. Bon, il y a eu du trafic, il y a eu des gens qui le vendaient et tout le monde continuait à boire. Et justement, le train, c'est ce qu'il disait tout à l'heure, c'est que les gens, comme on vendait de la bière dans le train, les gens montaient et allaient d'une station à autre et se buvaient jusqu'à... C'est toutes les...
4: Ils pouvaient presque discrètement boire dans le train et ils montaient.
5: Non, ouvertement. C'est ce qu'il dit, il y avait des problèmes, les gens buvaient, il y avait des bagarres, bon, c'était, tu vois. Mais les gens montaient et buvaient parce que là, tu avais le droit. Tu vois, c'était le bon. Il y avait du trafic aussi, les gens passaient dans les caisses, dans les tunnels, ils tournent, descendaient. Bon, c'était ça, quoi.

0: y a une espèce de coursive qui court voilà. devant la locomotive oui. et on peut être devant, mais devant, devant tout le train. C'est ça qui est extraordinaire.
1: Voilà. C'est extraordinaire, c'est une expérience unique.
0: Je trouve que ça fait une sacrée impression de savoir qu'on a toute la puissance de la locomotive derrière nous, mais dans les reins.
1: Oui, hein, oui, toi l'impression, hein. Moi ouais. aussi.
0: Et là, on passe dans des petites gorges, toutes petites qui ont été faites évidemment spécialement pour le train, qui sont un peu encaissées, et puis c'est bon, c'est la forêt, à droite et à gauche, hein. Toujours les pins. Vamos a llegar a donde?
2: A Divisadero.
0: On va arriver à Divisadero, c'est là, on est sur le devant du train, et on est encastré entre, il y a des rochers à droite et à gauche, et il y a les rails noirs sous nous, là, on est devant, devant, devant le train. Et derrière nous, il y a une machine orange, énorme, carrée, et on a tous les 5 wagons derrière nous. Superbe.
2: C'est un des cañones, c'est le cañón más grande del mundo. El cañón del Colorado cabe 7 veces en lo que viene siendo nuestras barrancas de Chihuahua.
0: C'est le cañón le plus grand du monde, c'est ça? C'est le cañón el más grande del mundo, dice.
2: Sí.
0: Comment tu trouves?
3: Magnifique, très exaltant, une impression d'immensité, mais dans laquelle on se sent pas perdu, dans laquelle on se sent très bien.
0: Et il paraît que c'est beaucoup plus grand que le fameux canyon des États-Unis, hein.
1: Oui, hein, oui, il semble. Bon, je suis mexicain, mais bien sûr, il me semble que c'est plus grand. Il va annoncer par les bruits de train que nous sommes en train d'arriver à Divisa.

0: sommes au cœur de la Sierra Madre et cette fois-ci des montagnes massives à 2600 mètres d'altitude. En été, il fait même très bon. Un paysage assez torturé de hauts plateaux, de ravins vertigineux, un ciel bleu profond. Et ce train qui s'accroche à flanc de montagne, on l'appelle affectueusement El Chepe. Et à peu près à mi-parcours, donc, on arrive à Divisaderos et le train s'arrête juste au bord d'un des 5 plus célèbres canyons de la région, le canyon du cuivre. C'est en raison des multitudes de mines de cuivre, d'argent, d'or qui se trouvent dans la région. C'est la Barranca del Cobre. Et cette Barranca del Cobre, avec les 4 autres canyons, sont plus grands et plus profonds que les canyons des États-Unis. Alors à Divisaderos, vous êtes au bord d'un dénivelé de 1700 mètres. Moi, j'ai eu la chair de poule quand j'ai jeté le premier regard. Garantie. Et c'est une faille tapissée de verdure dans la montagne, avec assez peu de couleurs si vous le comparez avec le canyon des États-Unis, bien sûr, mais hérissée de pitons rocheux. Et on y mettrait donc 4 à 7 fois, selon les sources, le Grand Canyon américain, le fameux grand frère ennemi. Et en bas du canyon, eh bien c'est tout un autre monde. Le fond est au niveau de la mer, le climat est tropical avec des bananes, des pommes, des perroquets et des pumas. Évidemment, tous ces arrêts du train permettent de partir en excursion, découvrir la région alentour, en un ou plusieurs jours, bien entendu, un conseil à pied ou à cheval. Et vous découvrirez ainsi la région des Tarahumara, c'est les Indiens de la région. En tout cas, Divisadero, c'est une excellente gare pour acheter à manger tortillas y tortas.
1: Gorditas, c'est une espèce de crêpe avec des légumes.
0: Crêpe de maïs?
1: Oui, elles sont de maïs?
2: Si, il y a de maïs et de harina.
1: Il y a de maïs et de la farine de blé.
2: Là?
1: Ça, c'est burritos. Ça, c'est la tortilla de farine de blé avec de machaca. C'est une espèce de.
0: Burrito, c'est un petit âne, non?
1: Oui, c'est un petit âne, oui. Voilà. Et puis, il y a la pomme de terre avec la viande sec.
0: Et donc, ça, c'est la grande tortilla enroulée.
1: Oui, voilà. Enroulée, oui.
0: Gordita, ça veut dire que ça rend gros parce que ça vient de gordo qui veut dire gros, c'est ça?
1: Voilà.
0: C'est pour venir un peu gros, quoi.
1: Ah, pour devenir gros. Oui. Hein? Pour venir gros.
0: Et en plus, tout ça, alors là, la vendeuse, elle a mis ça sur un. C'est un bidon, en fait.
1: Voilà.
0: Ah, c'est ça?
1: Oui, ça, c'est le pétrole. Je crois.
0: Un bidon de pétrole, ils ont fait une petite ouverture en haut. Ils ont mis du bois, hein, c'est ça?
1: Je crois pas, c'est ça, c'est plutôt le pétrole. Oui. Quelle est la leña? Con quelle la caliente?
2: Carbone.
1: Ah, c'est le charbon.
0: Le charbon. Puis ils ont juste mis un tuyau qui fait quoi, 60 cm de haut?
1: Des cheminées.
0: Des cheminées. Et puis voilà, terminé, le four. Enfin, c'est quoi? C'est un four? C'est.
1: Wow, c'est quand même original.
0: Oh, ah, oui. Ah oui, ça, oui.
1: On ne les trouve pas dans les autres endroits mexicains.
0: Cette Sierra Madre a constitué évidemment le plus grand obstacle à la construction du train Chihuahua Pacifico. Commencé au début du siècle, avec des travaux stoppés puis repris, ça n'est pas moins de 42 ans de chantier, de guerre contre les Apaches, oui, et les Coyotes. Et donc 111 ans entre la conception et l'inauguration du train. Quand on arrive sur les lieux de Temoris, on comprend très bien là que la construction fut une œuvre gigantesque. Le dénivelé est si important que le train fait des lacets époustouflants sur 3 niveaux et il aura fallu 6 ans pour achever 36 km.
3: Vamos a bajar ahorita. Vamos en el primer nivel.
4: On va descendre, nous sommes dans le premier niveau.
3: Vamos en el primer nivel. Ahorita bajamos a la altura de la estación del ferrocarril, es el segundo nivel. Y el tercero que está de aquel lado es el tercer nivel más abajo.
4: Il y a trois niveaux. Et mais nous sommes maintenant au debout, c'est-à-dire dans les premières, après la courbature.
0: Ah oui, c'est ça. C'est-à-dire que depuis qu'on est parti de Bayou Chivo, on n'arrête pas de passer des tunnels. Donc voilà. Il y a plein de montagnes. Voilà. Et apparemment, là maintenant, on va descendre beaucoup plus sur la côte et on va pas arrêter de faire des lacets. Ah. On va serpenter.
4: On va serpenter
0: et apparemment donc sur 3 niveaux. Voilà. Et c'est là effectivement déjà sous nos pieds on voit un immense pont orange, voilà, sur lequel on va passer. Mais apparemment pour la construction ça n'a pas dû être facile.
4: Ce n'est pas facile pour la construction. Non, fue fácil.
3: C'est le plus difficile qui peut exister en la construction. Dentro de topografía de terrenos está una montaña completamente escabrosa.
4: Il dit que dans la topographie, oui, il dit que c'est la chose la plus difficile à faire. Pour arriver à construire comme un serpent.
0: Dans le tunnel, on fait déjà un lacet et voilà. On passe d'un niveau à un autre. Voilà. Dans le même. Et c'est pour pour ça que les gens pensent qu'on revient sur nos pas.
1: Voilà.
0: Ah, oh, voilà un autre pas.
1: Attention.
0: Superbe, en courbe celui-là.
1: Ah. C'est vraiment un spectacle extraordinaire.
0: Ah, oui. Effectivement, on dirait un tour de passe-passe. On vient de tourner dans le tunnel, on a l'impression qu'on revient sur ses pas. C'est fou ça. Mais oui, on se retrouve exactement face à la locomotive qu'on a laissée tout à l'heure. Mais oui, maintenant je comprends. Mais c'est fou ça. Et si on ne nous explique pas avant qu'on a fait un tour dans le tunnel, un demi-tour, ah oui, on a complètement l'impression de tourner en rond sur notre... Ah, c'est fou ça. On est descend. En fait, depuis la locomotive là, dont on vient de parler, jusqu'en bas à la rivière, il y a combien de mètres?
1: 70 mètres.
0: 70 mètres. Et je me souviens bien, c'est ici qu'ils ont arrêté à un moment la construction du train, justement, parce que c'était trop difficile, non? C'était en quelle année?
1: Les plans pour la construction de ce chemin de fer, il était initié.
0: Commencé
1: en 1900, à peu près 1900. Et puis, on s'est arrêté jusqu'à 1954, qui s'est recommencé.
0: Donc, il a fallu 64 ans pour que le chemin de fer soit terminé et pas arrive. Partent de Chihuahua jusqu'à la côte.
1: Voilà, voilà.
0: 64 ans.

0: a pu passer dessous, c'est vous dire. Et alors quel choc quand vous sortez à peine d'un tunnel pour vous envoler sur cette unique voie qui est si étroite avec l'impression de voler en plein ciel, car bien entendu nous sommes toujours devant la locomotive face à un vide vertigineux. Vite, hein, vamos despacito, pero... Oh, je m'y fais pas, moi, c'est bon. Mais il fait combien, 400 mètres, c'est ça? Mais ce qui est terrible, c'est qu'il n'y a pas de garde-fou, il n'y a pas de barrière, il n'y a que les rails, oui, et puis c'est oui, tout, c'est voilà. Le vide, hein, c'est ça. Et il fait combien? 116 mètres exactement de hauteur, et on est en train de surplomber la rivière. C'est...
1: Moi, ça, ce rio,
0: ça a coupé le souffle, ce truc.
2: Este rio Chinipas.
0: C'est le pont de Chinipas. Ah, c'est étroit, mon vieux. Maintenant qu'on a dépassé ce pont, on dirait de la dentelle en fait.
2: Este puente tiene la misma construcción parecida a la Torre Eiffel.
1: Ah. Il dit que la construction de ce pont, ça semble un peu à la Torre Eiffel.

0: n'y serai jamais, d'ailleurs il y a de quoi. Alors je ne sais pas si ce sont les ponts ou les tunnels. Attention, il y en a 96 en tout. En plus c'est énervant, on ne peut pas parler. Mais enfin, même les machinistes, les maquinistes, les conducteurs deviennent mystiques ou superstitieux. Et même Ito, cela fait 30 ans qu'il conduit ce train, cette famille d'ailleurs, de grand-père en père et de père en fils, ils sont tous conducteurs. Et lui a de drôles de souvenirs.
1: Una luz que ha pasado cerca de las máquinas, luces.
2: Il a eu une expérience assez drôle. Ils disent qu'une fois qu'il était en conduisant la voiture, enfin la machine, il a vu une lumière assez forte sur la machine. On pense que c'était un truc d'une autre planète ou quelque chose comme ça.
0: Un truc d'une autre planète? Un extraterrestre?
2: Un extraterrestre, comme ça, oui.
1: Unas tres veces.
2: Il a eu cette expérience trois fois dans son expérience de 33 ans. L'histoire que monsieur le maquiniste nous raconte, il a un peu la peine parce que chez nous, au Mexique, on dit que quand on parle des choses extraordinaires, parfois on va devenir fou. Oh, folle. Et pour ça, il s'arrête, il ne veut dire rien.
0: Ah, c'est pour ça qu'il ne veut pas nous en dire plus.
2: Oui.
1: Trevigno. Station Trevigno.
0: Pas non plus si je m'y ferais beaucoup. C'est un Mexicain qui nous a fait la gentillesse de chanter dans le train. On a tous repris en cœur. Et paraît-il, c'était un professionnel d'un orchestre. Je vous laisse juge. Enfin, la mer approche. J'en rigole encore. La ligne de chemin de fer devient plus rectiligne et il fait carrément très chaud, 40 degrés. Les gorges s'élargissent. D'ailleurs, le dernier tunnel, on l'appelle le tunnel du repos parce qu'il est tellement long qu'on se rafraîchit une dernière fois avant la côte. Oui, aïe, aïe. Bon, il ne faut pas oublier qu'on est au Mexique, musique omniprésente, et on va bientôt arriver à Los Mochis, le terminus. Allez, allez, allez, allez, allez, allez, allez, allez, allez.

0: Mamma politique française, ouais.
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2: Allez, vamonos nos autres. Merci à Nouvelle Frontière et à l'Office du Tourisme Mexicain pour leur collaboration. Vous me reparlerez de l'hospitalité mexicaine. Je remercie encore Hortensia, au charmant accent chantant mexicain, Françoise Brouzès, Nadia Tescra, tous les cheminots du Chiepe. Samedi prochain, on terminera la série en apothéose avec le train qui fait rêver tout le monde, le Venise Simplon Orient Express. Que les vaya bien.

est ici, mais nous poursuivons notre voyage dans le temps. Restez avec nous dans quelques instants, le magazine Fréquence Lire. Mais avant, un titre de la playlist RFI, Andas d'Omar par New Gaini et Gaini.

d'As d'Omar sur RFI. Nous explorons toujours nos archives avec maintenant un autre magazine, c'est Fréquence Lire avec Tchéla Minard. Alors, Tchéla Minard, pour ceux qui ne la connaissent pas, c'était vraiment LA spécialiste de la littérature sur notre antenne. Dès les années 70, à l'époque où RFI faisait encore partie de l'ORTF, elle fait des entretiens avec les plus grands auteurs de l'époque. Simone de Beauvoir, Nathalie Sarraute, Aragon, André Malraux ou encore Eugène Ionesco. Originaire de Roumanie, Tchéla va aussi être la première rédactrice en chef de la section roumaine, créée en 1985. Et puis, vers la fin des années 80, elle revient à ses premières amours et va créer Fréquence Lire, un magazine hebdomadaire dans lequel elle va d'ailleurs travailler avec une certaine Catherine Fruchon, à qui elle va laisser un peu plus tard les rênes de l'émission qui deviendra Littérature sans frontières. Dans le programme que nous allons écouter maintenant, Tchéla Minard recevait l'auteur franco-libanais Amin Malouf. C'est une archive du 13 novembre 1993.

Bonjour à tous et merci de nous rejoindre pour ce nouveau numéro de Fréquence Lyre qui accueille aujourd'hui un nombre impressionnant de célébrités. Toni Morrison qui a reçu il y a moins d'un mois le prix Nobel de littérature, Amin Maalouf, lauréat depuis lundi du prix Goncourt, est tombé du ciel au beau milieu du Parlement international des écrivains de Strasbourg, dont il sera beaucoup question dans cette émission, Salman Rushdie. Et vous allez l'entendre, aussi différentes que soient ses personnalités, elles ont en commun une même réflexion sur le rôle de l'écrivain dans les tumultes de notre monde et un même engagement pour la liberté d'expression. Ici commence notre voyage avec une première étape au Liban et Amin Maalouf.

Dans le village où je suis né, les Lochers ont un nom. Il y a le vaisseau, la tête de l'ours, l'embuscade, le mur, et aussi les jumeaux, encore dit les seins de la goule. Il y a surtout la pierre aux soldats. C'est là qu'autrefois, on faisait le guet lorsque la troupe pourchassait les insoumis. Aucun lieu n'est plus vénéré, plus chargé de légendes. Pourtant, lorsqu'il m'arrive de revoir en songe le paysage de mon enfance, c'est un autre rocher qui m'apparaît. L'aspect d'un siège majestueux, creusé et commusé à l'emplacement des fesses, avec un dossier haut et droit s'abaissant de chaque côté en manière d'accoudoir. Il est le seul, je crois, à porter un nom d'homme, le rocher de Tanyos. J'ai longtemps contemplé ce trône de pierre sans oser l'aborder. Ce n'était pas la peur du danger. Au village, les rochers étaient nos terrains de jeu favoris. Et même enfant, j'avais coutume de défier mes aînés aux escalades les plus périlleuses. Nous n'avions d'autre équipement que nos mains et nos jambes nues, mais notre peau savait se coller à la peau de la pierre et pas un colosse ne résistait. Non, ce n'était pas la peur de tomber qui me retenait, c'était une croyance et c'était un serment, exigé par mon grand-père, quelques mois avant sa mort. Tous les rochers, mais jamais celui-là. Les autres gamins demeuraient comme moi à distance, avec la même crainte superstitieuse. Eux aussi avaient dû promettre la main sur le duvet de la moustache et obtenir la même explication. On le surnommait Tanyos Kishk. Il était venu s'asseoir sur ce rocher. On ne l'a plus revu.

0: Malouf, c'est un joli texte que vous venez de nous lire là. Et je pense qu'on aura deviné, en vous écoutant, que ce passage nous ramène dans votre pays d'origine, le Liban, que vous n'aviez jamais évoqué dans aucun des romans qui précèdent celui-ci. C'est le cinquième, il s'appelle le Rocher de Tanios. C'est une légende, mais avant de venir à l'histoire même de Tanios, qui est pour une large part l'essentiel de ce récit, je voudrais vous demander pourquoi il vous a fallu si longtemps avant d'aborder le Liban dans vos livres.
1: Je suis venu m'installer en France en 1976, en pleine guerre libanaise. Je crois que tant que durait la guerre, je sentais que je n'avais pas la sérénité nécessaire pour en parler. Je sentais qu'il y avait peut-être chez moi une forme de... Il y aurait eu une forme d'indécence si j'en avais parlé. Et j'aurais dû me faire violence.
0: Pourquoi d'indécence? Que vous fassiez violence, je comprends. Mais indécence, pourquoi? Parce que vous étiez celui qui était parti?
1: Peut-être un peu cela. Peut-être un peu cela. Peut-être aussi parce que je n'avais envie ni de faire quelque chose de complètement hagiographique du Liban, un éloge, comme on pourrait faire l'éloge d'un pays malade. Et je ne voulais pas non plus l'accabler en évoquant les problèmes, toutes les tares qui existent dans ce pays et qui l'affectent et qui ont conduit quand même le pays à ce qu'il a connu. Donc je sentais que je ne me sentais pas à l'aise, je ne me sentais vraiment pas à l'aise. Chaque fois que j'ai essayé de penser à un problème concernant le Liban, à un sujet, à une époque, j'avais la main retenue.
0: Oui, alors vous avez donc trouvé le biais du mythe et de la légende, comme vous le faites dans le Rocher de Tanios, et vous nous ramenez au 19e siècle, dans les années 1830-1840, quand s'achève, dans un grand mystère, l'histoire de Tanios. Mais ce qui est très frappant, c'est que le Liban, tel que vous nous le donnez à voir là, qui n'est pas si ancien, 150 ans, c'est un Liban féodal. Terre de convoitise, d'affrontements entre Égyptiens et Ottomans et Anglais et Français, toujours sur le dos de ces villageois pauvres qui sont totalement incapables de riposter et de se défendre, qui ne peuvent que plier comme le blé presque au gré des vents, selon le vouloir des uns et des autres, le pouvoir des uns et des autres. Et on se dit, Amin Malouf, quand on a fini ce livre, qu'au fond, les choses n'ont pas changé tant que ça.
1: Par certains côtés, les choses n'ont pas vraiment changé. Mais justement, dans ce livre, j'évoque aussi une rupture. Le livre commence dans un univers villageois, avec des passions
0: mais
1: villageoises.
0: Mais à la montagne, c'est important de dire que c'est
1: dans
0: un
1: la
0: village
1: montagne.
0: De
1: moi-même,
0: montagne.
1: Je viens d'un village de montagne, qui est situé à 1200 mètres d'altitude. Le village du narrateur n'est pas exactement mon village, mais il lui ressemble par certains côtés. Et donc, il y avait cet univers villageois avec des passions, ces petites passions, ces petites convoitises. Et puis, on a l'impression que les problèmes du village ont été rattrapés par des problèmes beaucoup plus vastes, par les problèmes de la région, par les problèmes du monde. Et c'est un peu cela que ce livre raconte. Il raconte de quelle manière un village a été pris dans un engrenage qui le dépasse et comment la vie des habitants s'est muée en destin tragique.

0: C'est très douloureux par moments ce que l'on voit dans ce livre, parce que c'est vrai que ce petit village n'a aucune défense. Et qu'il y a là quelques personnages qui vite sont très attachants. En particulier, bien entendu, Tanios. Tanios, fils de Lamia. Très important. Un peu légende, un peu réalité. Parce que il s'est assis sur un rocher à la suite d'encore un drame auquel son village a été soumis. Il s'est assis sur ce rocher le 4 novembre 1840. Il est resté là à réfléchir et puis il a disparu sans laisser d'autres traces. Il a une vie très courte. Quel âge avait-il en 40?
1: Il avait 19-20 ans.
0: Voilà. Et là, tout de même, tout était déjà accompli. Et sans doute était-il un peu un élu ou un appelé, puisque curieusement, bien plus jeune encore, pour un gros chagrin, ses cheveux ont blanchi. C'est ainsi qu'on le reconnaît, Tanios. C'est un garçon, un adolescent, aux cheveux tout blancs. Alors, Amin Maalouf, où êtes-vous allé chercher ce Tanios?
1: Comme vous avez dit très justement, je crois que c'est un personnage qui est à la limite de la réalité et de la légende. Et effectivement, son destin, c'est justement d'être un jeune homme aux cheveux blancs. Vous savez, beaucoup de pays sont à la fois très jeunes et très vieux. Ils ont une histoire très longue et souvent lourde à porter. Et en même temps, ce sont des pays jeunes parce qu'ils ont à faire l'apprentissage de la vie dans un monde difficile. Bon, c'est un peu le Liban. Qui a,
0: oui.
1: Et à un moment où quelqu'un dit à Tanios, toi avec ton visage d'enfant et tes cheveux de 6000 ans et ta tête de 6000 ans, c'est un peu ça, je crois. Et il me semble que Tanios, c'est son histoire, c'est un peu aussi, je dirais, l'histoire de l'exil avant l'exil. C'est-à-dire, ce n'est pas l'histoire d'un exilé. Mais c'est l'histoire de tout ce qui, dans une société traditionnelle, comme justement la société du Mont-Liban, pouvait conduire un homme un jour à s'exiler.
0: Vous dites de Tanios quelque part qu'il est l'acteur d'une brève épopée, héros d'une énigme. Et c'est vrai que l'énigme, elle commence avec sa naissance. Au fond, c'est ça. On ne sait pas exactement qui est son père, encore qu'il est un père officiel. Mais il y a un doute qui plane sur sa naissance. Et puis, il a l'impression, ce garçon, c'est peut-être pour ça aussi qu'il a blanchi si vite, d'apporter le malheur là où il arrive. Et en cela, on ne peut pas l'identifier à son pays, parce que c'est un pays qui plutôt subit le malheur qu'il ne l'apporte.
1: Je crois qu'il attire le malheur sur lui-même, sur les siens. Je crois qu'il a une malédiction. Une malédiction qui s'attache à sa batterie. Et en cela, Tanios est un peu le produit de cette terre.
0: Avec un caractère farouche. Et c'est un gamin qui fait une grève de la faim très dure à 12-13 ans. Faut le faire, ça. Il a quelques impulsions comme ça. Jamais violentes, sinon à l'encontre de soi-même. Mais il a quelques attitudes extrêmement déterminées, étonnantes pour un garçon de cet âge.
1: Eh bien, cette grève de la faim est inspirée d'une histoire vraie qui s'est passée dans ma propre famille. Il y a un cousin de mon père qui voulait continuer ses études. L'histoire se passe aux environs de 1930. Et son père a refusé de le laisser continuer ses études. Il a dit, non, il faut que tu arrêtes tes études, il faut que tu fasses quelque chose qui te permette de manger du pain. Et le jeune homme a dit, je ne mangerai plus de pain. Un peu comme Tanios dans l'histoire. Et mon père me raconte qu'il a fait, effectivement, ce garçon a fait la grève de la faim. Et mon père, qui était beaucoup plus jeune à ce moment-là, se souvient d'être allé chez lui, avec ses parents, avec tous les gens du village, de la famille, pour le supplier de recommencer à manger. Et à la fin, ses parents lui disaient, mais nous te donnerons n'importe quoi, nous te laisserons aller n'importe où, pourvu qu'il recommence à te nourrir. Et bien, il avait continué sa grève jusqu'à la mort.
0: À ce point, jusqu'à la mort.
1: Jusqu'à la mort. Donc l'histoire que je raconte.
0: Ah oui, elle est très édulcorée par rapport à la vraie.
1: Édulcorée par rapport à la vérité. Oui. Mais c'était exactement cela, la ténacité des gens de la montagne. Oui. Surtout quand il s'agissait du savoir, parce que le savoir, c'était la chose la plus importante.

0: Je crois que vous le dites à la fin du livre, Amin Maalouf, que l'ensemble de l'histoire que vous nous racontez là, qui est très complexe, qui a beaucoup de ramifications, beaucoup d'implications, part aussi d'un fait réel. Quelqu'un qui s'appelle comme vous, je ne sais pas s'il est de votre famille, a tué un patriarche, mettant ainsi le feu aux poudres, exactement comme on le voit se passer dans le roman.
1: Oui, c'est un peu le point de départ, un peu la ligne conductrice du récit.
0: C'est ce qui vous a fait rêver.
1: Oui, c'est une histoire que mon père m'avait racontée et qui s'est effectivement passée dans notre village. Ouais. C'est quelqu'un qui est de la famille, mais enfin pas très proche. Il doit être un vague cousin de mon arrière-grand-père qui avait un fils à marier. Et puis, il y avait une fille dont il voulait demander la main. Il avait peur de demander sa main, parce qu'il avait peur d'essuyer un refus et de perdre la face. Il ne faut jamais perdre la face au village.
0: Ah oui, ça, on le voit à chaque page de votre roman.
1: Et puis, il a attendu que le patriarche de la communauté passe par le village. Et c'est un personnage très important. Il est allé lui demander d'intercéder en sa faveur et de demander lui-même la main de la fille pour son fils. Et le patriarche a accepté. Il est allé chez ce notable pour demander la main de sa fille. Il a vu que l'homme était très riche et que sa fille était très belle. Et il a demandé la main de la fille pour son propre neveu.
0: C'est affreux. C'est
1: abominable.
0: Absolue.
1: C'est abominable. Oui. Et donc, le père du jeune homme est devenu complètement fou. Il a tendu une embuscade à un endroit que je connais très bien au village. Je le vois exactement là pendant que je vous parle. Et il a tué. Il a tué le patriarche. Et c'est devenu le crime célèbre du 19e siècle qu'on a raconté à tous les voyageurs. Et donc, je suis parti de cette histoire vraie. Et dans le récit, beaucoup de choses ne sont pas vraies. Rien n'est totalement vrai. Même cette histoire, je l'ai racontée d'une autre manière, je l'ai modifiée. Rien n'est totalement historique, mais en même temps, rien n'est purement imaginaire. Rien n'est purement fictif.
0: Mais c'est pour ça qu'on marche, si je peux dire, parce qu'on sent ce tissu de vie et de vérité dans chaque épisode. Mais moi, je voudrais que vous me parliez de Lamia, parce qu'on risque de l'oublier, la mère de Tanios. C'est une femme très très belle, une femme secrète, une femme qu'on voit peu, mais je me suis demandé si au fond, ça n'était pas elle qui incarnait véritablement le Liban.
1: Eh bien, je crois que c'est vrai. Je crois que c'est vrai, d'ailleurs. Tout au long des deux années au cours desquelles j'ai travaillé sur ce livre, j'avais constamment devant moi une peinture représentant une jeune femme de la montagne. Et pour moi, c'était Lamia. Et je crois que c'est autour de ce visage, de ce sourire, de la beauté de Lamia, que s'est organisé l'ensemble du livre. C'est vrai que par certains côtés, elle symbolise cette montagne. Tellement belle qu'elle ne parvient pas à cacher sa beauté, tellement belle qu'elle est constamment convoitée, et à cause de ses convoitises, à cause des passions qu'elle suscite, à cause des tentations auxquelles elle doit faire face, il y a toute une série d'événements qui se produisent, qui sont tous d'une manière ou d'une autre, directement ou indirectement, provoqués par la beauté de cette femme. Et je crois que c'est un peu vrai aussi de certains pays. Le Liban est un pays très beau et très convoité.
0: Quand on arrive à la fin de votre livre, vraiment presque à la fin, l'avant-dernière page, on lit ceci. Qui dira jamais, à la suite de quel regard, de quelle parole, de quel ricanement, un homme se découvre soudain étranger au milieu des siens? Vous avez pensé à qui en l'écrivant? À vous-même, Amin Maalouf?
1: Peut-être que oui. Peut-être oui. Oui, je crois qu'il y a un moment où on se sent étranger, quand il y a trop de violence, quand on ne veut pas prendre part à cette violence, quand on sent qu'on ne fait pas partie de ce jeu du pouvoir, de l'argent, de la force. Oui, on se sent étranger, effectivement. Pas trop étranger, pas totalement étranger, puisque dans quelques temps après, on recommence à parler du pays, peut-être avec nostalgie et tendresse, mais on se sent un moment étranger.
0: Bah, il a fallu cette période de silence à son égard que vous vous êtes imposé. Est-ce que vous êtes content de votre livre, Amin Maalouf?
1: Ah, moi je ne suis jamais content. Quand je termine un livre, je suis content de l'avoir terminé. J'ai tout le temps des doutes sur ce que j'ai fait, sur les réactions, et puis... Avant que ces doutes ne soient complètement dissipés, je suis généralement plongé dans un autre livre.
0: Oui. Mais moi, il me semble que l'accueil qui lui a été fait, devrait vous rassurer.
1: Oui, l'accueil me réchauffe le cœur, effectivement.
0: Merci Amine Malouf. Je rappelle que Le Rocher de Tagnos est publié chez Grasset. Fréquence Lire, c'est fini pour aujourd'hui. Roland Kemener, Laurence Colonne, Anne Michel, Rémi Lillet, Catherine Fruchon et Tchela Minard vous donnent rendez-vous la semaine prochaine en compagnie de Marc Lambron, mais aussi avec Jacques Derrida et Pierre Bourdieu qui débattront du rôle et de la mission des intellectuels. Et comme chaque mois, il y aura aussi notre rendez-vous avec la poésie. Bonne semaine à tous et à très bientôt.

0: ainsi que nous refermons les pages de nos archives aujourd'hui. Merci à Aurel Charlieu à la réalisation de ce magazine. Demain, on se retrouve pour un nouveau voyage dans le temps. Cette fois, nous serons avec Christian Bonner pour le magazine Un Africain à Paris et un entretien avec le musicien camerounais Manu Dibango. Dans 10 minutes après le journal, grand reportage. À demain, salut à tous.
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5: Bonsoir à toutes et à tous, merci d'être avec nous sur RFI, il est minuit ici à Paris, 22h en temps universel.
1: Candice Mazot-Tomasi.
5: C'est une vague de chaleur, certes moins meurtrière, mais qui en dit long sur l'été qu'on vient de vivre en France. 1243 décès liés à la canicule ont été enregistrés en juillet. Bilan encore provisoire qui porte à 7300 le nombre de victimes des fortes températures depuis fin mai. Les explications dès le début de ce journal. Au sommaire également, le Portugal et sa loi anti-burqa promulguée ce mercredi. L'Ukraine et son nouveau ministre de la Défense, Evgeny Khmara, en plein regain de tension avec la Russie. Sa nomination a officiellement été entérinée par le Parlement. Et puis on lit beaucoup moins en France, une tendance qui s'accélère ces dernières années et pèse sur le monde de l'édition en pleine préparation de la rentrée littéraire. On ne connaît pas encore les chiffres du mois d'août, mais les autorités en sont déjà sûres. L'été 2026 enregistre la plus forte mortalité depuis 2003, année d'une canicule historique qui avait fait des milliers de victimes en France. Selon un premier bilan publié ce mercredi, le ministère de la Santé estime que 1243 personnes sont mortes pendant la troisième vague de chaleur qui a touché l'Hexagone du 3 au 22 juillet. Des décès dits en excès, en lien avec des températures élevées qui seront plus fréquentes avec le changement climatique d'origine humaine. Le mois de juillet a donc été le plus chaud jamais enregistré dans le pays. Moins intense que la deuxième vague qui avait fait presque 6000 morts, cette troisième vague est tout de même exceptionnelle, Antoine Ellis.
6: Le bilan du ministère est clair, le nombre de décès sur la période est particulièrement anormal, 9,2% au-dessus des prévisions. Cette surmortalité est due aux fortes chaleurs dans 78 départements de l'Hexagone. Dans son étude, Santé publique France confirme que les plus vulnérables sont évidemment les personnes âgées. Trois quarts avaient plus de 75 ans. Mais le phénomène concerne plusieurs classes d'âge, puisque proportionnellement, ce sont les 45-64 ans qui sont les plus touchés. Le directeur général de la Santé, Didier Lepelletier, s'inquiète aussi du nombre important de décès à domicile et en tire un enseignement pour encore augmenter la vigilance envers les personnes isolées. Mais c'est tout de même dans les établissements de santé que la moitié des décès sont survenus. Alors pour rafraîchir ces lieux, le gouvernement a livré plus de 40 000 climatiseurs et assure qu'ils en sont aujourd'hui presque tous équipés.
5: Antoine Ellis, des prévisions qui ne concernent, on le rappelle, que la vague du 3 au 22 juillet, le nombre de décès réellement imputables à la canicule de cet été ne sera connu, lui, qu'au début de l'automne. Les autorités françaises, en lien avec leurs homologues togolais, pour libérer les deux réalisateurs français arrêtés fin juillet au Togo avec leurs fixeurs. Le ministre des Affaires étrangères de Paris d'y suivre ce dossier avec beaucoup d'attention. D'abord assignés à résidence, ils ont été placés en détention provisoire et inculpés pour fausse déclaration le 17 août dernier. C'est ce qu'indique l'ONG Reporters sans frontières. C'est officiel depuis ce mercredi matin en France, l'aide à mourir est désormais autorisée. La loi ouvrant ce droit a été publiée au journal officiel après sa promulgation par le chef de l'État Emmanuel Macron. Le gouvernement doit encore publier les décrets d'application nécessaires nécessaire du texte, texte qui respecte des conditions strictes permettant à des malades incurables de s'administrer un produit létal en présence d'un soignant. Et si le patient ne peut accomplir physiquement le geste, un médecin pourrait s'en charger. Dans l'actualité également, une autre promulgation, cette fois-ci au Portugal, la loi anti-burqa promulguée ce mercredi par le président Antonio José Seguro. Un texte controversé qui interdit la dissimulation du visage en public et qui, dans la pratique, vise les femmes musulmanes portant le voile intégral. Les détails avec Muriel Paradon.
7: C'est le parti d'extrême droite Chega qui est à l'origine de cette loi votée en juillet dernier et désormais promulguée. Le texte stipule qu'il est interdit de dissimuler son visage en public, mais aussi de contraindre une personne à le faire pour des raisons de sexe ou de religion. Les députés d'extrême droite qui ont présenté cette loi invoquent des questions de sécurité, mais aussi un devoir de protection vis-à-vis des femmes. Les opposants au texte estiment au contraire que cela va stigmatiser certaines d'entre elles, en l'occurrence les femmes musulmanes qui portent le voile intégral. Amnesty International estime par exemple qu'elles vont être davantage exclues de la vie publique. La loi a été votée au Parlement avec les voix de la coalition gouvernementale de droite et l'extrême droite. La gauche s'y est opposée. Le président portugais, le socialiste Antonio José Seguro, a admis en promulguant le texte qu'il s'agissait, je cite, d'un sujet de grande sensibilité sociale et culturelle.
5: Précision signée Muriel Paradon. Des frappes plus précises et plus lointaines encore vers le territoire russe. Evgeny Khmara en fait la promesse alors que sa nomination a été approuvée ce mercredi par le Parlement ukrainien. Le tout nouveau ministre de la Défense a dévoilé ses premières priorités dans un message publié sur ses réseaux sociaux. Des déclarations un mois après le limogeage de son populaire prédécesseur Mikhailo Fedorov qui avait déclenché d'importants manifestations en Ukraine. L'ex-ministre de la Défense a réclamé la tenue d'élections et multiplié les critiques contre le président Volodymyr Zelensky. Propos qui ont fait réagir à Kiev. Emmanuel Chaz, notre correspondante au cœur d'une nouvelle mobilisation organisée ce mercredi.
8: À Kiev, dans le parc Mariinsky, tout près du Parlement, quelques dizaines de manifestants se sont déplacés ce matin. Certains sont là en soutien à Mikhailo Fedorov, d'autres sont plus neutres. Anna est interprète, elle est venue pour exprimer sa frustration.
9: Les gens sont rassemblés ici, non pas pour Fedorov en tant que président, mais pour Fedorov en tant que ministre de la Défense. Les gens sont ici uniquement pour que le gouvernement écoute le peuple, pour que le dialogue ait lieu.
8: Artem, ingénieur en radioélectronique, a écouté les déclarations de Mikhailo Fedorov et il s'inquiète. Ce chaos politique fragilise l'Ukraine.
10: D'un côté, il a raison de dire qu'une guerre prolongée détruit notre démocratie. Mais organiser des élections est extrêmement difficile. Ça peut engendrer des divisions au sein de la société et le défi technique que ça représente est considérable.
8: Depuis plus d'un mois, ces manifestants demandent davantage de transparence de la part du gouvernement. Tout comme Mikhailo Fedorov, ils exigent une démocratie plus saine, mais ils ne veulent pas non plus être instrumentalisés. Ils scandent « Nous ne sommes pas russes » et ils entendent bien ne pas voir leur mouvement récupérer à des fins de déstabilisation de l'Ukraine, déjà en situation précaire à cause de la guerre. Emmanuel Chaz, Kiev, RFI.
5: Et pour la présidence ukrainienne, organiser des élections en temps de guerre est irréaliste. Déclaration d'une source au sein de l'exécutif qui s'est exprimée au micro de la BBC ce mercredi. Volodymyr Zelensky, le président, lui, n'a toujours pas réagi directement à la vidéo de Mikhailo Fedorov publiée mardi. Vidéo dans laquelle l'ex-ministre de la Défense assure que la démocratie ne peut pas être prise en otage par la Russie. Fin de citation. Dans cette autre guerre à Gaza, l'armée israélienne poursuit ses frappes malgré le cessez-le-feu en vigueur. 10 personnes ont été tuées ce mercredi, dont une majorité dans le nord de l'enclave palestinienne, selon les autorités locales. Le Hamas a dénoncé une escalade dangereuse avant d'accuser le Conseil de la paix de Donald Trump d'être incapable, je cite, d'obliger l'État hébreu à respecter les accords conclus. De retour en France pour la fin de ce journal pour parler cette fois-ci de la rentrée littéraire. À partir de cette cette semaine et jusqu'à la fin du mois de septembre, ce sont pas moins de 461 romans, récits et autofictions qui vont garnir les étagères des librairies. Un chiffre qui ne cesse de diminuer depuis 2012 dans un monde de l'édition secoué par des crises à répétition, notamment celle de la lecture. Les ventes de livres sont en forte baisse au premier trimestre. Les explications avec Olivier Roger.
11: 2012 marquait un pic. Cette année-là, la rentrée littéraire voyait arriver 646 romans, récits et autres fictions. La rentrée 2026 est plus modeste. 461 textes sur les tables des librairies dans les semaines qui viennent. Les crises sont passées par là, celle de la lecture d'abord et donc des ventes, qui régressent de 6% au premier semestre. Celle du système ensuite, avec ses marges de plus en plus faibles et ses coûts grandissants. Chez Zulma, prestigieuse mais petite maison d'édition, la directrice Laure Leroy ne sort que deux romans en cette rentrée, contre 3 l'an dernier et 5 en 2024.
12: C'est bien de restreindre son offre en espérant que les lecteurs y soient plus attentifs.
11: Créer du désir par la rareté, oui, mais encore faut-il survivre en ces temps difficiles.
12: Le livre d'occasion crée une pression considérable pour les éditeurs indépendants. Je pense que la situation est particulièrement difficile.
11: Difficile pour toute la chaîne du livre et en premier lieu les librairies. Deux raisons importantes, Gibert et Nozoli sont au bord de la fermeture. Dès lors, les distributeurs, interface essentielle entre l'éditeur et le libraire, sont eux aussi fragilisés. Macassar, qui distribue pour le compte de 200 maisons d'édition, n'est pas certain de poursuivre son activité en septembre. Sa faillite provoquerait un séisme chez les indépendants.
5: Les détails d'Olivier Roger du service culture pour refermer ce journal. Merci d'être avec nous sur la Radio du Monde. À suivre, grand reportage.
13: Le magazine que vous allez suivre est une rediffusion.
14: Chaque jour, ils attaquent, ils brûlent les maisons, les denrées. Quand ils vous trouvent, il n'y a pas de merci. Ils vous tuent. Quand on s'enfuit, ils vous poursuivent. S'ils vous trouvent en brousse, vous êtes fini. Certains ont été tués à l'arme blanche, d'autres par balle, d'autres sont morts de faim. À la fin, ce n'était plus possible de vivre sur notre terre.
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16: Le Cabo Delgado est une région située dans le nord du Mozambique, à la frontière avec la Tanzanie. L'endroit est méconnu, il regorge pourtant de richesses, pierres précieuses, lithium, terres rares et le plus grand gisement gazier au monde. Mais le Cabo Delgado est aussi en proie à une guerre sanglante qui dure depuis près de 10 ans. Les Chebab, groupe terroriste, y affrontent l'armée mozambicaine et ses alliés. Ce conflit passe en fait sous les radars médiatiques. Et pour cause, le territoire est interdit à la presse. Au Mozambique, le Cabo Delgado et sa guerre oubliée, un grand reportage de Gaël Lalex.
17: L'année dernière, en septembre, tout ça c'était vide. Après les deux attaques, tous ces quartiers, 30 juin, Felipe Nyusi, Jocina Machel, étaient vides. On peut rentrer par là et faire un tour. Bien que Mocimboa da Praia soit une ville contrôlée par les forces armées, ces quartiers périphériques sont propices aux attaques. À cause de ça, ils sont dans la brousse. Les hommes armés, comment ils sont entrés, on ne le sait pas. Mais plusieurs personnes les ont vus sortir précisément par cette rue-là que vous voyez.
18: Quand ils attaquent, ils sont à pied ou à moto ?
17: À pied. Ces dernières attaques, c'était à pied. C'est leur stratégie de combat. Les mouvements se font à pied. La plupart des membres du groupe connaissent bien la brousse.
18: Ici, on se trouve à Mocimboa da Praia, un petit port de 30 000 habitants sur la côte du Cabo Delgado. C'est grâce à la courtoisie d'une ONG que l'on peut faire cette visite de la ville. Il y a eu plusieurs alertes sécuritaires et apparemment les hommes armés sont un peu plus au sud, vers Chiouré. Et du coup, on n'a pas le droit de se déplacer à pied. Mocimboa da Praia est régulièrement attaqué. C'est là que la toute première offensive des Chebab a eu lieu, en 2017. Et la dernière, c'était il n'y a pas très longtemps. En septembre, deux attaques, coup sur coup. Omar Soufo était là.
19: C'est le 7 septembre que le groupe est entré par le quartier Felipe Nyusi. Ils ont décapité 4 personnes. Ils ont laissé les têtes et les corps à des endroits différents. Ils ont fait passer le message qu'ils reviendraient à Mocim Boad à Praia, qu'ils attaqueraient et tueraient tout le monde. Quand ils sont revenus, ils ont fait la même chose, maison par maison. Ils tuaient les hommes et ils laissaient les femmes et les enfants.
20: Je m'appelle Fatima Alidi, je suis de Mocim Boad à Praia. Ces attaques, ça a été très dur. Ça a été un choc pour les habitants. Certains ont réussi à fuir, d'autres sont restés. Moi, je suis restée. J'étais enceinte. On est restés, on a essayé de s'habituer à la situation. Mais quand les hommes sont revenus une deuxième fois et ont encore tué, tout le monde était dévasté.
21: Vous étiez enceinte. Comment est-ce que vous avez vécu tout ça?
20: C'était vraiment difficile. J'ai un autre fils, il a 10 ans. Je ne pouvais pas fuir parce que je ne pouvais pas voyager enceinte. Et la route d'ici à Pemba, c'est pire. À l'hôpital, il n'y avait plus personne. J'ai sombré dans la dépression. J'ai beaucoup souffert à tel point que je me moquais que ma fille naisse vivante ou morte. Tout ce que je voulais, c'était être libre pour pouvoir m'enfuir.
22: Je m'appelle Chouti Nyonyo, j'ai 57 ans et je suis agriculteur. Les hommes armés sont venus dans mon village, ils m'ont pris, m'ont attaché et ont commencé à me frapper. Puis, ils ont pris mon argent, mes chèvres et toutes mes affaires. Ils ont mis le feu à ma maison. Quand j'ai réussi à me libérer, j'ai fui vers la ville de Palma. Une fois là-bas, j'ai essayé de savoir ce qu'était devenu ma famille et j'ai appris que les hommes armés avaient enlevé 7 de mes petits-enfants.

0: quando eles atacam.
1: Quand ils attaquent, ce qu'ils volent en premier, c'est la nourriture.
0: Roubam alimentos.
2: Vasco King fait partie d'une organisation locale de défense des droits de l'homme qui s'appelle Kundeleya. Ça veut dire continuer en swahili.
0: Eles precisam de alimentar a força, precisam de meios de logística.
1: Ils ont besoin de se nourrir. Ils ont aussi besoin de moyens logistiques. Donc tous les biens de valeur qui peuvent être rapidement transformés en argent, ils les volent. Comme les télévisions, les radios, les bijoux et les biens de luxe comme les téléphones portables, etc. Ensuite, leur troisième besoin, ce sont les moyens de subsistance comme le carburant, les panneaux solaires et les moyens de transport comme les motos, etc.
2: Vous parliez tout à l'heure d'enlèvement.
1: Ils enlèvent des personnes dans deux buts. D'une part, comme main-d'œuvre servile pour transporter les biens. Et d'autre part, pour renforcer leurs effectifs. Pour cela, ils visent les jeunes. Il y a aussi des enlèvements de femmes pour soutenir le système. Elles ne vont pas au combat, mais se retrouvent dans une situation d'esclavage, y compris sexuelle et domestique. Dans leur camp, elles assurent des services de base pour leur survie.
0: Et
2: ils enlèvent aussi des enfants.
0: Oui,
1: ils enlèvent des enfants, des adolescents, des jeunes. Selon des témoignages, parfois ces enfants sont utilisés comme soldats.
3: Je m'appelle Rachid et j'ai 13 ans. J'avais 7 ans quand j'ai été enlevé avec ma famille. On vivait dans un village vers Mbao. La vie avec les hommes armés était très dure. Ils nous envoyaient au champ ou cherchaient l'eau. Si on ne ramenait rien, ils nous frappaient. On avait des bleus partout et des maladies. Ils nous ont appris la lutte et les armes.
2: Tu sais te servir d'une arme ?
3: Oui, on s'entraînait surtout avec des AKM, des Kalachnikov. Tout ce temps, je ne pensais qu'à m'enfuir. Mon père a été le premier à mourir. Puis mon premier frère, puis ma mère, puis mon dernier frère. J'étais tout seul.
2: Comment tu t'es échappé ?
3: Quand j'ai perdu mon frère, c'était trop. Je préférais mourir que de rester avec eux. Alors j'ai fui. Je suis parti dans les champs. On a marché 3 jours.
4: Je m'appelle Olessa Ibrahimou. J'ai 41 ans et je viens de Mosimboa, dans le quartier Nandouadou.
2: Vous pouvez nous raconter ce qui est arrivé à vos deux jeunes filles ?
4: Il était 5 heures du matin quand on a entendu les tirs. On s'est enfui tout de suite en direction de Palma. Arrivés vers le village de Nagisa, les hommes armés nous ont pris. Ils ont séparé les enfants des adultes. Mais mes trois plus petits, quand ils m'ont vu, ont couru vers moi. Les chebabs nous ont épargnés car j'étais enceinte. Mais ils ont emporté mes deux filles, de 15 et 17 ans.
2: Aujourd'hui, est-ce que vous avez la moindre nouvelle ou la moindre information sur vos filles ?
4: Des nouvelles venues de mes filles, non, je n'en ai aucune. Ce que je sais, je le tiens d'une femme retrouvée à Pemba qui a eu la chance de s'enfuir. C'était ma voisine à Mosimboa. Dans le camp des Chebabs, elle n'a vu qu'une seule de mes filles et m'a dit qu'elle avait eu un enfant.
5: Quand elles arrivent dans le camp des hommes armés, les filles sont mises en ligne et certaines sont choisies.
2: Cette jeune femme est travailleuse sociale à Mosimboa da Praia. Pour des raisons de sécurité, elle préfère garder l'anonymat. Elle a pu accompagner plusieurs jeunes filles qui ont été enlevées par les chebabs et ont réussi à s'enfuir.
5: Chaque combattant fait son choix. Moi, je veux celle-là, celle-ci est pour moi. Et puis, ils leur disent, à partir d'aujourd'hui, tu m'appartiens, tu m'obéis, je suis ton maître. Celles qui n'ont pas été choisies sont violées. Elles sont mises à disposition de n'importe qui, n'importe quand. Le groupe ne dispose pas d'un camp fixe. Ils sont en mouvement constant et ils utilisent les femmes pour porter le matériel, notamment de guerre. Elles sont contrôlées par d'autres femmes, des sortes de chefs qui doivent empêcher les évasions. Il n'y a presque rien à manger. Les femmes racontent qu'elles mangeaient du sable, qu'elles préparaient des sortes de galettes. Beaucoup meurent et n'ont même pas de sépulture digne.
2: La naissance du mouvement djihadiste dans le Cabo Delgado intervient la même année que la mise en place d'un projet gazier monumental. Le projet Rovuma LNG implique plusieurs géants des hydrocarbures avec à la barre le français Total. C'est le plus grand gisement gazier non exploité au monde, 5000 milliards de mètres cubes de réserves. En raison de l'insécurité, le projet a été mis en suspens en 2021. Mais le gaz n'est pas la seule richesse du Cabo Delgado. Son sous-sol regorge de pierres précieuses, de lithium, de terres rares. Pourtant, sa population reste la plus pauvre du pays. Vachko King.
1: Les Shabab estiment qu'il faut instaurer un califat islamique au Mozambique. Ils veulent changer le système politique pour introduire la charia comme nouvelle loi. Instaurer un nouvel ordre social, contraire à celui en vigueur, contraire à la constitution de la République et aux symboles de la République. Ils s'insurgent contre une situation sociale désastreuse liée au chômage et au sous-développement. Dans une région où il y a beaucoup de ressources naturelles, ils estiment que ces ressources devraient servir les intérêts de la communauté et qu'à présent ce n'est pas le cas. Ils promettent donc que lorsqu'ils prendront le pouvoir, il y aura redistribution des richesses.
6: Le combat contre le terrorisme reste notre priorité et nous continuerons à reconnaître la valeur de votre travail qui est fondamental pour la sécurité de nos populations et pour la défense de notre terre, le Cabo Delgado. Si vous n'étiez pas là, ainsi que les forces armées du Mozambique, les forces de défense et de sécurité, en collaboration avec les forces rwandaises et tanzaniennes, il serait très difficile de combattre le terrorisme.
2: C'est à Mueda, dans le Cabo Delgado, devant ses soldats, que Daniel Chapo, le président du Mozambique, a tenu ce discours. Pour combattre le terrorisme, les FADEM, les forces armées mozambicaines, sont aidées par les forces locales, des anciens combattants remobilisés. En 2021, Maputo demande aussi de l'aide au Rwanda. Ses troupes ont restauré une forme de stabilité, notamment dans les villes comme Mocimboada Praia ou encore Palma, où se trouve le projet gazier. Total a d'ailleurs annoncé cette année la reprise des activités. Le bilan des FADEM, lui, reste plus que mitigé. Amnesty International et Human Rights Watch ont notamment documenté de nombreuses exactions.
7: Je m'appelle Assa Moshela, je suis pêcheur à Mocimboada Praia. Fin mars, mes amis sont partis pêcher. Ils étaient une quinzaine sur deux bateaux. Quand ils sont arrivés dans la zone de pêche, ils ont vu les militaires, eux aussi sur un bateau. Les soldats se sont rapprochés, leur ont demandé s'ils avaient des armes. Les pêcheurs ont répondu que non. Les soldats ont fouillé les bateaux et ont commencé à voler des choses. Une fois qu'ils ont vu que les bateaux n'avaient pas d'armes, ils ont dit aux pêcheurs qu'ils pouvaient vaquer à leurs occupations. Mais tout le monde avait peur. Les militaires ne s'étaient pas éloignés de 5 mètres qu'ils ont commencé à tirer. Ceux qui essayaient de fuir étaient poursuivis jusqu'à être tués. Un seul pêcheur a pu regagner la côte.
8: Mais pourquoi est-ce que les forces armées s'en prennent aux pêcheurs? De quoi est-ce qu'ils vous soupçonnent?
7: Je ne sais pas, c'est comme ça, on n'a pas d'armes, on va juste pêcher. Mais toujours ils nous fouillent, ils nous accusent d'être des ennemis. Parfois ils ne s'approchent même pas de nous qu'ils commencent à tirer. Pourquoi ils nous tuent? C'est leur secret. Moi j'en viens à croire qu'on leur a donné pour mission de tuer notre population.
9: On n'a pas confiance dans l'armée. Elle attaque, elle frappe, elle tue la population. Elle n'est pas digne de confiance. Lors des attaques de 2020, quand la population a fui Mocimboada Praia, les forces armées mozambicaines ont tué beaucoup de personnes. Ce n'étaient pas les hommes armés, c'était nos propres soldats. J'ai vu les corps de ceux qu'ils ont tués.
8: Mais vous avez peur aussi de l'armée ?
9: Oui, j'en ai peur. Par exemple, un jour, j'ai assisté à un lynchage lors d'un contrôle d'identité. Les forces armées passaient dans mon quartier, elles ont rencontré un homme et lui ont demandé ses papiers. Il ne les avait pas sur lui parce qu'il allait à la plage. C'était un pêcheur. Il leur a dit qu'il n'avait pas d'argent non plus. Ils ont commencé à le frapper très fort. Je ne sais même pas si cet homme s'en est sorti vivant ou mort.
10: Quand le combat contre le terrorisme a commencé en 2017, l'approche des forces de défense et de sécurité n'a pas été très bonne.
2: Ali Caetano, coordinateur du CDD, le Centre pour la démocratie et les droits de l'homme, pour le Cabo Delgado.
10: Ils ont tué, torturé, séquestré des gens. Et ça a généré une certaine défiance de la part des communautés envers les forces de défense et de sécurité. Les forces rwandaises sont arrivées avec une approche différente en termes de relations avec les communautés. Elles sont plus amicales, elles discutent avec elles. Les forces rwandaises parlent le swahili couramment. Jamais l'État, à travers une loi ou à travers le Parlement, n'a décrété que le Cabo Delgado était en guerre. Et pour autant, il a commencé à réduire les droits à la circulation, à la Réunion, à Palma, à Mueda, à Mouidoumbi. À partir de 18h, il y a un couvre-feu. L'État n'a jamais déclaré l'état de siège, mais limite pourtant les droits et les libertés des habitants.
8: Comment vous expliquez que vos forces nationales, votre armée, s'en prennent aux civils ?
10: Selon moi, il manque au Mozambique une armée républicaine qui s'identifie à tout le territoire. Nos forces armées ne parlent pas la langue locale. Elles ont aussi des préjugés ethniques. Elles n'ont pas le sentiment que le conflit au Cabo Delgado soit un problème national. Nous entendons des militaires dire « Cette guerre n'est pas la mienne. Je ne vais pas me battre contre cette ethnie. » L'État mozambicain part du principe que les principales raisons du conflit viennent de l'extérieur. Il ne veut pas admettre qu'il existe des problèmes internes comme la pauvreté, le faible niveau d'éducation et de service. Un des piliers de notre stratégie nationale de lutte contre le terrorisme est la lutte contre les inégalités au sein du pays. Mais le président lui-même nie la question de la pauvreté.
8: Comment est-ce que vous le vivez, vous, comme acteur de la société civile, que ce soit une armée étrangère qui vienne vous protéger ?
10: Je comprends très bien les discours que les gens tiennent au sujet de notre souveraineté, du manque de transparence sur ces accords de défense auxquels on n'a pas accès. On ne sait pas ce que le Rwanda y gagne. Quand on atterrit à Mocimboa da Praia, on est fouillé par un soldat rwandais. C'est embarrassant, mais nous n'avons pas les capacités. Mais en tant qu'acteur de terrain qui voit la situation humanitaire et sécuritaire, je dois admettre que le Rwanda fait du grand travail. Il serait beaucoup trop prématuré de demander leur départ.
11: C'est prématuré en ce moment de dire que le Rwanda

0: Oui, j'ai peur. Et je ne suis pas le seul. La majorité des gens ont peur de ça.
1: Omar Soufo.
0: Certains disent que si les forces rwandaises s'en vont, ils partiront aussi. Ils quitteront Mocimboada Praia. Parce que s'il ne reste que les forces du Mozambique, elles vont recommencer à se comporter comme avant, à extorquer ou à tuer les gens. À cette époque, on voyait des corps partout. Ils ne passaient pas une semaine sans croiser un cadavre. Ils allaient prendre des gens, les emmenaient dans leur caserne. Et après 3 ou 4 jours, on retrouvait cette personne morte dans la rue. Tout ça va continuer.
1: Comment est-ce que vous imaginez votre futur et le futur de cette région ?
0: C'est difficile de parler du futur. On vit dans une grande incertitude. Est-ce que cette guerre se terminera un jour ? Parce qu'il ne passe pas 3 ou 4 mois sans qu'il n'y ait une attaque. Mais on a la foi, on espère que tout cela finira. On a déjà eu une guerre civile qui a duré 16 ans, entre 2 parties, la Renamo et le Frelimo. Et cette guerre a bien fini par s'arrêter.

0: Au Mozambique, le Cabo Delgado et sa guerre oubliée. Un grand reportage signé Gaël Lalex, réalisation Pauline Leduc.
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4: Il est 23h30 à Yaoundé, Bangui, minuit et demi à Paris.
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4: Bonsoir à toutes et à tous. Les recherches se poursuivent à la frontière entre le Cameroun et la Centrafrique. Après l'effondrement d'une mine d'or, des dizaines d'orpailleurs ont perdu la vie. Un bilan qui pourrait s'alourdir. Les populations mobilisées.

0: lecture officielle de la campagne des élections générales de janvier 2027 au Nigeria, dans ce pays où chaque élection constitue un véritable défi logistique et sécuritaire. Le président de la commission électorale appelle à une joute d'idées pour cette campagne. Plusieurs dizaines d'orpailleurs ont donc perdu la vie après l'effondrement d'une mine d'or à la frontière entre le Cameroun et la Centrafrique. Le drame est survenu mardi après-midi. Selon les autorités locales, plusieurs dizaines de corps ont été extraits de la boue. Un bilan qui pourra encore s'alourdir. Les populations en attendant de la région se mobilisent pour porter secours aux victimes. Le récit de Willy Diallo.
1: Les images de l'éboulement sont impressionnantes. Un pan de la façade de la mine se détache et en un instant, une coulée de terre balaye des dizaines de personnes qui se trouvaient à proximité. Depuis, les recherches se poursuivent pour retrouver les survivants. Gaoussa Gatien est membre de la société civile à Garoua Boulaï.
2: Tout le monde est dans l'inquiétude, puisqu'il y a certaines familles qui jusqu'à aujourd'hui n'ont pas pu retrouver leurs frères, leurs sœurs, et voire même leurs enfants, parce qu'il y a également des enfants qui étaient dans le creux avant qu'il y ait ébullition.
1: Au Cameroun, le gouverneur de la région de l'Est confirme qu'au moins 4 ressortissants ont perdu la vie dans l'accident. L'éboulement a eu lieu dans une zone transfrontalière où Camerounais et Centrafricains cohabitent. Résultat, même si la mine est en territoire centrafricain, tout le monde est mobilisé, comme le raconte Claude Mpuma, membre de la société civile à Garoua Boulaï.
3: Il a même failli avoir une polémique où certaines personnes voulaient dire « Écoutez, comme c'est de l'autre côté, ça ne nous concerne pas. » Et des gens ont dit « Non, ça concerne tout le monde. » Ce côté africain-là, on ne l'a pas encore perdu. Lorsque les gens sont enterrés comme ça, tout le monde se mobilise d'abord pour essayer de sortir les corps qui sont encore même sauvés, même certaines vies.
1: Les éboulements dans les mines d'or sont fréquents en période de saison des pluies. Mi-juin, un éboulement similaire avait fait plus d'une dizaine de morts dans la mine d'or centrafricaine de Bembari, à la frontière entre les deux pays.
0: Oui, Diallo et les recherches, je vous le rappelle, se poursuivent dans des conditions difficiles. Faute de moyens adaptés, les survivants sont pris en charge à l'hôpital de Baboua. Une enquête judiciaire a été ouverte pour déterminer les circonstances de l'éboulement. Le ministre des Mines s'est rendu sur place pour suivre les opérations et devrait prochainement s'exprimer sur cette tragédie qui suscite une vive émotion en Centrafrique. Je vous propose d'écouter le témoignage de cet habitant de Zamboy.
4: Tous les habitants sont mobilisés et les opérations de sauvetage se poursuivent. Mon frère travaillait depuis un mois sur ce chantier. C'était un élève. Il avait profité de ses vacances scolaires pour aller travailler dans cette mine dans l'espoir de gagner un peu d'argent pour préparer sa rentrée scolaire. À chaque fois qu'il nous appelait, il nous disait que c'était un site très dangereux. Plusieurs centaines de personnes y travaillaient. Chacun faisait un peu à sa tête et les normes de sécurité n'étaient pas respectées. Les autorités n'étaient pas présentes pour contrôler ce qui se passait sur le site. Quand nous avons appris qu'il y avait eu un éboulement, nous avons eu très peur. Finalement, nous rendant sur le site, nous avons retrouvé son corps parmi les victimes. Il n'avait que 20 ans. C'était un jeune plein d'avenir. Il a trouvé la mort simplement en voulant gagner son pain quotidien. Nous l'avons enterré rapidement parce que son corps avait subi un choc terrible. Certains blessés sont évacués vers Baboua, tandis que d'autres sont transférés au Cameroun.
0: Un propos recueilli par Rolf Steve de Miel. Revenons à présent sur l'arrestation de deux réalisateurs français au Togo. Les deux hommes sont employés par la société de production Tony Comity. Ils étaient en tournage pour l'émission documentaire Les Routes de l'Impossible, une émission diffusée sur France 5, une chaîne du service public. Ils ont été interpellés avec leur fixeur togolais le 27 juillet dernier près de la ville de Kara, dans le nord du pays, puis placés en détention provisoire à Lomé. Reporters sans frontières appellent à leur libération immédiate. Sadi Boumarong est le directeur du bureau de Reporters sans frontières à Dakar.
5: Les réalisateurs français Gaël Mokaer et Sébastien Pérez Tezani et leur fixeur togolais Fred Vedomé sont en détention provisoire à Lomé. Ils ont été privés de liberté depuis le 27 juillet alors qu'ils filmaient donc un marché à une vingtaine de kilomètres de la frontière avec le Bénin dans une localité qui est non loin de Kétao. Ils ont donc été placés en détention provisoire et inculpés pour fausse déclaration le 17 août. Ils étaient entrés dans le pays après avoir fait une demande de visa de travail. Ils disposaient d'une autorisation de tournage délivrée par le ministère du Tourisme, de la Culture et des Arts. Et pour nous, Reporters sans frontières, Gaël Mokaer et Sébastien Pérez Tezani n'ont fait que leur travail en tournant une série documentaire qui n'a absolument pas de vocation politique. C'est juste un magazine de découverte, de voyage. Le fait de maintenir trois professionnels de l'information privés de liberté dans ces conditions est injustifié et disproportionné. Notre priorité absolue est leur libération.

0: immédiat, ainsi aussi que la prise en charge médicale de Sébastien Pérez-Pézani.
1: Voilà donc pour la réaction de Sadi Boumarang, le directeur du bureau de Reporters sans frontières à Dakar. Au Sénégal, le PASTEF accuse le chef de l'État de bloquer ses réformes pour la transparence et de trahir ses engagements. Accusation portée par des figures du parti d'Ousmane Sonko lors d'une conférence de presse mercredi. À l'origine de ces accusations, une annonce du gouvernement concernant deux propositions de loi portées par le PASTEF à l'Assemblée nationale. Le texte sur la déclaration de patrimoine en fin de mandat pour les hautes autorités de l'État et celui sur le contrôle des fonds secrets. Deux propositions de loi qui, selon le gouvernement, ne seront pas promulguées dans l'immédiat. Écoutez précisément ce qu'en dit Aïb Dafé, chef du groupe PASTEF à l'Assemblée nationale.
2: C'est des manœuvres dilatoires, c'est de l'obstruction. En réalité, ils essayent de gagner du temps. Ils ne veulent plus de transparence, ils ne veulent plus de bonne gouvernance, ils ne veulent plus de reddition des comptes, puisqu'ils ont changé de cap. Et désormais, le gouvernement a droit de vie et de mort sur la proposition de loi que vous avez déposée. C'est-à-dire, si le gouvernement veut, il bloque la proposition de loi. En réalité, on affaiblit considérablement le pouvoir législatif dans ce pays-là. Le seul message qu'on a pour le président Bassirou Diomaye Faye, c'est qu'il revienne, en tout cas, à ses engagements initiaux, qu'il respecte ses promesses, au lieu d'entraver le travail de l'Assemblée nationale et de ne pas se laisser entraîner dans ces dérives, disons, morales. C'est lui le principal responsable, parce que c'est lui qui a été élu, c'est lui qui a demandé le suffrage des Sénégalais, bien sûr avec l'appui de PASTEF et du président Ousmane Sonko, mais en ressort, c'est lui que l'histoire jugera.
1: Aïb Dafé, chef du groupe PASTEF à l'Assemblée nationale sénégalaise, au micro de Pauline Le Troquier. Et puis en Guinée, l'activiste Belaba, condamné ce mercredi à 6 mois de prison, dont 5 avec sursis. Décision rendue par le tribunal de première instance de Dixine, à Conakry, la capitale. Condamné dans une affaire d'injure et de diffamation par voie informatique, l'activiste va donc passer les 2 prochaines semaines en détention. Le parquet avait requis 1 an de prison ferme. À Conakry, contre d'audience, Mouktarba.
3: Le verdict est tombé ce mercredi à Conakry dans le procès de l'activiste Abdourahmane Belaba. Le tribunal de première instance de Dixine l'a condamné à 6 mois de prison, dont 5 avec sursis, ainsi qu'à une amende de 40 millions de francs guinéens, soit environ 4 000 euros. Le tribunal a également ordonné la suppression du compte Facebook de Belaba à l'origine des publications qui lui valaient des poursuites pour injures et diffamation par le biais d'un système informatique. Une peine moins lourde que celle réclamée par le parquet. Lundi, le ministère public avait requis 1 an de prison ferme contre l'activiste. La défense avait, elle, plaidé la relaxe ou, à défaut, l'application de larges circonstances atténuantes. À la barre, Belaba avait reconnu certains de ses écrits tout en contestant avoir directement visé le premier imam de la grande mosquée de Conakry, Elhadji Mamadou Saliou Camara. Il avait également exprimé ses regrets et assuré qu'il ne recommencerait pas. L'imam lui-même avait déclaré pardonner à Belaba et appelé à sa libération. Mouktarba, Conakry, RFI.
1: 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Au Nigeria, la campagne des élections générales présidentielles et législatives de janvier 2027 officiellement lancée ce mercredi. 5 mois avant le scrutin de janvier, les partis des 19 candidats en lice pour la présidentielle peuvent donc commencer à se mettre en ordre de bataille. L'inflation, les réformes économiques du président Bola Tinubu et l'insécurité seront donc au cœur des débats. Il s'agit aussi pour la Commission électorale nationale indépendante de déployer son matériel sur le vaste territoire nigérian et de mettre à jour ces listes électorales comptant près de 100 millions de votants à travers le pays. Les précisions de Lisa Fabian.
4: La commission électorale a identifié les risques sécuritaires, les violences électorales localisées, l'achat de votes, les discours de haine, la désinformation, l'ingérence étrangère comme des menaces majeures pour la crédibilité des élections générales de 2027 au Nigeria. Le président de l'INEC a déclaré que près de 1,5 million d'agents ad hoc seront déployés dans plus de 176 000 bureaux de vote à travers le pays. Un système automatisé d'identification biométrique permettra l'enregistrement continu des électeurs tout en limitant le risque de doublons sur les registres, selon lui. En 2027 comme en 2023, les résultats doivent être envoyés directement sur une plateforme en ligne au moment du dépouillement, en espérant que le système rencontre moins de ratés qu'il y a 4 ans. Ce mardi, les candidats à la présidentielle au Nigeria se sont réunis pour signer un accord de paix visant à promouvoir le respect mutuel entre les acteurs politiques durant ces mois de campagne. Mais l'absence remarquée du président Bola Ahmed Tinubu lors de cette cérémonie a agacé certains représentants de l'opposition qui ont dénoncé un manque d'engagement en faveur d'élections libres, justes et pacifiques dans le pays.
1: Et je rappelle que ce mardi, le président de la commission électorale indépendante a demandé aux candidats de faire cette campagne, de faire de cette campagne un marché aux idées et non pas un théâtre de guerre. Et cela en référence au risque de violence politique bien réel dans ce pays. Chaque élection au Nigeria représente, faut-il le rappeler, on l'a compris, un véritable défi logistique et sécuritaire. C'est notamment ce que nous explique la chercheuse Elodie Appart de l'IRD, l'Institut de Recherche pour le Développement. Elle est au micro de Simon Bourtembourg.
5: Au Nigeria, la compétition électorale, elle peut être violente. La dernière élection présidentielle en 2023, elle s'était quand même accompagnée de violences importantes. Donc l'inquiétude, elle est renforcée par le contexte politique. Les principaux défis d'une campagne électorale au Nigeria, c'est d'abord le défi géographique, puisqu'un candidat, il peut pas simplement gagner en mobilisant sa région d'origine. Pour être élu, il doit construire une coalition géographique très large. Et donc les candidats, ils doivent trouver un équilibre qui est assez délicat et qui consiste à mobiliser leur propre bastion sans donner le sentiment qu'ils gouverneront pour une seule région ou pour une seule communauté. Ensuite, il y a un autre défi, c'est la sécurité, parce qu'aujourd'hui, faire campagne dans certaines régions du Nigeria, c'est très compliqué. Le pays fait encore face à des phénomènes d'insurrection djihadiste, de banditisme armé, d'enlèvement, et donc la sécurité des candidats, mais surtout la sécurité des électeurs, c'est un enjeu électoral.
6: Est-ce que la sécurité, c'est l'enjeu principal de cette élection ?
5: Alors, c'est un enjeu important. Cela dit, je pense que l'enjeu principal, c'est la situation économique et en particulier le coût de la vie. Je pense que ça sera probablement le sujet principal de la campagne 2027, parce que Tinubu va essayer de défendre son bilan. Il va dire que les réformes économiques qu'il a mises en place, et notamment la suppression des subventions carburant et puis la réforme du taux de change, ont permis de remettre l'économie sur des bases un peu plus solides. Pour autant, la situation pour l'immense majorité des Nigérians, elle reste celle d'une inflation record, avec un pouvoir d'achat qui s'est extrêmement dégradé et d'un coût de la vie, notamment des produits de l'alimentation et des transports qui restent incroyablement forts. Donc la campagne, elle va tourner aussi beaucoup autour de ça, et il y aura clairement une opposition entre les résultats économiques revendiqués et la situation économique réelle des citoyens nigérians.
6: Si on revient au volet sécuritaire, c'est aussi tout de même un enjeu pour vous de cette élection ?
5: Bien sûr, c'est l'autre enjeu principal de l'élection. Il va falloir que les candidats arrivent à convaincre de leur capacité à trouver des solutions à la crise sécuritaire que traverse le pays actuellement.
6: Une dernière question, Elodie Appart, rapidement sur la participation. Elle avait été historiquement basse en 2023. Comment est-ce que ça pourrait être autrement pour ce scrutin ?
5: On peut interpréter le manque de participation comme un manque d'organisation. Or, c'est pas le cas du tout au Nigeria. Le Nigeria s'est très bien organisé des élections. En revanche, il y a un manque de légitimité des candidats aux yeux de la population. Il y a une grande partie des électeurs qui est profondément intéressée par la politique. Les débats politiques font partie des discussions quotidiennes. Et les gens sont très impliqués et très, très politisés. En revanche, la majorité ne voit plus nécessairement le vote comme quelque chose qui permet de changer les choses.
1: L'analyse d'Elodie Appart de l'Institut de Recherche pour le Développement, au micro de Simon Bourtembourg. Les États-Unis vont expulser jusqu'à 1200 ressortissants étrangers au Libéria d'ici un an. C'est ce qu'a annoncé mardi le gouvernement libérien. Le Libéria rejoint ainsi la République démocratique du Congo, la Centrafrique, la Guinée équatoriale, le Cameroun, le Ghana et la Sierra Leone sur la liste des États africains ayant conclu des accords similaire avec l'administration américaine. Les précisions de Victor Cario.
7: Un premier groupe de 20 personnes doit arriver au Libéria ce jeudi. Celles-ci seront ensuite libres de quitter le pays lorsqu'elles le désireront, indique le communiqué du gouvernement libérien. Monrovia a-t-elle subi des pressions de Washington, notamment sur les visas, ou a-t-elle au contraire reçu un gain financier ou d'autres avantages ? Ce n'est pas ce que semble indiquer cette récente déclaration. Si le Libéria reconnaît bénéficier d'un soutien pour aider à la gestion de ce programme et renforcer son système de migration, le communiqué assure qu'aucune compensation ni promesse de récompense n'avait été demandée ni reçue. Les autorités du Libéria précisent en outre que ce partenariat avec les États-Unis est à caractère, je cite, « entièrement humanitaire ». À cette heure, aucune information n'a été rendue publique sur l'identité des premiers expulsés, ni sur leur nationalité, ni s'ils bénéficiaient d'une protection contre l'expulsion vers leur pays d'origine accordée par la justice américaine. Une protection souvent accordée en raison du risque de persécution une fois de retour dans le pays d'origine, dont bénéficiaient de nombreux ressortissants étrangers depuis expulsés des États-Unis vers des pays tiers, notamment sur le continent africain.
1: Victor Kariou, et puis toujours à propos du Nigeria, l'ex-vice-présidente Joel Howard Taylor a été inculpée ce mercredi. Inculpation en lien avec un présumé réseau international de trafic de stupéfiants actif à l'intérieur et hors du pays. Trois autres personnes, dont deux Croates et un Ukrainien, ont été inculpées dans la même affaire. Elles sont recherchées, selon le communiqué du ministère de la Justice publié ce mercredi. Et direction l'est de la République démocratique du Congo, où après un mois de juillet relativement moins violent, eh bien, depuis quelques jours, les lignes de front se réactivent dans le nord et le sud Kivu. Des combats y opposent les FARDC et leurs alliés à l'AFC M23, mouvement politico-armé appuyé par Kigali. Affrontements signalés dans les territoires de Calais et Fizi. La nuit dernière, c'est une bâtisse de Fizi Centre qui a été visée par une attaque de drone. Retour sur les faits avec Passion Ligodi.
8: Une toiture déchiquetée, des débris à même le sol, l'hôtel Moilou, nouvellement construit, est presque en ruine. Il a été touché par un tir de drone à Fizi Centre, ville sous contrôle des FARDC à environ 250 km de Bukavu. Deux civils ont été grièvement blessés. L'armée congolaise accuse le FSM-23 d'être à l'origine de cette attaque, évoquant deux engins explosifs largués par des drones. La veille déjà, vers 20h, des habitants disaient avoir vu un drone survoler Fizi Centre. Des combats avec des tirs de mortier et présence de drones sont également signalés sur l'axe de Minembwe, Anyarouinga et Mukoko. Ici, c'est l'FSM-23 qui accuse l'armée congolaise d'être à l'initiative des attaques. Autre foyer de tension, le territoire des Kalehe, toujours au sud Kivu. Des nouveaux affrontements entre les FARDC et les combattants de l'FSM-23 y ont été signalés il y a 3 jours dans plusieurs zones, notamment à Katare, Tushunguti, Nyamugari ou encore Kivoka. Tout cela intervient dans un contexte de paralysie du mécanisme des suites de cessez-le-feu et d'escalade verbale entre Kinshasa et l'FSM-23.
1: Passion Ligodi, le chef du renseignement de l'Équateur, ainsi que 5 ressortissants américains sont morts ce mercredi dans un accident d'hélicoptère au Kenya, selon les autorités américaines et équatoriennes. Au total, 7 personnes ont péri quand l'hélicoptère qui les transportait pour une excursion s'est écrasé dans le centre du pays, à 250 km au nord de Nairobi, la capitale. Des enquêteurs de l'AID, l'autorité d'enquête sur les accidents aériens, ont été dépêchés sur la zone du crash. On part à présent au Tchad, où les délestages sont devenus monnaie courante ces dernières semaines dans certains quartiers de N'Djamena, la capitale. La situation s'est aggravée depuis l'incendie fin juillet de la centrale thermique de Farcha 1. Les autorités avaient annoncé une enquête pour établir les responsabilités et proposer des solutions d'urgence, comme l'installation de centrales mobiles et le renforcement des producteurs indépendants. Mais sur le terrain, rien n'a changé, estiment les consommateurs qui continuent de se plaindre. Les responsables de la société Tchadelec assurent que des efforts sont en cours. Correspondance à N'Djamena, Olivier Monodji.
9: À Toukra, dans le 9e arrondissement de la capitale, Fidèle Sakor et sa famille vivent dans l'obscurité depuis bientôt un mois. Tout leur quartier est privé d'électricité.
10: Franchement, la SNL, là, ça nous arrange même pas. C'est pas la peine. Nos enfants qui sont en vacances, là, s'il y a l'électricité, on pourrait les maintenir à la maison. Ils vont suivre la télé, watch là. Quand il n'y a pas la lumière, les brigands peuvent se cacher dans les rues et puis faire du mal aux gens. Ils ont dit que nous, vers août, là, ils vont maintenant lancer quelques mégawatts de gaz, là, mais rien.
9: Pour cet électricien indépendant, ce délestage représente un manque à gagner. Il est incapable de joindre les deux bouts.
10: Les petits travaux qui pourraient nous arranger à trouver de quoi vivre avec la famille, pour les dépannages, par exemple. Mais quand on vient et qu'il y a coupure, on est obligé de repartir.
9: Nera Dingham Samedi, gérant d'une alimentation, déplore la perte de ses clients. Ses produits ne sont plus frais, faute de électricité. Lui doit continuer à payer ses taxes mensuelles.
11: Les clients sont moins salés. Pourtant, nous devons continuer à payer nos charges, même lorsque notre chiffre d'affaires diminue. Alors, nous demandons surtout une électricité plus stable au Tchad, parce que les coupures répétées rendent notre travail très difficile.
9: Contactez. Les techniciens de Tchadelec expliquent qu'il faudra du temps pour relancer les groupes incendiés, sans préciser de délai. De nombreux équipements sont nécessaires. Tchadelec assure être à pied d'œuvre. Olivier Monodi, N'Djamena, RFI.
1: Et puis en football, la CAF vient d'accorder une homologation provisoire au stade du 28 septembre en Guinée. Une décision qui lui permettra d'accueillir des matchs de catégorie 3. À Conakry, le récit de Tierno Yadiallo.
12: La Guinée peut accueillir à nouveau un match international sur son sol. C'est la fin d'une longue privation. Ibrahima Blasco Bari, secrétaire général de la FEGIFOOT.
13: Une excellente nouvelle pour les acteurs du football, les supporters et tout le peuple de Guinée, parce que notre public a été sévré de voir ses équipes jouer à domicile depuis plusieurs années.
12: Une nouvelle qui réjouit également la presse sportive en situation de quasi-chômage technique depuis plus de 4 ans. Med Cissé est journaliste à Immédiat.
14: Ressuscite un peu plus le contact qui a manqué ces dernières années entre les journalistes et les joueurs et les sélections nationales et les clubs, parce que il y avait une minorité en tout cas qui couvrait les différentes rencontres des équipes nationales, mais également les clubs engagés en compétition interclub. Donc c'est bien un soulagement.
12: Soulagement aussi du côté des supporters pour qui le rôle de 12e homme n'avait que trop manqué. Mohamed Camara est un suiveur inconditionnel du Sili.
15: Je suis très très très content et satisfait. C'est pas facile de jouer à l'étranger quoi. Le supporter aussi joue un rôle très important dans la vie aussi.
12: Afia Esdouan de Mauritanie, Ourouya Assé, JS Saoura d'Algérie respectivement les 11 et 13 septembre, ainsi que Guinée-Kenya du 1er octobre, se joueront bien au stade du 28 septembre. Tierno Yadiallo, Conakry, RFI.
1: Il est 22h52 à Conakry et en temps universel. Et on poursuit notre exploration des coulisses de l'industrie musicale africaine cette semaine. Destination le Kenya pour un gros plan sur la plateforme Ndundo. Sa mission, proposer aux fans de musique d'accéder facilement à leurs titres préférés tout en offrant la possibilité aux artistes africains de mettre en avant leur musique et d'en tirer des revenus. La plateforme kenyane permet ainsi de streamer mais aussi de télécharger de la musique directement sur son téléphone. Née en 2012, Ndundo compte aujourd'hui plusieurs millions d'utilisateurs. La plateforme est également présente au Nigeria, en Tanzanie, en Afrique du Sud ou encore au Ghana. Reportage à Nairobi, Alban Tiroir.
16: Step by step, day by day, so sufficient.
17: Les mots coulent avec aisance pour le roi du rap, comme il est surnommé au Kenya. Kolo, diminutif pour Collins Majale, présente un de ses derniers morceaux dans ce studio de Nairobi. Il est artiste depuis plus de 20 ans.
18: Le principal défi auquel la majorité des musiciens sont confrontés est sûrement celui de la distribution. Comment faire parvenir sa musique à ses fans? Et comment est-ce que les fans récompensent les artistes et montrent leur appréciation?
17: Reward you or appreciate you. Kolo insiste sur l'importance d'organiser des performances live. Un samedi sur deux, il anime aussi un show en direct pour ses fans sur les réseaux sociaux. Plus de 30 de ses titres sont aussi disponibles sur Ndundo.
16: I'll be honest.
18: Pour être honnête, un de mes derniers plus gros chèques venait de Ndundo et non des sociétés de gestion collective des droits d'auteur.
17: Ndundo reverse des redevances aux artistes en fonction de leur nombre d'écoutes ou de téléchargements. Martin Nielsen, cofondateur de la plateforme et PDG.
19: Au cours de notre dernier exercice financier, nous avons versé environ 750 000 dollars aux artistes. C'est une somme considérable comparée à zéro, mais qui reste encore très faible au regard de la valeur réelle de la musique. Nous sommes l'un des principaux services de streaming musical, non seulement au Kenya, mais aussi sur le continent, avec des millions d'abonnés payants chaque mois et des millions d'utilisateurs qui accèdent à nos services gratuitement. De ce point de vue, cette somme reste encore très modeste.
17: Ndundo fonctionne en partie avec de la publicité, mais Martin Nielsen déplore des prix encore trop bas pour le marché africain. Un accès payant sans publicité est aussi disponible, mais les modèles d'abonnement classiques, par carte ou prélèvement bancaire, sont peu adaptés au contexte du continent. Sinon, note le PDG, la plateforme s'est donc tournée vers les opérateurs téléphoniques pour offrir des forfaits musicaux comme Safaricom au Kenya ou Vodacom en Tanzanie.
19: Les utilisateurs s'abonnent à Ndundo directement avec leur crédit téléphonique sur leur téléphone, ce qui leur donne accès à de la musique sans publicité et à des contenus réservés aux abonnés, comme des DJ mix. Ces forfaits musicaux fonctionnent pour nous parce qu'ils répondent à un besoin des utilisateurs. Ce qu'ils veulent, c'est pouvoir avoir leur musique sur leur téléphone. S'ils s'abonnent et téléchargent un ou deux DJ mix aujourd'hui, ils savent qu'ils auront toute la musique dont ils ont besoin sur leur téléphone pour plusieurs jours.
17: En plus d'encourager les abonnements, ces mix ont aussi pour but de mettre en avant les artistes du continent, notamment en langue vernaculaire. Alban Tiroir, Nairobi, RFI.
1: 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Et de la musique pour terminer avec un personnage historique très actif dans la lutte pour l'indépendance de l'Angola. Il s'agit de David Zé, qui se distingue, nous dit-on, autant par l'élégance de sa musique que par la profondeur de son engagement politique. Assassiné dans des circonstances troubles, David Zé est aujourd'hui comme une figure de la révolution angolaise. Le label Jazibel Records réédite donc l'album Mutudu Wa Ufalo, considéré comme le meilleur de David Zé. C'est une chronique signée Pierre Vallée.
20: David Gabriel José Ferreira est né en 1944 dans un Angola qui était encore une colonie portugaise. Et toute sa musique sera imprégnée de son engagement politique. Avec Arthur Nunes et Urbano de Castro, il forme le groupe Fapla Povo, qui se donne pour mission de sensibiliser en chanson la population aux questions sociales et politiques, afin de lancer un grand mouvement travailliste qui visait non seulement la décolonisation, mais aussi la préparation à la révolution. Un projet dans la droite ligne du MPLA, le parti politique issu du Parti communiste angolais, qui prend le pouvoir en novembre 1975, au moment de l'indépendance du pays. Avec ses mélodies délicates et ses textes engagés, David Zé jouit d'une immense popularité. Il sait habilement mélanger les styles propres à l'Angola comme le semba, le merengue ou le boléro. Sa musique exprime au mieux ce sentiment nouveau d'identité retrouvée et de fierté nationale. Il est à l'apogée de sa carrière à une période que certains qualifient d'âge d'or de la musique angolaise. Très proche du président Agostinho Neto, il fait figure d'ambassadeur de la culture angolaise sur tout le continent. Malheureusement pour David Zé, le vent tourne brutalement, très précisément le 27 mai 1977, le jour où un coup d'État est lancé contre le président Neto. Le coup échouera et sera suivi par une vague de répression aussi aveugle que brutale. David Zé, ainsi que ses amis musiciens Arthur Nunes et Urbano de Castro, sont kidnappés et assassinés. Il n'y aura pas d'enquête et l'on ne connaîtra jamais les véritables raisons de ces assassinats. Plusieurs hypothèses circulent. L'une affirme que David Zé était favorable aux putschistes. L'autre que sa très grande popularité commençait à éclipser celle des dirigeants qui ont sauté sur l'occasion pour l'éliminer. Mais il y a une chose dont on est sûr, c'est que pendant plus de 10 ans, la musique de David Zé va être interdite d'antenne et que les autorités vont tout faire pour tenter d'effacer son héritage musical. Il faudra attendre la fin de la guerre civile au début des années 2000 pour assister à un regain d'intérêt pour la musique de David Zé. Grâce à plusieurs compilations sorties notamment sur le label Luz Africa et un hommage diffusé sur la première chaîne angolaise TV Zimbo. David Zé est aujourd'hui considéré comme une figure de la révolution angolaise et retrouve petit à petit la popularité qui fut la sienne avant sa disparition.

Eh bien, c'est sur cette chanson justement de l'Angolais David Zé que s'achève cette édition africaine. Merci à vous de l'avoir suivi. Merci également à l'équipe qui m'accompagne ce soir. Rédaction en chef, Sidi Yansané, assisté de Simon Bulbaudin. Réalisation, Fiona Christina. Christini.

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2: Et une heure à Paris, 23h, temps universel. Et c'est bien Radio France Internationale que vous écoutez. Avec un nouveau journal présenté par Candice Mazotomazic. Bonsoir Candice.
3: Bonsoir Zéphirin et bonsoir à toutes et à tous. À la une de ce nouveau journal, un proche conseiller du président bolivien arrêté pour une affaire de féminicide. Fernando Cerimedo est accusé d'avoir commandité le meurtre de son ex-compagne. Un homme qui n'en est pas à son premier scandale en Amérique latine. Plus de détails dès le début de ce journal. Nous ferons aussi le point sur les suites de l'enquête sur le sabotage du gazoduc Nord Stream. Un plongeur ukrainien a été interpellé en Croatie. Il est soupçonné d'avoir participé à l'explosion de cette infrastructure qui acheminait avant la guerre l'essentiel du gaz russe vers l'Europe. La République perd l'un de ses plus infatigables artisans. Les mots du président français pour rendre hommage à François Patriat. On a appris sa mort ce mercredi à un fidèle de la première heure d'Emmanuel Macron, vous l'entendrez. Et puis à la fin de cette édition, on fera un point sur les marchés financiers, la bourse avec Pierre-Yves Dugas. Il s'est imposé ces dernières années comme le consultant de l'ombre de la droite latino-américaine. L'Argentin Fernando Cerimedo, arrêté mardi par la police en Bolivie pour tentative présumée de féminicide. Ce proche conseiller du président Rodrigo Paz est soupçonné d'avoir commandité une attaque à main armée contre son ex-compagne. Les précisions avec Théo Conscience.
4: Ces dernières années, Fernando Cerimedo, c'est l'homme qui susurre à l'oreille de la droite latino-américaine. Chili, Brésil, Argentine, Bolivie, partout où il passe, ce consultant politique laisse derrière lui un parfum de scandale et de désinformation. Pendant l'élection présidentielle au Brésil en 2022, il diffuse massivement de fausses informations sur une supposée fraude électorale. La justice brésilienne enquête d'ailleurs sur son rôle dans les émeutes pro-Bolsonaro qui ont suivi ce scrutin. L'année suivante, on le retrouve dans l'équipe de campagne du futur président argentin Javier Milei avec les mêmes recettes, désinformation et agitation du spectre d'une supposée fraude électorale. L'an passé, il a travaillé sur la campagne de Rodrigo Paz avant de devenir le conseiller du président bolivien. En Bolivie, ce n'est pas Paz qui gouverne, c'est lui, a assuré sur son lit d'hôpital la femme qu'il accuse de tentative d'assassinat. En conférence de presse, le porte-parole du gouvernement a affirmé que le président bolivien n'allait pas couvrir quelqu'un qui a commis des infractions, mais qu'il ne tolérerait pas non plus des accusations infondées.
3: Théo Conscience, les États-Unis et le Canada proches d'un accord commercial. Donald Trump assure ce mercredi que c'est même déjà fait, sous réserve de la finalisation des documents, a précisé le président américain. Il avait annoncé mardi laisser 3 jours de plus à Ottawa avant l'entrée en vigueur de droits de douane. Le premier ministre canadien Mark Carney est lui resté un peu plus prudent, affirmant que les deux pays se dirigeaient vers un accord et saluant les progrès réalisés dans ces négociations. De nouvelles taxes américaines de 50% ciblant les produits canadiens devaient entrer en vigueur la nuit dernière avant d'être suspendues à la dernière minute par Washington. Un mot à présent sur ce coup de filet en Croatie dans l'enquête sur le sabotage de Nord Stream. 4 ans après les explosions des gazoducs en mer Baltique, la justice allemande a annoncé ce mercredi l'arrestation d'un plongeur ukrainien suspecté d'avoir fait partie du commando. RFI à Berlin avec David Philippot.
5: Par deux fois, ce suspect avait échappé aux enquêteurs allemands. D'abord en Pologne, en 2024, Vladimir Z avait réussi à prendre la fuite grâce à l'aide d'un véhicule diplomatique ukrainien. Puis, l'an dernier, une fois arrêté, lorsqu'un tribunal polonais avait refusé son extradition, qualifiant les gazoducs de cibles militaires légitimes. La troisième fois fut donc la bonne. C'est au petit matin, dans la station balnéaire croate de Pula, que sa cavale s'est arrêtée. Vladimir Z est soupçonné d'avoir lui-même directement posé les charges explosives sur les 2 tuyaux de Nord Stream à 80 mètres de profondeur. Il a été interpellé sur la base d'un mandat d'arrêt européen et doit être présenté au juge d'instruction de la Cour fédérale de justice, la juridiction suprême en Allemagne. En prison, il va rejoindre Sergei K, considéré comme le chef de l'opération commando, à arrêté, lui, l'an dernier en Italie et qui doit être jugé cet automne à Hambourg pour crime de guerre. Tous deux sont donc accusés d'avoir participé à cette opération sous-marine pour le compte de l'Ukraine, qui a toujours démenti avoir orchestré ce sabotage. David Philippot, Berlin, RFI.
3: C'est un message clair envoyé à la Turquie sur sa potentielle présence militaire en Syrie. Les mots de Benjamin Netanyahou ce mercredi soir au lendemain de la frappe qui a visé la base aérienne d'Aboudou dans le nord-ouest du pays, du territoire syrien. Sans revendiquer directement l'attaque, le premier ministre israélien assure avoir signifié plus explicitement à Ankara contre un déploiement de ses forces dans le pays voisin. Déploiement qui constituerait une menace pour la sécurité de l'État hébreu, selon le chef du gouvernement. Plus de 5000 cas d'Ebola recensés en République démocratique du Congo. Le dernier bilan transmis ce mercredi par l'Africa CDC. Alors que l'épidémie progresse, l'Agence de santé de l'Union africaine fait état également de 2378 morts. Une épidémie loin d'être maîtrisée, selon l'OMS. Elle a même dépassé en 3 mois celle de 2018, considérée jusqu'alors comme la plus meurtrière. Il était un soutien de la première heure d'Emmanuel Macron. L'ancien socialiste François Patria est mort des suites d'un accident de vélo survenu en juillet dernier. C'est le groupe parlementaire macroniste au Sénat dont il était le président qui l'a annoncé ce mercredi à nos confrères de l'agence France Presse. Il s'est éteint à l'âge de 83 ans, un homme connu pour la fidélité qu'il portait à ses terres, mais aussi au chef de l'État, Marine Keogh.
6: Il restera de François Patria le souvenir de l'indéfectible soutien qu'il portait à son ami Emmanuel Macron. Il était l'un des premiers à se rallier au président en 2016, dévoué jusqu'à aller allumer un cierge dans la cathédrale d'Amiens lors de la création du Parti En Marche, alors qu'il était membre du Parti Socialiste depuis des années. En juin dernier, le macroniste annonçait ne pas se représenter au sénatorial de septembre par peur du mandat de trop, tout en maintenant son soutien au chef de l'État, conseiller général de la Côte d'Or, député, brièvement ministre de l'Agriculture sous Lionel Jospin, maire, puis président du conseil régional de Bourgogne. Sur X, de nombreux élus saluent ses 50 années de service au territoire. La République perd un de ses plus infatigables artisans, souligne Emmanuel Macron, ainsi qu'une de ses figures les plus attachantes, complète son premier ministre Sébastien Lecornu. Une bonhomie saluée par toute la classe politique, à gauche comme à droite, y compris au RN. Le vice-président du groupe, Sébastien Chenu, a lui aussi honoré la mémoire de l'homme politique.
3: Marine Keogh. Et puis quand la canicule chamboule aussi les matchs de football, en raison du mauvais état de la pelouse, le PSG ne débutera pas sa saison au Parc des Princes, le stade parisien, mais au Rosen Park à Rennes. C'est la Ligue de football professionnelle qui l'a annoncé dans un communiqué ce mercredi, estimant que la sécurité des joueurs ne pourrait être assurée. Les champions d'Europe se déplaceront donc dimanche en Bretagne pour leur toute première rencontre en Ligue 1. 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Il est 23h07 en temps universel, 19h07 à New York.
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3: Et c'est l'heure de la bourse avec Pierre-Yves Dugas.
7: Le Dow Jones regagne 120 points et finit à 53 463. Le Nasdaq, lui, reprend 41 petits points et termine à 26 331. Le secrétaire américain au Trésor a pris le marché obligataire par surprise, annonçant le doublement des rachats de titres du Trésor à 10, 20 et 30 ans. La manœuvre vise à faire baisser les rendements obligataires à long terme, quitte à émettre des obligations à court terme pour cela. Ces derniers jours, les rendements à long terme étaient montés au plus haut depuis 2008. Ces rachats supplémentaires inattendus peuvent, quelque temps, faire baisser les taux de crédit qui sont alignés sur ceux des bons du Trésor. Il s'agit notamment du crédit immobilier. Toutefois, ce n'est pas une solution durable au problème de l'offre croissante d'obligations sur le marché américain, à commencer par des bons du Trésor nécessaires pour financer l'énorme déficit budgétaire et les émissions massives d'obligations par les entreprises de la technologie qui doivent financer l'infrastructure de l'intelligence artificielle. En attendant, aujourd'hui, le rendement du T-bond à 10 ans chute à 4,65, à 5,29 hier, le rendement des T-bonds à 30 ans tombe ce soir à 5,19. Le dollar souffre de cette tendance, l'euro remonte à 1,16,75 et l'or bondit de près de 3%. Le baril américain de pétrole pour livraison en septembre avance de moins d'1% et se rapproche de $85. Aujourd'hui, l'indice Dow Jones regagne 0,2%, le Nasdaq également.
3: Le point sur les marchés financiers avec Pierre-Yves Dugas pour refermer ce journal. Merci d'être avec nous sur RFI. Le prochain point sur l'actualité internationale dans une cinquantaine de minutes. À suivre sur la radio du Monde, c'est pas du vent.
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11: C'est l'un des plus gros scandales sanitaires et environnementaux en France, le chlordécone. Cet insecticide a été massivement utilisé aux Antilles pour lutter contre le charançon du bananier entre 1972 et 1993, alors que sa toxicité était avérée. Mais alors qu'un pays comme les États-Unis l'interdit en 1976, il faut attendre 1990 pour que la France le retire enfin, sauf en Guadeloupe et en Martinique, où il est utilisé jusqu'en 1993 avec des conséquences humaines désastreuses. Pourtant, malgré la reconnaissance de ce scandale, la France a bénéficié d'un non-lieu en janvier 2023, provoquant l'incompréhension, la colère et la défiance des habitants envers l'État. Mais cette pollution massive est-elle seulement un triste écocide ? Pas pour notre invité, le politiste et philosophe martiniquais Malcolm Ferdinand. Dans son nouveau livre « S'aimer la terre, défaire l'habité colonial » paru chez Seuil, l'auteur tente de comprendre ce qui se joue à travers ces contaminations chimiques et une question revient inlassablement. Comment en est-on arrivé là? La réponse est plus complexe qu'on ne l'imagine et elle questionne notre rapport à la terre, au vivant, à l'homme et à sa pathétique volonté de dominer à la fois la nature et ses propres congénères. L'écologie sera décoloniale ou ne sera pas, annonçait le précédent livre de Malcolm Ferdinand. Avec S'aimer la terre, il propose de créer de nouvelles relations à la terre et à ses corps avec des principes d'égalité, de justice et de dignité. Bonjour à tous et bienvenue dans ces pas du vent.
12: La chlordécone a pollué les sols de Guadeloupe pour environ 500 ans. Elle a été utilisée en Europe, aux États-Unis, en Afrique et aux Antilles. En Guadeloupe, on la retrouve principalement dans le sud Basse-Terre, le petit bourg à vieux habitants.
11: Nous sommes au sud de Basse-Terre, la partie volcanique de la Guadeloupe qui abritait à l'époque les bananeraies de l'île. Un petit paradis qui est aussi malheureusement la zone la plus contaminée par le chlordécone. Grâce au programme JAFA pour jardins familiaux, les habitants peuvent faire analyser gratuitement leurs terres et bénéficier de conseils pour cultiver des aliments sains. C'est aussi là qu'un jardin partagé vient d'être créé.
13: Alors, moi je suis Daniel Kissoun. Je suis vice-président de l'association Galard de Wout. Là, nous sommes à Galard, à Saint-Claude. Saint-Claude, c'est une commune de l'île de Basse-Terre, la plus haute d'ailleurs de Guadeloupe.
11: Et c'est vrai que quand on regarde, d'un côté, on a la soufrière magnifique, et puis de l'autre côté, la mer. Ah oui. Le paysage est somptueux.
13: Ah oui, c'est sûr que bon, la Guadeloupe, on dit que c'est le paradis, c'est comment on dit, c'est le papillon et tout. Et naturellement, quand on est à Saint-Claude, bon, on voit la montagne, le Houellemont, mais on voit également la mer. Donc, pour l'instant, nous sommes là sur le jardin de l'association Galard de Wout, un jardin nouveau. Nous faisons tout pour qu'il y ait tout soit naturel, qu'il n'y ait pas bon d'engrais, de produits chimiques et tout. Et ça a été une expérience que nous avons fait pour que les gens s'approchent bien à travailler la terre avec les moyens que nous avons, quoi. C'est-à-dire, nous faisons, on fait beaucoup de cultures en pot, regardez. Donc, venez voir.
11: On va s'approcher, hein, ouais. Ouais.
13: Alors, il y a les serres.
11: Ah, d'accord, on voit la serre, effectivement.
13: Donc, les cives, le thé et tout, plantés en pot. Étant donné que la terre, on dit, a été contaminée par le chlordécone, nous avons fait l'expérience d'utiliser les pots pour planter hors sol. Et avec du bois et tout cela, hors sol, au bout de certain temps, sa terre se purifie. Et là, on a vu l'expérience, regardez bien la banane là, comment ça se porte bien.
14: Ah, elle est belle, ouais.
13: Voilà, donc on peut faire par là, venez voir. Alors, tout est là,
14: aloe vera, bananier,
13: voilà.
14: Toutes les plantes traditionnelles de la Guadeloupe, quoi. Revenons un petit peu dans les temps plus anciens. À l'époque ici, qu'est-ce qui se passait? C'était comment ici?
13: Bon, ils produisaient la banane. Effectivement, il y a une plantation de banane, il y a une bananerie, mais ça a été abandonné.
14: Parce que évidemment, qui dit ancienne plantation de banane dit chlordécone, ouais, et pollution des sols. Donc voilà. C'est aussi pour ça il faut dépolluer.
13: Voilà, c'est pour cela justement que nous faisons cette expérience ici.
14: Les vieux habitants d'ici, là, qu'est-ce qu'ils pensent de ce jardin? Parce qu'on sait que traditionnellement, dans la culture créole,
13: oui,
14: tout le monde a un petit jardin créole.
13: Oui.
14: Donc, est-ce que les plus vieux continuent de faire leur jardin traditionnel, mais à même le sol, ou est-ce qu'ils adoptent ces techniques?
13: Ben, justement, ça se transmet, mais en s'améliorant. C'est cela. Parce que, effectivement, nous, au niveau de notre association, nous pensons qu'il faut bien transmettre, mais avec une amélioration. Parce que, pourquoi je vous dis ça, je suis Kistoun, et mon grand-père qui a du terrain là-bas, qui était un agriculteur, avec ma grand-mère, ah ben, c'est eux qui donnaient à manger à toute la Guadeloupe, toute Saint-Claude. Ah ben, maintenant, regardez, maintenant, c'est le libre-service qui vend tout ce qui est importé. Et je dis, hier, justement, j'ai fait des courses là, ah ben, je vois que ça vient du Pérou, de Colombie, bon, il y avait même aucun truc d'une Guadeloupe. En fruits et légumes. Ce qui m'a un petit peu choqué, quoi.
14: Vous, en tant qu'habitant de Basse-Terre, ça vous inquiète que des gens puissent encore manger des produits contaminés? Quel regard vous portez là-dessus, vous, maintenant?
13: Bon, vous savez, logiquement, c'est pas contaminé, en principe. Bien que ce que je dis, c'est pas tout à fait juste, parce que l'eau qu'on dit qui est potable, entre guillemets, après 5 jours de consommation à outrance, on apprend en urgence que l'eau est contaminée. Il faut cesser de boire, il faut cesser d'utiliser même pour se brosser les dents. Mais pendant les 5 jours, vous avez bien utilisé cette eau. Donc vous êtes empoisonné. Toutes les rivières ont été contaminées. À Dugommier, Saint-Claude, Mateau, Galard et tout. Il y avait, à l'époque, chez mon grand-père, il y avait des écovis. On les appelait des ralbois et tout ça. Des cacados et tout. Pourquoi il y a plus là? Parce que le produit qu'on mettait pour la banane, eh ben, on polluait les eaux. Vous savez, c'est maintenant que les problèmes de santé apparaissent. Mais c'est le résultat de quoi? De 30, 40 ans. Voilà.
14: Bonjour, Malcolm Ferdinand.
15: Bonjour.
14: On vient d'entendre l'extrait d'un reportage sur le chlordécone en Guadeloupe, hein, diffusé en janvier dernier dans cette même émission. Une réaction?
15: Alors, ce reportage, en fait, touche à plusieurs dimensions du scandale du chlordécone.
14: C'était sur le plan chlordécone 4 proposé par l'État, mais on y reviendra. Je vous laisse continuer.
15: On y voit d'abord la question de l'alimentation, de la culture, de comment continuer à cultiver, comment continuer à chérir une terre qui a été contaminée par le chlordécone, mais aussi un ensemble de pesticides. On voit également la question du rapport au ce que j'appelle le tissu vivant, c'est-à-dire que la pollution ne reste pas uniquement dans les sols. Elle circule, on la retrouve dans les aquifères, dans les milieux marins, côtiers, dans les denrées animales et végétales. On y retrouve aussi la question de l'atteinte aux êtres humains. Il parle d'empoisonnement. Un empoisonnement qui a été... qui est le témoignage d'une faille, ou en tout cas d'un échec des services de l'État à préserver la santé des Antillais. On parle aussi de politiques publiques. Quand il parle de la question de la potabilité de l'eau. Toutes les mesures des plans chlordécone, alors 1, 2, 3 et 4, reposent sur cette politique de limite maximale de résidus. Donc quand on dit qu'une denrée est, qu'on peut la consommer ou que l'eau est potable, cela ne signifie pas qu'il y a une absence complète, totale de chlordécone. Cela signifie simplement que la concentration de chlordécone dans ces denrées est en dessous d'un seuil qui est jugé en dessous duquel il n'y aurait pas de danger sanitaire. Mais là aussi, il y a des débats scientifiques et ce n'est pas toujours très clair. On parle également de la question démocratique. Qui a permis cette autorisation de chlordécone et qui participe aux politiques publiques. Donc en fait, c'est un petit reportage qui quand même ouvre un ensemble de champs que j'espère on pourra aborder.
14: Alors ce reportage, il faisait 48 minutes, on entendra d'autres extraits. Brièvement, avant de rentrer dans le vif du sujet, votre livre « S'aimer la Terre », vous, Malcolm Ferdinand, qu'avez-vous ressenti quand la France a bénéficié d'un non-lieu le 5 janvier 2023 ?
15: Alors, l'État français qui est ciblé, donc comme beaucoup d'Antillais, beaucoup de colère, une colère face à cette poursuite d'une forme de déshumanisation des Antillais, avec finalement une méfiance encore plus forte vis-à-vis d'un système judiciaire qui, dans ses conclusions, affirme clairement qu'il y a eu contamination, que les conséquences sont graves, mais que aucun crime, aucune infraction, aucun délit ne peut être reconnu, aucun coupable n'est reconnu. Donc, c'est comme si le système judiciaire disait, vous avez été contaminé pour possiblement plusieurs centaines d'années, avec des conséquences graves pour votre santé, avec un ensemble du tissu vivant entier qui se retrouve contaminé, et cela a été parfaitement conforme aux lois françaises. Vous avez été empoisonné légalement.
14: Ouais, ce qui est fou. Alors, la Cour d'appel de Paris examinait le 22 octobre dernier deux questions de constitutionnalité. Cela pourrait relancer la procédure judiciaire. Concrètement, qui est-ce qui est en jeu? Parce que vous êtes très au fait de ces questions. C'est l'intentionnalité, c'est ça?
15: Alors, je suis au fait de ces questions parce que, comme beaucoup d'autres Antillais, je suis partie civile de deux procès en fait, un au tribunal pénal et un au tribunal administratif. Donc les parties civiles qui comprennent non seulement des personnes, des associations, des collectifs, mais aussi les deux, le conseil régional de Guadeloupe et la collectivité territoriale de Martinique. C'est-à-dire que ce sont les espaces de représentation démocratique locaux qui sont eux-mêmes parties civiles du procès. Donc c'est comme si l'ensemble des Martiniquais et des Guadeloupéens se retrouvaient parties civiles du procès. Donc évidemment, après le non-lieu de janvier 2023, toutes les parties ont fait appel. Le 22 octobre, il s'agissait d'une première... d'une question de forme plus que de fond. L'État peut-il être responsable pénalement, comme c'est le cas dans d'autres pays? Et faut-il nécessairement prouver une intention d'empoisonner pour pouvoir qualifier le crime d'empoisonnement, ou alors suffit-il d'avoir connaissance des dangers? Une fois que la Cour d'appel aura transmis et statué sur ces questions, on aura un jugement sur le fond en 2025.
14: Donc il faudra attendre encore un petit peu.
15: Il faudra attendre encore un petit peu, mais je reviens quand même sur la dimension coloniale et complètement inique en fait de cette justice, parce qu'il faut le rappeler que les associations qui ont porté plainte au tribunal pénal ont déposé plainte en 2006 en Guadeloupe. Mmh. 2023, donc 17 ans après, on a ce non-lieu, mais entre 2006 et 2023, à aucun moment les juges ne se sont déplacés en Martinique en Guadeloupe. Mmh. Donc d'une part, on ne comprend pas pourquoi il n'a pas été possible de juger cette affaire à partir de la Martinique et de la Guadeloupe. Donc on délocalise, non pas à la demande des Antillais, mais par ce processus judiciaire. Les juges qui ont fait leur travail en faisant des auditions, évidemment, mais ne se sont jamais déplacés. Et en plus, les parties civiles n'ont pas le droit d'accéder à la cour. C'est-à-dire que même si vous prenez l'avion depuis la Martinique, la Guadeloupe, vous arrivez devant la cour d'appel à Paris, vous êtes devant la porte. Donc concrètement, on vous dit, l'espace discursif où nous allons prendre décision concernant votre demande de justice, vous n'y avez pas accès, vous êtes des étrangers au processus de votre propre demande de justice.
14: Pour vous, de toute façon, ce procès est profondément antidémocratique et colonial. Vous rappelez quelque chose dans votre livre, la demande en justice doit être faite en français et pas en créole, ce qui représente, selon vous, une négation de la langue, de la culture.
15: Oui, alors je pense que la question du créole et des créoles, elle dépasse le cadre du chlordécone, mais elle est aussi très très présente dans le cadre du chlordécone. C'est-à-dire, les terres, les paysages, les îles, les pratiques de la terre aux Antilles sont aussi et majoritairement faites en créole. La manière dont on va être en rapport avec la mer, être en rapport avec nos cultures, être en rapport avec nos repas, être en rapport avec nos danses et nos chants, se fait majoritairement en créole. Pourtant, dans tous les documents qui ont valeur d'autorité, qu'il s'agisse de politique publique, qu'il s'agisse de travaux scientifiques, le créole est systématiquement effacé. Et encore plus dans la question de demande de justice. Et là, cela me semble complètement contre-productif à une politique qui prendrait en compte le rapport des Antillais à leur terre, à leurs propres îles.

0: de The Bongo Hope et Kefni Eliassine, des artistes de la playlist RFI.
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0: Vous écoutez C'est pas du vent sur RFI. Aujourd'hui, nous sommes avec le politiste et philosophe martiniquais Malcolm Ferdinand, qui vient de publier S'aimer la terre, défaire l'habité colonial, paru chez Seuil. Malcolm Ferdinand, que représentent les bananeraies? Vous parlez de la bananisation des Antilles liée à l'esclavage et à la colonisation.
2: Il y a au moins deux façons de penser l'affaire du chlordécone. Soit on la pense, comme c'est le cas du gouvernement et de l'État français, comme l'affaire d'une seule molécule qui serait particulièrement malveillante et qui aurait contaminé les sols, soit au contraire, on pense cette contamination comme le produit d'un ensemble de relations, y compris de relations à la Terre. Et pour moi, l'affaire du chlordécone est le symptôme, un des symptômes de ce que j'appelle l'habité coloniale. C'est-à-dire, c'est une manière d'habiter la Terre qui comprend une exploitation intensive, la création historiquement de mines, puis après de monocultures d'exportation, qui elle
0: avec
2: a
0: la Cavendish, la banane Cavendish.
2: Tout à fait.
0: Cavendishisation, vous parlez de.
2: Donc là, cette habité coloniale a été d'abord forgée, en tout cas dans l'empire français caribéen au XVIIe siècle, à travers la colonisation. À l'époque, il s'agissait de canne à sucre principalement, enfin plutôt du XVIIIe siècle, mais à la fin du XIXe siècle, où on assiste à une crise sucrière, on est face à, effectivement, ce que j'appelle la banalisation des Antilles, c'est-à-dire la transformation de ces paysages multiples et variés en une forme de standardisation de plantation avec des bananeraies un peu partout.
0: Il faut montrer qu'on peut dompter la nature, qu'on sait maîtriser cette nature, et tout ceci, Malcolm Ferdinand, sous fond de défaite française lors de la guerre franco-prusse de 1870. 1870-71, suite à laquelle vous dites que l'Empire français va devoir redorer son blason et montrer aux Antilles qu'il maîtrise, qu'il a une certaine maîtrise de ses colonies et de son environnement.
2: Tout à fait. Donc il s'agissait, alors c'était pas une obligation, mais ça a été le choix de l'Empire français, d'utiliser ces colonies, donc et pas que les colonies antillaises, mais
0: en Afrique également,
2: en Afrique, en Asie, en Océanie, afin de retrouver une meilleure estime de soi. Et peu importe que cela implique l'exploitation, la déforestation de ces dites colonies et l'asservissement, l'exploitation des peuples. Et cela a été un projet colonial, donc clairement la colonisation agricole au tournant du XXe siècle. Mais cela a été un projet colonial qui était intimement lié à un projet scientifique. Donc il a fallu mettre en place des institutions, dont le jardin d'agronomie coloniale à Nogent-sur-Marne, avec des relais dans chacune de ces colonies, où les agents de ces instituts étaient formés pour pouvoir déterminer les meilleures façons de cultiver, d'exploiter le plus vite, de pouvoir rentabiliser et avoir le maximum de profit.

0: bananeraie.
1: Donc monoculture de bananes, d'où apparition de certaines maladies, dont c'est pas une maladie, mais le charançon qui détruit les bananeraies. On utilise du coup le chlordécone, mais pour vous, l'approche purement scientifique de ce pesticide conduit à une double fracture. C'est ce que vous expliquez dans votre livre. Expliquez-nous cette double fracture. Parce que finalement, le chlordécone, on pouvait s'en passer. Il y avait d'autres façons de lutter contre le charançon de la banane.
0: Oui, alors, il y a deux points à cette question. Le premier, c'est qu'il y a un récit qu'il faut arrêter de tenir. Le chlordécone n'a pas été utilisé pour lutter contre le charançon. En tout cas, la lutte contre le charançon n'a pas été la raison pour laquelle on a utilisé le chlordécone. Les raisons sont simples, pouvoir augmenter le capital financier des filières de bananes.
1: Donc 95% de la production est exportée.
0: Tout à fait.
1: C'est un business.
0: Le but même de la production de bananes n'a jamais été de nourrir les habitants des Antilles. Au contraire, c'est aussi un des traits de la vie coloniale de produire ce que l'on consomme pas et de consommer ce que l'on produit pas. Et là, je fais un regard à l'actualité où il y a un mouvement très puissant contre la vie chère qui se mène avec des manifestations, donc notamment à Paris. Donc c'est plutôt une manière de criminaliser le charançon pour pouvoir légitimer un ordre établi. En disant, ben voilà, le charançon nous a forcé à utiliser le chlordécone. Or, historiquement, on trouve cet insecte qui est proche, enfin qui vit avec le bananier depuis le milieu du 19e siècle. Donc le problème du charançon n'a pas commencé avec le chlordécone. La preuve étant qu'aujourd'hui, et même avant, dès le milieu du 20e siècle, il y avait des moyens de faire face à cette prolifération. Prolifération qui est bien sûr exacerbée par la monoculture de plantation, mais des moyens biologiques. Parfois, on coupait des pseudotroncs, puisque le bananier n'est pas un arbre, mais une herbe géante. On les mettait entre les rangées, on les récupérait, et après, on s'en débarrassait. Aujourd'hui, on a une forme de piège, de piégeage avancé, avec un boîtier et des phéromones qui attirent les charançons, etc. Mais pire, le fait de criminaliser ou de dire que c'est le charançon, l'ennemi numéro un, le responsable, ça nous empêche d'avoir une conscience beaucoup plus écologiste de cette affaire. Parce qu'au fond, le pesticide est une relation meurtrière au tissu du vivant. On a répandu du pesticide sur le charançon et on s'étonne après que, ah ben finalement, ce qui tue cet insecte, cet être vivant, nous tue aussi, en tout cas nous donne un ensemble de problèmes de santé. Il y a, à mon sens, plutôt à trouver d'autres manières de se rapporter à l'ensemble du tissu vivant. Aujourd'hui, on a retrouvé du chlordécone dans des insectes, aux oiseaux, aux crabes, aux poissons, aux étoiles de mer, aux cachalots. Et ça veut dire que la manière dont on va faire face à cette contamination doit impliquer une autre manière de relationner ou d'être en lien avec ce tissu vivant.
1: Malcolm Ferdinand, je vous emmène en Guadeloupe, tiens. Vous êtes martiniquais, mais je vous emmène de l'autre côté, en Guadeloupe. Mmh. On retrouve le professeur Chantal Rayrisson, chef du service de pneumologie du CHU de Guadeloupe et responsable du CRPPE, le Centre Régional des Pathologies Professionnelles et Environnementales, qui a été créé en 2022.
2: Il y a effectivement, bien sûr, ce scandale sanitaire autour de l'exposition au chlordécone dans notre département, dans notre archipel, enfin Guadeloupe-Martinique. Et puis, il n'y a pas que le chlordécone, il y a potentiellement aussi l'utilisation d'autres pesticides.
3: C'est ça, le chlordécone, finalement, c'est la partie émergée de l'iceberg. On en oublie les autres pesticides, tout autant, peut-être pas aussi nocifs, mais également nocifs pour la santé.
2: Tout à fait. Alors, bien sûr, pour l'instant, on n'a pas de données à l'échelle de la Guadeloupe, mais à l'échelle de l'Hexagone. On a des données dans des cohortes de naissance sur 20 000 nouveau-nés où on montre que la population française, plus de 90% de la population française a une imprégnation aux pesticides de façon générale. Donc, il n'y a pas de raison que ce soit différent dans l'outre-mer. Voilà. Donc, effectivement, il faut dézoomer et se dire que probablement, il y a également d'autres pesticides avec un effet peut-être synergique ou additif qui peut être à l'origine d'un certain nombre de pathologies chroniques ou de cancers.
3: Faut-il craindre un effet cocktail, à savoir qu'être exposé au chlordécone plus un autre pesticide, finalement, ça fait pas 1 plus 1 égale 2, ça fait 1 plus 1 plus 1 égale des milliers.
2: Alors, la question que vous posez, elle est tout à fait judicieuse. C'est une des hypothèses en santé environnementale de façon générale pour expliquer la survenue d'une maladie chronique après une exposition plus ou moins longue. C'est de se dire que parfois, c'est pas uniquement une question dose-effet. Donc, il y a la question de la dose-effet. Plus on est exposé

0: Et plus on a un risque, mais on peut également avoir une maladie alors qu'on a été faiblement exposé à plusieurs finalement agents contaminants. Et c'est ce qu'il faudra déterminer, c'est aussi le rôle du CRPPE à l'avenir de pouvoir faire ces analyses de risque et d'exposition.
1: Alors aujourd'hui on propose à l'ensemble de la population guadeloupéenne de faire sa chlordéconémie, c'est-à-dire tester le taux de chlordécone dans le sang. Quels sont les seuils reconnus? À partir de quand est-ce qu'il faut être suivi? Et qu'est-ce que la professeure en pense?
0: Je pense que ces seuils, ils ont le mérite d'exister. Et puis après, ce qui est important, c'est que les personnes soient suivies, justement. Autant pour le cancer de la prostate, les choses, elles sont connues. Autant pour les autres cancers ou les autres affections, on ne sait pas. Et donc, ce qui va être très important, c'est le suivi des populations en fonction du niveau d'exposition.
1: Alors, le CRPPE vient d'être créé, finalement, en 2022, si je ne m'abuse. Ça paraît quand même très tardif.
0: Ah oui, tout à fait. Pour quelqu'un comme moi qui m'occupe de santé environnementale depuis des années, quand on connaît l'impact de l'environnement sur la santé en général, en particulier respiratoire dont je m'occupe, on se dit, la prise de conscience est assez tardive, on va dire.
1: Voilà. Et vous avez une explication à ça?
0: Non, j'ai pas d'explication. Je pense qu'il faudrait poser la question aux politiques. Hein. Mais oui, c'est très étonnant. Alors aujourd'hui, ça a l'air évident dans le contexte du changement climatique, de tout ce dont on discute. Mais ça fait quand même des années que, en particulier les pneumologues, mais pas que, les médecins de santé au travail, attirent l'attention sur les risques professionnels, environnementaux. C'est pas nouveau, hein.
1: Non, c'est pas nouveau. Et puis, si on prend le cas de la Guadeloupe, la chlordécone a été interdite en 1993. Ça remonte.
0: Oui, tout à fait. Et on se dit que le suivi des populations a été bien tardif. Tout à fait.
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3: Malcolm Ferdinand, vous êtes également étonné, comme le professeur Chantal Ray-Risson, qu'on n'ait pas suivi ces populations plus tôt ?
4: Non, je ne suis absolument pas.
3: Malheureusement, vous n'êtes pas étonné.
4: Pas étonné. En fait, la question du chlordécone, on ne peut pas la penser dans sa globalité si on fait fi de la question coloniale. C'est-à-dire du rapport administrativement, politiquement et scientifiquement colonial en fait de la France envers ces territoires. La question des données est très importante. Pourquoi a-t-il fallu attendre le début du 21e siècle, les années 2000, pour relancer des études sur la question du chlordécone? Comment, quelles sont les structures en place pour que des Antillais puissent avoir accès aux moyens de production de la recherche scientifique. L'affaire est vraiment assez étonnante quand on regarde ce qui s'est passé aux États-Unis à la fin des années 70. Faut savoir que le chlordécone qui a été utilisé en Martinique en Guadeloupe, introduit en 1972, était d'abord fabriqué par une usine basée à Hopewell en Virginie. Cette usine a fermé en 1975. Mais elle a fermé parce que les ouvriers avaient un ensemble de pathologies graves, mais aussi parce que la rivière était contaminée. Ce qui est intéressant, c'est de voir comment l'État, les États-Unis ont réagi face à ce problème environnemental d'une usine. En 3 ans, ils ont mené des études, ils ont mené des recherches pour la dépollution, mené des études épidémiologiques, mis en place de nouvelles lois, enfin, proposé un traitement sociétal complètement à la hauteur du problème. Non seulement en France, on a continué à utiliser ce produit au moins jusqu'en 1993 avec des allégations qu'en fait ça a continué bien plus loin.
3: Mais ça c'est aux Antilles parce que dans l'Hexagone, c'est en 90 que ça s'est arrêté. Et alors, c'est là aussi qu'il y a une double peine.
4: Alors le officiellement, le chlordécone était autorisé et interdit sur l'ensemble du territoire français. Il se trouve que c'est un produit destiné aux bananeraies qui se trouvait uniquement aux Antilles. Donc en fait, c'est une petite nuance, Mais une fois que le produit était officiellement interdit, 90-93, il a fallu attendre encore 10 ans pour qu'on ait les premières mesures de préservation, de protection plutôt des habitants, avec des filtres à eau qui sont mis en place dans les années 2000-2003.
3: Donc là, on propose du filtre à eau, du charbon, des méthodes un peu rudimentaires pour purifier l'eau.
4: Tout à fait. Donc là, on voit un retard, un biais discriminant, puisque On savait que c'était un produit dangereux qu'on a autorisé, on l'a prolongé malgré l'interdiction des États-Unis, et même quand on l'a arrêté, on ne fait rien. Et pire encore, c'est là que la question des données devient importante, c'est que à l'époque, où il y avait déjà des associations environnementales comme écologistes, comme la Sopamar, qui disaient « Mais attendez, vous utilisez des produits, nous voulons avoir des informations, des données sur l'état de pollution de nos terres », et là, les services d'État répondaient « Mais en fait, tout va bien ». Et pourquoi ils étaient capables de répondre ça? C'est parce qu'ils ne testaient même pas dans l'eau les produits utilisés dans la filière de production de bananes. Un rapport de l'État dans les années 99-2000 raconte que même les producteurs de bananes refusaient de donner la liste des produits qu'ils utilisaient. Donc on est là dans un système colonial à la fois de l'État, mais on est là aussi dans un système de domination historique lié à un groupe socio-racial qu'on appelle les Blancs Créoles, qui ont eu la mainmise sur les terres et sur certaines filières économiques dont la banane, qui fait que ce crime de l'empoisonnement des Antillais est resté un crime occulte, c'est-à-dire que caché à l'ensemble de la population pendant à peu près 35 ans. Donc la question des données, elle est fondamentale. Et autre chose, il faut faire attention à la comparaison où on va dire, ah ben, de toute façon, ce qui se passe aux Antilles, c'est la même chose qui se passe en Bretagne, ou alors la même chose qui se passe dans le sud de la France européenne. Certes, la logique de productivisme et d'intensification de produits d'agrochimie, évidemment, celle-là, elle est, cette logique-là, on la retrouve partout.
5: Elle est mondiale, ouais.
4: Par contre, l'ensemble des relations ce que j'appelle l'habité coloniale, qui a permis d'imposer à une majorité de personnes afro-descendantes, indo-descendantes en Martinique et en Guadeloupe, une contamination, l'absence de possibilité de recours à la justice, l'absence d'accès à la science, tout cet ensemble de relations est ce qui crée, on va dire, une spécificité de l'affaire du chlordécone aux Antilles. Et par ailleurs, encore une donnée importante, elle concerne l'échelle, les échelles. La Martinique et la Guadeloupe sont deux relativement petites îles ou archipels, mais qui sont intensément exposées aux pesticides. C'est-à-dire qu'on n'est pas dans des situations comme certains champs, comme certaines vignes, ou alors comme certaines plantations en Amérique du Sud, où vous avez à perte de vue des champs de bananes ou d'autres. Là, en Martinique et en Guadeloupe, vous avez des habitations de partout. Vous avez un champ de bananes ici, vous avez une école, une résidence, un terrain de football. Donc ça veut dire que, structurellement, l'exposition des habitants des Antilles est supérieure à ce que l'on trouve dans le reste de la France.
5: Elle est énorme parce que elle concerne certaines parties de ces deux îles, mais avec les ouvriers du bâtiment, du BTP, qui ont transporté de la terre d'une partie à l'autre de l'île, au fait, la contamination s'est répandue sur l'ensemble de la Guadeloupe et l'ensemble de la Martinique. Malcolm Ferdinand, on va remarquer une petite pause en musique, la deuxième, et puis on revient juste après.

0: C'était No Paradise de Santigold sur RFI.
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2: Est-ce qu'ils ont compris? Avec le bio, on atteint son apogée et tout. Et vous voyez comment je suis, non? Voilà, j'ai la belle, la pleine forme et tout. Donc, je suis mignon, non? Vous ne me trouvez pas mignon?
3: Si, allez.
2: Super, voilà. Donc, c'est ça. Et c'est le bio qui est bon.
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4: Annick Minacci-Senma, ingénieur conseil régional à la CGSS de Guadeloupe et en charge de la direction accompagnement et prévention. Alors, le fonds d'indemnisation des victimes de pesticides prend naissance en 2020. Pour ça, il faut qu'ils voient le médecin traitant, il faut qu'ils aient certaines pathologies. C'est le cancer de la prostate, c'est la première des maladies professionnelles, mais il y a certaines leucémies et il y a d'autres types, les bronchopneumopathies, qui peuvent aussi être éligibles. En tout cas, ça demande, si le salarié, le retraité, pense qu'il peut y avoir un lien entre sa maladie et son exposition aux pesticides, de devoir en parler à son médecin traitant. Et il appartient maintenant au contrôle médical d'étudier le dossier pour aller vers la reconnaissance et l'indemnisation. En même temps qu'il y a eu cette campagne sur le fonds d'indemnisation, il y a aussi eu le lancement de la campagne Chlordéconomie. Donc en fait, on a créé le lien où en tout cas la personne qui a été exposée peut en parler à son médecin pour demander par exemple la chlordéconomie.
5: Le taux de chlordécone dans le sang.
4: Dans le sang. Donc du coup, il y a même eu cette confusion parce que beaucoup de travailleurs ou retraités ont fait l'examen, avaient un taux supérieur à la norme et du coup, on pensait qu'ils auraient pu être indemnisés. Mais ce n'est pas le cas. Il faut être malade. Donc,
5: le simple fait d'avoir un taux de chlordécone supérieur à la norme dans le sang ne suffit pas. Il faut que la pathologie soit déclarée.
4: Ah oui.
5: Comment relier l'exposition à la chlordécone à la survenue d'une pathologie, quelle qu'elle soit?
4: Alors, on est dans un cadre bien fixé. Il faut avoir été travailleur. Et quand on a une déclaration de maladie professionnelle, sur la déclaration, il faut élaborer tout son parcours professionnel. Qui là va démontrer, oui j'ai travaillé, oui j'ai été exposé parce que j'ai passé tant d'années sur telle exploitation. Donc c'est ça qu'on va regarder. Donc quelqu'un qui n'a pas travaillé en exploitation de bananes ou qui n'a pas travaillé parce qu'il n'y a pas que la banane, il y a aussi le BTP, on peut avoir été exposé, on peut aussi avoir tout ce qui est entretien d'espace vert. Donc il y a les métiers. Et auquel viendra s'ajouter la partie exposition aux pesticides. Maintenant, les personnes du public, comme vous et moi, on n'a pas été professionnellement en contact avec la molécule. C'est toutes les autres personnes. Et là, ça relève du champ de la santé publique. Et aujourd'hui, le dispositif n'encadre pas ça.
5: Oui, alors c'est ça, c'est que les travailleurs sont indemnisés, mais la famille des travailleurs, prenons des cas comme Capesterre, Trois-Rivières, les communes qui ont été particulièrement affectées par l'exposition au chlordécone, les familles de victimes ou ceux qui vivent dans un environnement contaminé mais qui n'ont pas travaillé dans la banane, pour eux, il n'y aura rien.
4: En l'état aujourd'hui, non.
5: Malcolm Ferdinand, on indemnise les travailleurs malades, mais pas les autres. Comment vous l'interprétez, ça?
6: C'est une contradiction. On estime aujourd'hui à plus de 90% le nombre, enfin la portion de d'antillais contaminés au chlordécone. Donc ça paraît assez contradictoire de dire bon voilà, nous allons indemniser, donc reconnaître une forme de tort.
5: Une maladie professionnelle, c'est-à-dire qu'on reconnaît un tort.
6: Oui, on reconnaît un tort, mais uniquement, du coup, enfin comme action de l'État, uniquement les ouvriers ou les personnes qui ont travaillé dans les bananeraies et un petit peu dans le BTP. Cela participe d'une politique de fuite de la faute de l'État français, une forme d'orgueil mal placé, qui consisterait à dire non, nous avons commis aucune faute. Or, on ne répare pas un crime uniquement par des mesures d'indemnisation. À un moment donné, la justice doit faire son travail, ne serait-ce que son travail d'assignation des responsabilités et d'écriture de la vérité. Aujourd'hui, on a un État français qui fait comme si aucune faute n'avait été commise. On a des responsables de la filière de bananes qui font comme si ils ne savaient pas que c'était contaminé. Et donc, du coup, on reste dans ce récit où, au fond, nous devons vivre, adapter nos façons de pêcher, de cultiver, de boire, et même nos propres idées qu'on se fait de nos corps. Et on doit faire tous ces efforts sans que on puisse pointer aucun responsable, aucun coupable. Cela crée des formes de déréalisation, puisque la chlordécone, la molécule, on ne la voit pas. Donc on a l'impression que soit on a été traité de manière déshumanisante et en fait aucune conséquence n'en est tirée, soit il s'est rien passé.
0: Et il y a un autre paradoxe, Malcolm Ferdinand, c'est que l'État bénéficie d'un non-lieu, mais indemnise des travailleurs malades comme si, je dis comme si, mais parce qu'il est responsable. C'est vraiment paradoxal.
6: Alors, ça fait partie, le chlordécone n'est pas le seul cas où l'État agit de la sorte. Je peux penser aux essais nucléaires en Polynésie, où pareil, en 2016, François Hollande reconnaissait que les essais avaient eu des conséquences environnementales, mais sans véritablement reconnaître une faute de l'État français. Mais j'aimerais aussi insister sur la dimension sociale. En fait, les ouvriers et les ouvrières agricoles sont aujourd'hui ont hérité d'une situation sociale extrêmement grave. Travailler dans les bananeraies dans les années 70, 80, 90 a été, et même avant évidemment, a été parfois des conditions proches de celles de l'esclavage, des mots même des ouvriers et des ouvrières agricoles, avec des relations, parfois des rapports racistes. Il faut savoir que la majeure partie des personnes qui sont détentrices de cette filière font partie de cette catégorie socio-raciale qu'on appelle les béquets, qui est une catégorie qui s'est historiquement fondée sur une solidarité raciale blanche. Ce n'est pas moi qui le dis, c'est une anthropologue, Edith Kovacs-Baudou, en 1960. Que ce sont aussi des rapports patriarcaux, avec parfois des agressions, des formes d'agressions sexuelles entre certains propriétaires et les travailleuses ouvrières agricoles. Et en plus, on se retrouve aujourd'hui avec des ouvrières, des ouvriers qui sont à la retraite avec 200, 300, 400 euros de retraite. Donc en fait, c'est dans ce cadre-là, il ne faut pas le distinguer des demandes d'indemnisation qui se font parfois avec certaines clauses très très complexes. Il faut avoir travaillé 10 ans, prouver qu'on est malade, etc. Donc ne jamais dissocier la contamination toxique de la question sociale. Et autre aspect de cette question sociale, la question des migrants. C'est-à-dire qu'il y a aussi beaucoup de personnes haïtiennes, dominicaises, de l'île de la Dominique, qui ont travaillé dans les plantations en Martinique, en Guadeloupe, qui n'étaient pas toujours déclarées.
0: C'est ça, parfois illégalement, donc on peut pas aller les rechercher pour faire leur cœur d'économie.
6: Il y a aussi une faute très grave de la filière de bananes. En 1974, une des grandes grèves agricoles en Martinique, qu'on appelle la grève de Chalvet, non seulement c'est soldé par l'assassinat par les forces de gendarmerie de deux personnes qui étaient parties du mouvement, mais c'était un mouvement de personnes qui demandaient la salarisation, le droit d'avoir des congés, le droit d'avoir une pause déjeuner, en fait, un ensemble de droits fondamentaux de questions sociales. Donc en fait, nous sommes dans une situation où une filière imposait comme pratique professionnelle l'exposition aux pesticides et dans le même temps refuser de reconnaître la dignité, le droit de pouvoir s'alimenter, manger, se nourrir convenablement un ensemble de personnes. Et c'est pour cela que on ne fera pas face à la question du chlordécone sans, dans le même temps, mettre en place une véritable justice sociale.
0: Malcolm Ferdinand, la cinquième partie de votre livre est consacrée aux solutions, parce que vous dites qu'en tant qu'auteur, en tant que penseur, chercheur, vous devez apporter votre petite participation, tenter de trouver des solutions. L'une d'elles, c'est l'amour de la terre comme horizon politique. Expliquez-nous, parce que ça permet d'éviter deux choses, la vengeance et puis une autre forme discriminante, on va dire, de rapport à l'autre. Donc, c'est quoi l'amour de la terre comme horizon politique?
6: Le danger d'une approche qui malheureusement est celle des politiques publiques aujourd'hui, qui consiste à présenter du matin au soir les terres comme toxiques, la terre comme contaminée, la terre comme pouvant nuire aux êtres humains essentiellement. est de perdre confiance en cette terre et de se dire bon finalement je dois abandonner ma consommation de produits locaux, je dois abandonner un ensemble de pratiques vernaculaires d'échange, de dons contre dons, ou alors de pêche, de loisirs, ou de rapport même à nos corps. Et donc, s'aimer la terre, aimer, est déjà une façon d'indiquer que l'horizon de sortie de cette contamination n'est pas celui qui consisterait à s'inventer comme une humanité astronaute sur nos propres terres, mais au contraire, de trouver une manière de continuer à composer avec cette terre comme étant une partie même de nous. Ce qui fait que le soin et l'amour portés à la terre est la manière de retrouver une forme d'amour pour nos propres, pour nous-mêmes, pour nos propres corps. Et quand je parle d'amour, on peut y mettre beaucoup de choses, mais je pointe la nécessité de reconnaître la présence de l'autre comme condition de mon habiter. Donc ce n'est pas uniquement « tiens, je te trouve comme ce paysage, cet ours ou cette baleine comme étant belle », ça peut bien sûr prendre place, mais vraiment comme la condition à partir de laquelle je peux habiter la terre. De sorte que nous n'abandonnions pas la terre, mais au contraire, quand bien même cette terre serait encore avec quelques produits toxiques, comme c'est le cas de l'ensemble des paysages de la Terre aujourd'hui, nous devons trouver une manière de dessiner un horizon politique d'amour.
0: Merci beaucoup, Malcolm Ferdinand, d'être passé dans ce studio. C'était passionnant. On aurait pu vous écouter encore des heures, mais malheureusement, c'est la fin de cette émission. Merci à vous de nous avoir suivis. Caroline Fillette, Diego Tenorio, Igor Strauss, nous vous souhaitons une excellente journée à l'écoute de la Radio du Monde. À suivre, dans une poignée de secondes, un nouveau journal sur RFI.
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10: 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Il est minuit en temps universel, 3 heures de plus à Kiev. Reprendre l'initiative sur le front de la guerre avec la Russie, améliorer les conditions des militaires et donner un coup d'accélérateur à l'industrie de la défense. En Ukraine, le nouveau ministre de la Défense dévoile ses priorités quelques heures après sa nomination. Plus de détails dans une poignée de secondes. L'actualité, ce sont aussi ces réactions qui se multiplient après les nouvelles sanctions américaines contre des membres de la Cour pénale internationale. Des mesures qui ne sont pas sans lien avec l'enquête de la CPI sur les crimes d'Israël en Palestine. Nous serons ensuite au Nigeria où un influenceur a été arrêté alors qu'il s'apprêtait à prendre l'avion avec plus de 180 kilos de cocaïne. Et puis une plongée dans le théâtre de rue à la fin de cette édition vous emmène à Aurillac, ville du centre de la France qui accueille en ce moment le Festival International. Frapper plus fort et plus loin en Russie, le nouveau ministre de la Défense ukrainien promet d'intensifier les attaques contre le Kremlin. Dans un message publié sur les réseaux sociaux, Evgeny Kmara, a dévoilé les premières priorités, assurant vouloir faire tout son possible pour réduire la capacité de Moscou à poursuivre la guerre et le contraindre à accepter une paix juste. Déclaration quelques heures après sa prise de fonction officielle, le Parlement ukrainien a approuvé ce mercredi sa nomination.